0: archivé.
1: Quand la roue a explosé, l'arrière s'est présenté vers l'avant et la gauche de la voiture se soulevait pour culbuter, pour faire les tonneaux. Je me suis donc retrouvé de face à l'autoroute, donc de nouveau, et là j'ai re-ralenti. Dès que c'est représenté de nouveau en tonneau, j'ai re-accéléré, ainsi de suite, jusqu'à peut-être 100-110 à l'heure. Alors mes bras étaient mous pour conduire la voiture, et elle s'est arrêtée net, le retour m'a projeté la tête dans le volant.
0: Sa voiture traverse les quatre voies de l'autoroute et finit sa course dans un fossé de l'autre côté de l'autoroute A7. Conscient mais sonné, l'artiste est un miraculé. Nous sommes alors 8 ans avant l'épisode de la baignoire fatale. Il n'aura qu'un nez cassé, nécessitant par la suite une rhinoplastie.
1: C'est pas le cartilage qui s'est cassé, mais l'os entre les deux yeux. Alors là, quand j'ai vu ça, j'ai donné un coup de poing dans le miroir, j'ai donné des coups de poing partout, j'ai piqué ma crise de... J'ai pas de chance.
0: Claude François sortira 2 ans plus tard, le lundi au soleil.

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1: Bonjour Nicolas Villerette.
2: Bonjour Olivier.
1: Responsable zoologique, c'est tout mignon, hein, raton laveur. Décrivez-nous cet animal.
2: C'est un animal qui fait à peu près la taille d'un renard, qui va être tendance gris avec cette belle queue annelée, avec des anneaux qui sont noirs un peu plus foncés. C'est comme un petit ourson. Et puis c'est très dynamique.
1: Il vit où?
2: On peut le trouver de plus en plus d'ailleurs, parce que les densités augmentent ces dernières décennies. Nous ici, dans notre secteur, on va dire en Argonne-Ardennaise, autour de tous les village, si on sort la nuit en voiture, il n'est pas rare de croiser un ou quelques ratons laveurs maintenant. Au départ, les ratons laveurs, c'est nord-américain. On les retrouve au Canada. Ça n'est pas une espèce de chez nous, mais qui a été importée notamment dans notre secteur par les militaires canadiens au sortir de la Seconde Guerre mondiale. Et en fait, ils retrouvent ici tout ce qui leur correspond, des forêts de feuillus dans les zones tempérées, qui leur permettent d'avoir des refuges, que quand ils se sentent agressés ou en danger, ils montent à la cime des arbres et là, ils sont inatteignables.
1: Qu'est-ce que ça mange, un raton laveur ?
2: Eh bien, c'est omnivore, ça mange de tout. Donc, quelqu'un qui a un beau jardin, eh bien, ça en fait une belle assiette pour les ratons laveurs.
1: Qui va se servir dans le potager.
2: Ah oui, il va se servir dans le potager. Alors voilà, effectivement, donc, il va manger des légumes, des fruits bien sucrés, ça c'est ce qu'ils aiment bien, et de la viande, et c'est là où ils posent problème. Sur les passereaux, notamment les populations de mésanges, de moineaux, parce qu'ils vont aller prélever les petits ou les œufs directement. Et puis, ils vont manger aussi beaucoup de grenouilles, par exemple, dans les milieux humides. Ils vont manger aussi beaucoup d'amphibiens. Donc c'est là où effectivement en surdensité il peut poser des problèmes à la biodiversité.
1: On trouve souvent en lisière de village. Est-ce qu'il rentre dans les villages? Est-ce qu'il fouille dans les poubelles?
2: Alors oui, typiquement si on retrouve un jour une poubelle un peu éventrée, c'est pas nécessairement un chien errant, ça peut être un raton laveur.
1: Ça reste actif toute l'année, hiver comme été?
2: Alors il n'y a pas d'hibernation au sens strict, mais il y a une hivernation, c'est-à-dire que les périodes froides, et lorsqu'on va dire qu'on descend en dessous de 0 degré, ils vont se mettre dans une cachette et ils vont rester là, tranquilles, s'endormir. La température de leur corps baisse un petit peu. Ils ne vont plus chercher à manger. Ils restent au chaud. Ça peut durer quelques semaines, 2-3 semaines. Et dès que les températures sont plus clémentes, hop, ils rentrent en activité. Ce qui est très pratique quand il fait froid. Ils n'ont pas besoin de chercher à manger.
1: En matière de reproduction, comment ça se passe?
2: C'est comme les chats, on va dire. Les petits naissent au printemps, 3-4 petits par femelle en général. Et je fais le comparatif avec les chats et on en parle ici au parc parce que parfois des gens trouvent un jeune raton laveur à la traîne, vont le prendre, c'est trop mignon. On peut le biberonner facilement. Les gens vont parfois les garder chez eux, mais quand vient le moment de l'adolescence, ça devient bougon, c'est compliqué, ça met le bazar à la maison. Donc on déconseille vivement qui que ce soit de ramasser des ratons laveurs. Laissons on l'est là où ils sont. S'il est à la traîne, ça arrive. C'est pas grave, il n'est pas nécessairement oublié par sa maman.
1: D'ailleurs, en préparant cette interview, vous me racontiez qu'il y a des ratons laveurs qui passent par les chatières dans des habitations.
2: Ah oui, tout à fait. Si jamais, parce que c'est la bonne taille, si jamais il y a à manger pas très loin après la chatière, ils sont tout à fait capables de rentrer dans les maisons, manger les croquettes et ressortir presque incognito. Et puis autre chose, leur particularité, ils aiment bien ouvrir les robinets. Et ils les ouvrent, mais généralement, ils ne le referment pas. Donc ça, c'est souvent signe qu'il y a un raton laveur par ici.
1: Ces animaux tout mignons, on les a mis à l'honneur aujourd'hui dans Terre de Champagne-Ardenne. Avec vous, Nicolas Villerette, les ratons laveurs de notre région.
2: Avec grand plaisir, Olivier.
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1: Quand on passe le rideau, ça sent le pop-corn, il y a de la lumière qui clignote de partout. Et les gens, ils retombent en enfance et ils s'attendent vraiment pas à trouver ça dans une maison.
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3: Lui a troqué tout simplement des cartons de souvenirs pour un musée privé de 45 mètres carrés dédié à la piste étoilée. C'est Thomas Joly. Thomas, d'où vous vient cet amour pour la piste étoilée et pour le cirque ?
1: Alors que c'est une passion qui me suit depuis que j'ai à peu près 6 ans. Tout a commencé bêtement par une visite à des animaux dans un cirque qui passait à Mèche. Et c'est là que l'amour pour le cirque a commencé. Depuis de nombreuses années, je collectionne pas mal d'objets et de documents concernant le cirque. Et en fait, tous ces objets, ils étaient enfermés dans des cartons. Et donc, j'ai décidé de leur laisser la place qu'ils méritent et de les mettre en lumière et en valeur.
3: Mais alors, du coup, comment on organise sa maison ? Parce que j'imagine que plein d'objets, il faut donner des sortes de fonctionnalités, trouver la bonne place. J'imagine que ça se met pas en place du jour au lendemain, Thomas Joly.
1: Non, pas du tout. En fait, quand on a construit notre maison, on a tout aménagé le dessus du garage. Donc, on a rehaussé le dessus du garage. Et ça m'a permis de récupérer une pièce de 45 mètres carrés qui est aménagée du sol au plafond, 100% cirque.
3: Le Thomas Joly qui était en train de mettre en place, en tout cas, ce cirque à la maison, de mettre en place ces objets, c'était quoi ? C'était Thomas Joly adulte ou c'était l'enfant qui a eu ce choc psychologique qui a mis en place tout ça ?
1: On va dire un peu les deux. On va dire le Thomas petit parce que j'ai retrouvé beaucoup de choses que je gardais depuis tout petit. Et le Thomas adulte qui a pris soin de tout bien exposer, de tout mettre en lumière, de tout dépoussiérer, de tout mettre en place pour que ça soit vraiment un vrai musée privé.
3: Est-ce que il y a une pièce, quelque chose en particulier dont vous êtes le plus fier, ou alors peut-être une pièce, un objet que vous aimeriez ou rêveriez d'avoir chez vous?
1: En pièce que j'ai récupéré récemment chez un monsieur qui liquidait son musée. J'ai récupéré une très vieille affiche du cirque Pinder qui date de 1930. Donc il y a une affiche en papier journal écrite avec de l'encre très bien écrite. Qui est vraiment joli. Et en plus récent, j'ai récupéré 2 blasons en métal, pareil du cirque Pinder, qui étaient édités en très peu d'exemplaires. Et il en reste très peu dans toute l'Europe en état exceptionnel comme je les ai aujourd'hui.
3: Quand des amis, des proches à vous poussent ou ont poussé pour la première fois la porte de ce bel endroit, ça a été quoi les réactions ?
1: Les gens, ils disent que je suis fou. Quand en fait vous rentrez par la porte et il y a un petit sas avec des rideaux en velours, vraiment comme dans un cirque, on a vraiment l'impression de rentrer dans un cirque. Et quand on passe le rideau, ça sent le pop-corn, il y a de la lumière qui clignote de partout. Et les gens, ils retombent en enfance et ils s'attendent vraiment pas à trouver ça dans une maison.
3: À vous, je cours. Thomas Joly a réalisé son rêve d'enfant en transformant une partie de sa maison en un véritable musée du cirque. Une immersion sensorielle unique entre des rideaux de velours de pop-corn. 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
4: Bonjour à toutes et tous, bienvenue dans Affaires classées, le podcast. Nous sommes au printemps 1824. Une vieille dame habitant Saint-Faust est jetée vivante sur un bûcher. Des villageois l'accusent en effet d'être une sorcière qui jetterait des sorts maléfiques sur la population. Que cache ce fait divers digne d'un autre temps ? La suite dans un instant.
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4: Nous sommes en l'an 1824. Au matin du 29 avril, le préfet des Basses-Pyrénées est de fort mauvaise humeur. Il vient d'apprendre qu'à 8 km de son palais, dans le village de Saint-Faust, une vieille dame connue sous le nom de Marie Payon a bien failli périr brûlée sur un bûcher improvisé par un groupe d'individus au prétexte qu'elle serait une sorcière. Des villageois se sont emparés d'elle afin de la ligoter. Ils ont entassé du bois, attachant la malheureuse à un pieu avant d'allumer le feu. Mais tandis que les flammes faisaient leur œuvre, elles cramèrent aussi les cordes qui entravaient les mains de la pauvre Marie, laquelle parvint à s'échapper comme elle le put. Grâce aux soins d'un médecin, elle échappa à la mort et put lentement panser ses plaies malgré d'horribles souffrances. Quelques jours plus tard, Marie songea à alerter monsieur le maire du village, pensant qu'il lui viendrait en aide en prévenant les gendarmes du crime commis sur sa commune. Que nenni ! Fort embarrassé par cette affaire d'un autre temps, l'élu commença par mener son enquête en identifiant les suspects. Dans ce village rural de quelques centaines d'âmes, les langues finirent par se délier. Les auteurs du crime ne sont autres que les membres et proches d'une famille honorablement connue à Saint-Faust. Suspectant la vieille dame de leur vouloir du mal, ils ont tenté de la supprimer par le feu. L'affaire fait tâche. Elle rappelle ces pratiques d'un autre temps, en Béarn, au Pays Basque ou en Bigorre, où l'on brûlait ces femmes que l'on taxait de sorcellerie. Le maire s'interroge. Doit-il dénoncer l'affaire ou bien l'étouffer?
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4: Selon les premiers témoignages, une fillette du village souffrant d'un mal implacable semblait vouée à une fin prochaine. Et comme souvent à l'époque, lorsque la médecine s'avérait incapable à soigner, les proches recouraient aux soins du guérisseur ou du sorcier du coin. Ça tombe bien. À Saint-Faust, les villageois racontent que Marie Payon, une vieille femme un peu marginale, aurait le pouvoir magique de guérir toutes sortes de maladies. Croyant en un miracle, les parents de la fillette implorent Marie de leur venir en aide. La vieille dame se déplace, elle examine l'enfant, et là, stupeur, elle refuse, se disant incapable de soigner ce mal sournois. L'incompréhension, la colère gagnent les parents de la fillette, prêts à payer tout ce qu'elle voudra, mais rien n'y fait. Marie refuse. Un refus qui pourrait bien lui coûter cher. Au village, la veuve Payon est surnommée la poussouère. Comprenez, celle qui connaît les poussous, autrement dit, les poisons. Aussi admirée que redoutée, elle offre, dit-on, ses potions miracles, ses breuvages mystérieux lorsque la médecine ne peut plus grand-chose. Les proches de l'enfant malade s'interrogent. Pourquoi Marie a-t-elle refusé ses soins? Sans doute se sentait-elle impuissante face à ce mal incurable, mais les parents meurtris ne l'entendent pas de cette oreille. À leurs yeux, son refus signifie qu'elle leur a jeté un sort. Ivre de chagrin, il s'imagine que la vieille veuve a pactisé avec le diable. Et comme on le croyait naguère par ici, il faut brûler la sorcière afin que ses cendres chassent le mal dont la fillette souffre. Une pratique pourtant interdite par le roi Louis XIV depuis l'an 1682. En pareille circonstance, le maire du village aurait dû alerter les gendarmes et le procureur du roi afin qu'une enquête soit ouverte et que les suspects soient identifiés, jugés et châtiés. Or, en cette année 1824, marquée par l'avènement du roi Charles X, il en ira tout autrement dans cette commune béarnaise connue pour ses coteaux de vignes, de maïs et d'apiculture. Redoutant le scandale et voulant sans doute éviter la paille de la prison aux acteurs de cette affaire honorablement connue dans le canton, l'édile de Saint-Faust va tout faire pour l'étouffer, avec de l'argent, tout bonnement. Il convainc les parents de la fillette de mettre la main dans leurs économies et lui remettre des espèces sonnantes et trébuchantes qu'il se propose de porter au chevet de Marie Payon, accompagnée du notaire de Gand. Au mépris des lois du code pénal napoléonien en vigueur depuis 1810, monsieur le maire lui met le marché en main, moyennant une somme d'argent destinée à réparer le prix de ses souffrances. La vieille dame serait bien inspirée de signer un papier officiel par lequel elle s'engage à ne pas déposer plainte contre ceux qui ont allumé les flammes du bûcher. Une transaction qui éteindrait le feu, en somme. Lorsqu'il apprend la nouvelle, le préfet palois manque de s'étrangler. Qui est donc ce maire de campagne, ce petit notable qui fait fi des lois ? Aucun élu ne doit se prêter à un tel chantage, tonne le préfet palois. Furieux, il demande au procureur du roi l'ouverture d'une enquête qui sera confiée le 2 mai aux gendarmes de l'Escar. La malheureuse Marie Payon va enfin pouvoir livrer son récit des faits aux autorités.
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4: Âgée d'une soixantaine d'années, Marie était la benjamine d'une famille nombreuse des environs. Sa vie durant, elle avait exercé le métier officiel de fileuse. Ses connaissances en matière de plantes lui ont vite valu la réputation de guérisseuse. Les témoins entendus par les gendarmes confirment qu'en mars dernier, Marie s'est présentée dans l'état le plus affreux, pieds et mains brûlés. Marie accusa spontanément les nommés Sagette, Broc, Pondac et la sœur de ce dernier d'être les auteurs de son calvaire. L'un d'eux avait d'ailleurs fui le village, redoutant sans doute d'être envoyé en prison par les gendarmes. Il revint 3 semaines plus tard, proposant sans honte par l'entremise de monsieur le maire ce qu'il appelait un accommodement, une sorte de transaction destinée à éteindre l'affaire. Interrogé à son tour, l'édile de Saint-Faust masque mal son embarras. Laurent Luc jure qu'il ne savait rien des raisons de ce bûcher improvisé. Marie lui aurait confié qu'elle avait été attachée à un piquet, le feu sous les pieds et sur la tête, se disant victime d'un mauvais tour. L'omerta frappe aussi un couple de vignerons qui, bien que présents près du bûcher, disent tout ignorer de l'histoire. Sur la foi des accusations de Marie Payon, les 2 principaux acteurs de cet acte barbare sont identifiés et arrêtés. Le premier est un certain Jean Broc. Marié à la nièce de la victime, il est tailleur d'habits de métier. Lui nie envers et contre tout. Jamais, jure-t-il, il n'a brûlé les jambes de celle qu'il taxait naguère de sorcellerie, l'accusant d'avoir donné une maladie à une enfant par ses maléfices et ses sortilèges.
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4: Le second suspect se nomme Jean Pondac. Laboureur de profession, il est suspecté d'avoir planté le pieu, installé les sarments au pied de la malheureuse et d'avoir allumé le bûcher. Lui aussi nie de toutes ses forces, imaginant que nul ne croirait les dires de celle qui dit être une folle. L'enquête ira vite. 2 mois plus tard, le 28 juillet 1824, le juge d'instruction palois met Broc et Pondac en accusation du crime de tentative de meurtre sur la personne de Marie Payon. Dans son ordonnance, le magistrat écrit que la victime fut soupçonnée de sortilège par l'opinion publique parce qu'elle avait eu le tort de refuser ses soins dont chacun espérait de prompts résultats. Aux yeux des villageois, Marie fut accusée d'avoir, par ses maléfices, ses sortilèges, généré des maux qu'elle ne pouvait guérir. L'ignorance commune et les préjugés firent le reste. Les esprits s'irritèrent. Ainsi naquit l'idée de brûler une présumée sorcière. Le procès s'ouvre au Parlement de Navarre le 20 novembre 1824. L'instant est grave. L'affaire Marie Payon sera l'ultime procès palois de l'histoire où l'on parlera de sorcellerie dans un tribunal. 12 jurés venus du Pays Basque, du Béarn, et trois magistrats vêtus de leurs robes rouges et noires sont réunis pour juger deux accusés, deux hommes honorablement connus. Très vite, l'audience vire au calvaire, non pas pour les accusés, mais pour la victime, Marie Payon. Certes, les deux hommes ont bien commis les faits reprochés, mais selon les juges, c'est Marie, par ses maléfices, ses sortilèges, qui a fait naître ses blessures et les a envenimées. Incroyable, la victime passe pour une simulatrice, une victime si peu innocente que la cour acquitte les deux accusés. Ils seront libérés sur le champ.
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4: Le malheureux destin de Marie Payon, c'était l'épisode Requiem pour une guérisseuse. Dans un prochain épisode, je vous raconterai une affaire survenue en juin 2014. Une fillette âgée de 30 mois décède d'une asphyxie soudaine dans son lit près de Saint-Jean-Pied-de-Port. Selon le médecin légiste, c'est une mort naturelle, mais les gendarmes nourrissent pourtant quelques doutes.
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5: Circuit court aujourd'hui au cœur du village de Roiffieux où l'on va se régaler avec Noémie Marron de l'atelier du père Marron.
6: Nous sommes donc dans un vieux bâtiment qui date d'après une pierre gravée sur la façade de 1612. C'était en fait l'ancien entrepôt du boulanger du village puisque mon papa est natif de Roiffieux. Donc ici nous sommes un atelier de transformation de fruits. Notre objectif c'est de décliner le fruit sous plusieurs formes. Donc on a commencé avec la confiture, on fait maintenant des pâtes de fruits et on aimerait faire à terme encore plus de déclinaisons. Ça peut être de la compote, des coulis, des sorbets, enfin voilà. Avec un cahier des charges extrêmement exigeant et qui ne bougera pas, qui correspond en fait tout simplement à nos valeurs. Que des fruits français qu'on va chercher en direct chez les producteurs, des variétés dites, dans le monde du fruit on dit premium, donc ça veut dire très qualitative, très gustative, et le tout très peu cuit et peu sucré. L'idée c'est à chaque fois à travers nos produits d'avoir l'impression de manger le fruit cru. C'est un substitut en fait lorsque le fruit n'est pas de saison.
5: Et ici on est confiturier de père en fille, Christian le papa et Noémie sa fille, associés dans cette belle aventure gourmande depuis 2024 dans l'atelier du père Marron, mais depuis toujours à la maison pour régaler les épicurieux avec une vingtaine de parfums de confitures extra.
6: Donc la gamme Corse, ce sont la clémentine de Corse, le pommelot de Corse et le citron Corse, une confiture d'ailleurs très rare à trouver. Une gamme réunionnaise avec l'ananas Victoria et la mangue José. Et ensuite, on a les classiques et en plus original, on va dire, mais extra local. On va avoir tout ce qui est poire, qui est vraiment une belle découverte parce que c'est un fruit extrêmement classique, mais rarement transformé. La pêche de vigne, les fruits sauvages, donc mûres, myrtille ainsi que cynorhodon. Et puis, tiens, c'est très important, on ne fait pas de crème de marron, on fait de la confiture de châtaigne. La différence, elle est majeure à notre sens. On fait des choses très haut de gamme, mais on veut quand même rester sur de l'abordable. Nous, on va vraiment être sur de la retranscription du fruit. Ce qui fait qu'on n'aura jamais d'assemblage de plusieurs fruits ou d'épices. Et dans la crème de marron ou confiture de châtaigne, nous, on va se différencier parce qu'on ne met pas de vanille, on met moins de sucre. Ce qui fait que ça fait beaucoup plus châtaigne à tartiner. En fait, nous, notre principe, c'est de se dire quand un fruit est excellemment bon, il se suffit à lui-même et il n'a pas besoin de rajout, d'exhausteur de goût, que sais-je, pour être savoureux.
5: Et alors, avec ce même savoir-faire, Noémie et Christian confectionnent également des pâtes de fruits savoureuses.
6: Alors, les pâtes de fruits, c'est vrai que ça a été un grand enjeu puisqu'en fait, ce qui se faisait sur le marché, attention, je ne mets pas tout le monde dans le même sac, mais on était quand même sur des produits extrêmement sucrés qui n'avaient de fruits que le nom dans pâtes de fruits. Et donc là, c'était un vrai challenge parce qu'il fallait que la texture suive. Donc, ça nous a mis vraiment des mois et des mois pour trouver le juste équilibre. Mais on est extrêmement fiers de ce produit-là. On voit qu'il a beaucoup de succès parce qu'effectivement, on fait une pâte de fruits, plus de 50% de fruits, avec cette espèce de trompe-l'œil qui fait qu'on a l'impression de manger le fruit. Et certains, d'ailleurs, clients pensaient que c'était un fruit confit tellement qu'il ressemblait à la clémentine, par exemple.
5: Donc, vous l'avez compris, dans l'atelier du Père Marron, on fait vraiment tout artisanalement. rapidement et le plus souvent possible, donc en circuit court.
6: On essaye vraiment toujours d'être extrêmement local. Après, il s'avère qu'on est dans une région très limitrophe avec la Drôme et l'Isère, donc des fois, il est plus local d'aller en Drôme et l'Isère que dans le sud de l'Ardèche, par exemple. On travaille avec une bonne vingtaine de producteurs et aussi des cueilleurs. Les cueilleurs, c'est quand vous voulez, où vous voulez, il n'y a aucun problème. On est vraiment à la recherche de ce savoir-faire. Donc, on le fait pour la mûre sauvage et le cynrodon. On a une la chance d'être dans une région où il y en a plein. Il n'y a pas de mal à les trouver. Par contre, un peu plus de mal à les cueillir.
5: Donc, l'appel est lancé. Si ça vous intéresse, rapprochez-vous de Noémie et de l'atelier du Père Marron à Roiffieux. Vous retrouvez leurs confitures et pâtes de fruits dans certaines épiceries fines, chez certains restaurateurs également, notamment les maisons Marcon, ou directement ici à l'atelier boutique à Roiffieux, où Noémie se fera un grand plaisir de vous faire déguster ses douceurs.
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1: Bonjour, je m'appelle Jérémy Ferrier, j'ai 40 ans, je vis à Port-Camargue et je suis soigneur animalier à l'Institut Sicorium du Rue du Roi depuis 15 ans.
2: Comment on se dit, petit, je veux faire ça comme métier? Vous vous rappelez du moment qui a été le déclic?
1: Ouais, je pense que c'est une vocation et je me rappelle très bien du moment. À l'époque, j'étais au CP et j'ai reçu un papier du Marineland où j'ai vu tous les mammifères marins et je sais qu'à ce moment-là, je me suis dit, c'est ça que je veux faire plus grand.
2: Est-ce que c'était compliqué à atteindre votre rêve? Les profs vous ont soutenu dans le projet?
1: On va dire qu'il y a maintenant plus de 20 ans que je fais ce métier. Du coup, à l'époque, le métier était moins connu que maintenant. Et quand j'ai demandé pour m'orienter, on m'a dit... Tu veux être éleveur, c'est ça? De chiens, de chats? J'ai dit non, je veux travailler en parc zoologique ou en aquarium. Et du coup, ils m'ont dit, il faut être vétérinaire pour ça. Ce qui était totalement faux. Du coup, au début, oui, j'ai dû galérer, m'orienter vers un schéma plus classique. Et enfin, j'ai pu faire un stage au Sicorium où j'ai rencontré les soigneurs et eux m'ont dit quelle formation il fallait faire pour devenir soigneur.
2: Vous dites quoi le matin en vous réveillant?
1: Le matin, quand on arrive, on se dit qu'on a de la chance d'être là déjà, de travailler avec des animaux sauvages. C'est quand même une chance. Surtout, la première chose que je me dis, c'est est-ce que tout le monde va bien?
2: C'est quoi le meilleur souvenir que vous avez eu avec les animaux où on se trouve là au Sicorium? Il y a des otaries, il y a des phoques. Vous avez forcément un souvenir inattendu avec eux?
1: Oui, il y a un souvenir plutôt marquant qui c'était avec mes otaries. Il y avait le mâle dominant et deux femelles. Il y a une femelle qui commençait à être un peu agacée. Du coup, elle n'écoutait plus trop et j'ai eu le mâle dominant qui s'est mis entre elle et moi pour pouvoir recadrer la femelle et la session s'est très bien terminée.
2: C'est quoi le message que vous avez envie de faire passer à la radio?
1: Le message que j'ai envie de faire passer, c'est qu'il faut respecter la vie animale, végétale, que les aquariums et les parcs zoologiques servent à sensibiliser les gens à cette vie-là et à pouvoir les voir en vrai. Je pense que c'est notre rôle d'éducation.
2: C'est quoi qui vous impressionne le plus chez ces animaux?
1: C'est déjà leur adaptation à l'eau. Ils ont des capacités exceptionnelles de nage. La proximité qu'on peut avoir avec eux, quand on les connaît bien et qu'on passe beaucoup de temps avec eux, la confiance qu'ils peuvent nous donner.
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3: Bonjour, Serge Papagali.
4: Ah, monsieur Thomas, bonjour. Et cher Dauphinois, cher Dauphinois, bonjour également, bien sûr.
3: On est samedi pour le Dauphiné Tour. Aujourd'hui, où est-ce qu'on part?
4: Ah, vous allez voir. Hommage aux Grésivaudards, en Grésivaudan et aux Chalassiennes et Chalassiens au pied de la montagne de Bramfarine. Donc, je suis désolé, mais c'est le vrai nom de la montagne, pas de ma faute. Hein. Donc, on est où?
3: Au Chalard.
4: Au Chalard, bravo. Ça farine Bram, au Chalard, c'est pas... La Brame Farine. Elle en a marre d'être broyée, je sais pas quoi. Bref, une précision, en dauphinois, Chala, ça se prononce Sala, en fait. Sala. Ce qui veut dire faire un chemin dans la neige. J'ai appris ça, dis donc. Ah oui. D'où le nom du Chela, qui est un lieu de passage pour aller à l'étranger.
3: Ah.
4: À Chambéry, par exemple.
3: L'étranger, Chambéry.
4: Ah ouais, carrément. Ouais, de l'autre côté, les autres étrangers, quoi. Bon. Les Chelas portent du Grésivaudan. Je précise également que les Chelas n'est pas le village de naissance de la fameuse chanteuse Aquette, bien évidemment.
3: Oh.
4: Bien sûr, tu peux, ouais. on confond souvent le Chelas et là. Chela, qui n'ont bien les mains, rien à voir. Le Chela n'est pas le mari de la Chela. Enfin, en gros,
3: non
4: quoi.
3: Plus.
4: Voilà, ça veut dire. Chela, qui depuis a coupé ses couettes d'ailleurs, et a été retendu entièrement. Alors que les habitants du Chela, eux, sont détendus, on va dire ça. Et ils n'ont pas de couettes, bien évidemment. Entre Mortel de Maille et Pontcharra, le Chela est ici chez lui. Alors, c'est dur à dire ça. Le Chela est ici chez lui, allez-y, bien
3: le
4: sûr.
3: Le Chela est ici chez lui.
4: Oui, mais vous êtes un jeune professionnel, de talent, plein d'avenir. Bref, c'est normal. Chela ou chez ici, comme vous voulez. Ça n'empêchera pas le manoir de la Tour de prendre garde au village. C'est peut-être de là que vient l'expression la Tour. Prends garde au toit, pas à toi, au toit. Car les toits coûtent cher, j'ai lu ça quelque part, entretenir, surtout dans un château du 16e siècle qui est au Chela. Alors vous allez penser, le Papagali, la picolée de la chartreuse, parce qu'il part un peu dans tous les sens, mais même pas, hein, vous confirmez.
3: Non, je suis témoin.
4: Voilà, je ne bois jamais en studio.
3: Jamais.
4: Voilà, toujours.
3: En dehors.
4: dans les toilettes. Une autre précision, si au Chela vous entendez parler de la Rolande, il ne s'agit pas de la péripatéticienne du coin, péripatéticienne, c'est dur à dire, en dauphinant de la pute, de la péripatéticienne du coin, non, mais d'un espace naturel sensible. C'est vrai, c'est un peu comme ça, la péripatéticienne du coin s'appelle Josiane, ce que vous m'avez dit, mon cher Thomas.
3: Oui,
4: m'a dit, vous la connaissez très bien, donc voilà. Alors, la Rolande, en fait, un espace naturel. Mais qu'est-ce qu'un espace naturel sensible ? J'ai l'impression que la planète entière, actuellement, est un espace naturel plutôt sensible,
3: c'est vrai.
4: J'ai l'impression.
3: C'est,
4: voilà,
3: c'est vrai.
4: N'empêche que dans la Rolande du Chela, vit, écoutez-moi bien, la Rainette arboricole.
3: Oh.
4: Ça vous embouche un coin, comme dit l'autre. Ben, c'est son dernier îlot isérois en dehors de l'île Crémieux. Alors, si certains d'entre vous s'en moquent, ben, ils ont bien tort. Je vais vous dire pourquoi. Les rainettes valent parfois bien mieux que les petites reines et les roitelets de cette terre. Protégeons-les, elles surtout. Les autres, on s'en tape. Alors tous ensemble, ce que je veux dire, allez,
3: on n'est pas des quand même.
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1: Franchement, c'est mignon, Cormeille. Si vous cherchez du typiquement normand, vous êtes au bon endroit. Et puis, on est à la campagne, tout en étant qu'à 20 minutes de la mer et à 15 km de Pont-l'Évêque. Cyril, lui, vous le trouverez en plein cœur du village, sur la place du Mont-Mirel. Il m'aurait plu son métier à Cyril, si j'avais pas eu de main gauche.
2: Trop bien ça. Comment ça va?
3: Ça va, oui, impeccable.
2: Tu viens de rentrer?
3: Eh ben à l'instant, on vient de rentrer de chantier.
2: T'étais dans une église?
3: Oui, on était dans une église à une vingtaine de kilomètres d'ici, à Saint-Pierre de Salerne.
1: Son métier, c'est de donner vie à la lumière.
3: Nous, la lumière, on la redonne dans les édifices et puis on la reprend, mais colorée, la lumière.
2: Mais tu fais pas que les églises?
3: Non, on fait les manoirs, on fait les particuliers, on fait tout plein d'édifices, que ce soit particulier ou monument historique.
1: Cyril, il est comme ton père, il est pas vitrier.
3: Non, je ne suis pas miroitier ni vitrier. Moi, je suis maître verrier, restaurateur, créateur de vitraux.
1: Je pensais qu'on disait vitrailliste.
3: Ah oui, vitrailliste. Vitrailliste, c'est pour ceux qui ont moins de 10 ans d'expérience.
1: Ah.
3: Voilà. Et au-dessus de 10 ans d'expérience, quand on a travaillé dans des monuments historiques et autres classés, eh bien, on devient maître verrier.
1: J'entends du monde à la cave.
3: En bas, ils sont en train de faire du montage au plomb. Donc, on les entend un peu taper avec des clous, des marteaux. Ouais. Et ils remontent des vitraux en plomb.
1: Bah oui, c'est du plomb entre les bouts de verre.
3: Après, il y en a d'autres qui peuvent utiliser une technique au Tiffany, mais c'est pas la technique traditionnelle. Nous, on fait la technique traditionnelle plomb, verre et étain, comme au Moyen-Âge.
2: Ah, le Tiffany, c'est la même technique que celle qu'on utilise pour les lampes qui portent le même nom?
3: Exactement, c'est ça. C'est la technique qui s'appelle Louis Comfort Tiffany, qui a fait les lampes aux États-Unis.
2: Ah, mais je croyais que c'était du plomb.
3: Hein. Ah non, c'est du Tiffany.
2: D'où le nom de la lampe.
3: D'où le nom de la lampe, puisque c'est le nom du créateur, Louis Comfort Tiffany.
2: Je vais me coucher moins con ce soir.
1: Pour ça, il y a encore du boulot.
3: Et d'autres aussi peut-être, du coup.
1: Il a pas l'air si vieux à la louche.
3: À la louche, le mois prochain, 44.
2: Quand t'avais 15 ans, tu voulais être...
3: Un an après. Moi, j'ai commencé à l'âge de 16 ans mon métier, à l'apprendre, bien évidemment. Ouais. Et puis, je suis ressorti d'une école sur Paris à l'âge de 20 ans.
2: Et ça devient d'où, cette envie de travailler le verre, comme ça?
3: Eh ben, on parlait tout à l'heure, la lumière le matin. Bon, ouais. Ben, moi, c'était la lumière, tout simplement, qui se décolorait sur les murs par rapport à des vitraux, avec le soleil qui passe à travers. Ça m'a tout de suite attiré, et j'ai voulu savoir comment ça se passait. J'ai découvert une école, l'école de Paris, et je suis rentré dedans.
1: Le maître verrier, il travaille pas que le verre.
3: On travaille le bois, le métal, la pierre et le verre.
2: La pierre aussi?
3: Eh oui, quand là, on vient de sortir de chantier, on vient de taper dans la pierre pour retirer les vitraux. Et puis pour les reposer, bah, il faut savoir faire du mortier avec la pierre.
2: Donc tu casses et tu refais, quoi.
3: Exactement, on casse et on refait.
1: Si vous voulez un vitrail chez vous, il peut vous le faire?
3: On peut le faire. Par contre, nous, on a une chance assez extraordinaire et je touche du bois. On a à peu près un an et demi d'attente avant de pouvoir le réaliser.
1: Ah bah oui, mais non, j'en avais besoin pour ce week-end, moi.
3: Donc Fred, t'auras ton vitrail dans un an et demi, pas avant.
1: Il a fait des beaux chantiers, le copain.
3: Moi, celui qui me vient tout de suite en tête, c'est le petit palais à Paris, de refaire les quatre rosaces du petit palais à Paris.
1: Bon, il était pas tout seul, hein.
3: Je les ai restaurés avec des compagnons. Mais j'étais dessus, j'étais chef de mon équipe à cette époque.
1: Pour voir le travail de Cyril, vous tapez ateliergouty.com avec un Y à Gouty.
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1: Bon, tout va bien, Sébastien ?
2: Ouais, tout va bien. Oh, ben moi, je fais une belle balade avec vous. Par contre, il va falloir s'arrêter, Claire, pour faire l'interview.
1: Bon, ben attendez, je m'arrête là. J'attends le plat. Ça y est, c'est bon.
3: Ah, ça fait bizarre. Hein.
2: Bonjour Claire Gombeau.
1: Bonjour Sébastien.
2: Vous faites partie de l'association À Vélo Sans Âge à Toulouse. Et d'abord, on va raconter un peu votre... Avant de raconter ce qu'est l'association, on va raconter votre parcours. Vous êtes retraitée, mais qu'est-ce que vous faisiez dans la vie ?
1: Alors, j'étais institutrice au départ, puis chef d'établissement. Donc, pendant plus de 38 ans, je me suis occupée des pitchouns.
2: Et à la retraite, quand arrive l'heure de la retraite, vous vous dites quoi ?
1: Je me dis, oh chic, je vais me poser. Et... patatras, je lis un article dans un journal qui raconte l'odyssée d'un vélo sans âge. Et je me dis, mais qu'est-ce que c'est que ce truc ? C'est génial. Je les appelle, ils me disent, il n'y a pas d'antenne entre Bordeaux et Nice, Claire, il faut que tu en montes une.
2: C'est quoi ce slogan ?
1: Du vent dans les cheveux et de la lumière dans les yeux, c'est magique.
2: Ouais. Alors que fait l'association ?
1: On propose aux personnes à mobilité réduite ou personnes âgées, isolées ou en EHPAD, des balades en triporteur. Figurez-vous que vous avez deux personnes devant et un bénévole derrière qui pédale.
2: Et c'est génial parce que, évidemment, vous mettez des étoiles dans les yeux des personnes que vous transportez, notamment des personnes âgées et ce couple qui pourrait en être un, Émile et Gaston, deux copains.
1: Oh, Émile et Gaston, magique. Quand on a ouvert l'antenne, Gaston a inauguré le premier triporteur. Il avait mis la cravate de son mariage, trop fier, en disant « Aujourd'hui, c'est jour de fête ». On est parti place du Capitole, où on a été accueillis par le maire. Gaston était le roi du jour. Tout le monde voulait monter avec lui pour découvrir ce drôle d'engin. À la suite de cette première balade, il ne ratait jamais, jamais une balade avec son copain Émile.
2: Quel âge tous les deux ?
1: Je pense qu'Émile avait déjà 91 ans et Gaston devait en avoir 92. On a emmené des personnes jusqu'à 104 ans.
2: Ah, magnifique. Il y a aussi la petite Élise.
1: Élise, extraordinaire, une jeune autiste qui, quand elle arrive, elle hurle de joie, de je ne sais. Et à partir du moment où elle s'installe sur le triporteur, elle s'arrête net, les yeux pétillent, elle sourit pendant toute la balade et dès qu'on rentre et qu'on remet le pied à terre, elle se remet à hurler. C'est quand même magique.
2: Et vous alors, le bonheur que ça vous procure, vous nous en parlez ?
1: Honnêtement, ce sont les personnes qui nous le transmettent parce que ce sont que des sourires, que du bonheur. Et j'avoue qu'il y a des jours où on se donne un petit coup de pied dans le derrière pour y aller parce qu'on a la flemme. Mais quand on rentre, on se dit heureusement qu'on y est allé. C'est magique.
2: On repart, Claire ?
1: Allez, on y va. En route.
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2: C'est l'heure de Décibels, toute l'actualité musicale avec ce soir l'incarnation en chair et en os du poster que vous aviez collé au-dessus de votre lit dans votre chambre d'ado. Cal, Steve, Nathan, les Worlds Apart sont de retour. Bonsoir les gars.
3: Sur le radio, maintenant, tout de suite.
2: Vous parlez super bien français maintenant.
3: Pas super, mais ça va.
4: Après un coup de champagne, Willy.
3: Le champagne fait mieux. Le nouveau niveau.
2: Ils ont bu du champagne avec modération, évidemment. N'oubliez pas que nous sommes sur le service public.
3: Modération.
2: Recontextualisons tout ça. 30 ans après leur premier tube et l'incroyable phénomène des boys bands, les Worlds Apart sont de retour sur scène. D'abord dans le cadre d'une tournée nostalgique, genre I Got the Feeling, années 90, le festival Do You Remember, et puis à leur tournée à eux, les Worlds Apart partout en France à partir du mois d'octobre, et quelques concerts aussi cette semaine à Paris. On va en parler, l'occasion de prendre de leurs nouvelles et vérifier que la flamme est toujours là.
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2: Salut à tous.
3: Bonjour.
2: Et bienvenue.
3: Encore sur le studio.
2: Oui.
3: Vous êtes bien. Tu occupes la meilleure station en France.
2: Mouah. C'est pas mal, ça.
5: Maintenant, if you go direct on the Worlds Apart official, as a photo of.
2: Alors, allez faire un petit tour tout de suite sur le compte Instagram officiel des Worlds Apart. Ils ont mis une photo de nous.
5: The Worlds Apart official.
2: Direct. Voilà, mais je pense que vous êtes déjà abonné à ce compte Instagram indispensable. Et donc, il y a une photo de nous en studio. Ce soir, également, dans l'actualité musicale, l'anniversaire du jour qui vous fera honorer cette chère Catherine Lara. Le coup de cœur, la découverte, c'est Maxwell Farrington et le Super Omar. Très, très cool. Ça vient de France et je pense que vous allez aimer. Et puis, un blind test autour des chansons qui parlent de Paris. 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Des cahiers de vacances, mais pour adultes et surtout qui parlent de musique. C'est beaucoup mieux. Cal, Steve, Nathan, comment ça va les Worlds Apart?
3: Ça va bien, merci. Ça va bien.
5: Super.
6: Ils sont très heureux d'être ici.
5: Un peu fatigué, mais c'est normal pour moi.
2: Pourquoi tu es fatigué?
5: Le jet lag. J'habite en Los Angeles. And,

0: 30 ans de carrière, un groupe qui a marqué les années 90, les années 2000. On ne pouvait pas allumer la télé ou la radio sans entendre...
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0: Mis à part la voix un tout petit peu agaçante du monsieur qui faisait la pub, il n'empêche que c'était dingue cette exposition que vous aviez 96, 97, 98. On vous filmait sur scène, on vous filmait dans les coulisses, on faisait des documentaires, vous étiez invité dans toutes les émissions de télé. Vous n'avez fait que ça, vous n'aviez pas le temps de faire autre chose que d'être des World's Apart à cette époque-là. Oui.
3: J'avais une question pour toi.
0: Ok, vas-y.
3: Qu'est-ce que c'est ton chanson que tu préfères avec les Worlds Apart? Qu'est-ce que c'est ton préféré?
0: Baby, come back.
3: Ah, yeah, you see. Wow. Tout le monde aime la chanson. C'est mon préféré aussi.
0: C'est ton préféré aussi?
3: C'est mon préféré aussi, okay. Oui, exactement.
0: Alors, c'est quoi vos souvenirs de l'époque? C'était un vrai tourbillon. What do you remember of those times in 96, 97, 98, when you were on the TV, in the advertisements?
4: Mayhem.
3: C'est la vie fou.
0: Ouais, c'est ça, la vie folle.
3: C'est le février, oui, exactement.
4: Well, it was a crazy time for us.
0: C'était un moment fou pour nous, ouais.
4: Parce que we have beaucoup d'années avant in England. Trying very hard to become successful.
0: Oui, ils avaient passé beaucoup d'années précédemment en Angleterre à essayer d'avoir du succès. And then it happened.
4: And then we arrived.
0: Et ensuite, c'est arrivé.
4: And we arrived very quickly.
0: Ouais.
4: And all of a sudden, I remember, we did a dance machine at Bercy.
0: Oui.
4: And it was direct. We became worlds apart.
0: C'est ça. Et donc, ils sont arrivés en France. Ils ont fait Dance Machine. Il faut vous souvenir, c'était une grande émission de télé qui passait sur M6, un grand concert à Bercy. Et là, c'était le début de l'histoire des worlds apart. Et alors, est-ce qu'à l'époque, vous aviez le temps de faire autre chose ou bien c'était un job 24 heures sur 24, did you have the time to do anything else at the time? Or being a world's apart, was it 24-7?
3: Oui, exactement. C'est 24-7.
4: It was 25-8.
0: C'était 25 heures par jour, 8 jours par semaine.
3: Oui, exactement. Non, c'est la vie, c'est incroyable. En France, c'est magnifique. Beaucoup de concerts, beaucoup de missions, beaucoup de radio, beaucoup de magazines. Et les World's Apart arrivent dans notre culture en France.
0: Oui.
3: Mm-hmm. C'est plus gentil pour arriver dans la fabrique de la vie en France. Et ça, c'est pourquoi les World's Apart continuent encore après 30 ans.
0: Oui.
3: Ça, c'est le bel moment pour les World's Apart. Le 30 ans avec les fans en France, c'est spécial.
4: Yeah.
0: Mm-hmm. Nathan, avoir voulu comme ça que ça marche très fort et quand finalement ça arrive, c'est quoi tes souvenirs à toi de ce tourbillon? What are your memories of that whirlwind?
5: Le plus grand moment, c'était quand nous avons fait « Je te donne » pour la première fois.
0: Donc la reprise de Jean-Jacques Goldman.
5: Avant ce moment, je crois le public
3: n'aime pas.
0: Ah bon?
5: Je me sens une fraude.
0: Le syndrome de l'imposteur.
3: Yeah, mais il dit avec moi, Carl, je pense que le public n'aime pas parce que l'accent, ce n'est pas bien, c'est pas bon.
5: Je suis un imposteur. Oui. Nous avons un registre de chansons, une ligne par ligne, un mot par mot. Je ne comprends pas rien de la chanson.

0: non.
1: Oui, vous aviez peur.
2: Je dis avec Nathan avant le concert, la première fois, j'ai dit, Nathan, c'est pas problème. Je pense que le public aime les chansons. Emily Worlds Apart,
3: c'est normal pour Nathan.
1: No, it will never happen.
2: Pas de stress, pas de stress. Et les Worlds Apart arrivent sur la scène pour mettre le concert. Mm-hmm. Pff, explosion avec les Worlds Apart.
0: Juste avant, nous arrivons sur scène, je regarde la Backstreet Boys.
1: Oui.
0: And le présenteur. Pousser la Backstreet Boys. Ah, excusez-moi, voici la Worlds Apart. Nous arrivons sur scène, devenus. Chante la chanson et tout le public chante chaque
2: plus
0: mot.
2: Plus fort, plus
0: le
2: fort.
0: Le même temps. And I was, pour moi, I was like, wow, c'est fantastique.
3: C'est incroyable. Hein?
0: And, so, je connais dans ce moment, it's pas de problème. Stress, Nathan. Stop. Arrête, Nathan.
2: Oui, aime le moment.
0: It was a moment magic. Really.
1: Wow. Bah, puisque c'était si magique, on va l'écouter, cette chanson. Je te donne les Worlds Apart qui reprennent en français, qu'on dirait parfait, ce français, Nathan.
2: Merci.
0: Très bien, Nathan.
1: Je te donne les Worlds Apart sont ce soir les invités de Décibel. On célèbre leurs 30 ans de carrière.

0: Je te donne. Eh ben oui, c'est les Wars Apart sont dans Décibel. Ils sont un petit peu dissipés, mais c'est ça qui fait leur charme aussi. Il y a Nathan, il y a Steve, il y a Cal. Les Wars Apart qui célèbrent leurs 30 ans de carrière avec le concert anniversaire. Donc demain à la Cigale, c'est complet. Après-demain, au Trianon, c'est complet, ça c'est Paris. Paris, du coup, si vous voulez voir les Wars Apart, c'est le 20 février 2027 au Dôme. Et puis, il y a un tas de dates au mois d'octobre. Nancy, Lille, La Grande Motte, Toulouse, Marseille, Lyon, Mulhouse, Bruxelles et Nantes. Donc, ne les ratez pas. Vous allez faire le Tour de France, messieurs. C'est quoi la magie qui a fait que vous, groupe pas français, et les Français très chauvins, tombe amoureux, le rapport que vous avez eu avec la France, cette connexion, cette histoire d'amour qui dure depuis 30 ans, ça tient à quoi ?
1: Pour moi, beaucoup de fans qui étaient là au tout début, ils sont toujours là.
0: Ils sont toujours
1: maintenant.
0: Là, ouais.
1: Je me sens un lien profond entre nous qui existe depuis ce moment. Pour moi, c'est incroyable. La fille maintenant, maman, devenue maman, elle arrive avec le garçon, les enfants, toute la famille.
0: Oui, elles sont devenues adultes.
1: And, ouais. Yeah, and so like, tu dois écouter-la, regarder-la, Worlds Apart, ok? C'est spécial.
0: Vrai. Il y a des générations Worlds Apart maintenant. Et à avoir tellement de succès en France, plus que dans votre propre pays, est-ce qu'à un moment, vous avez déménagé en France, vous avez vécu vraiment en France?
2: Oui, moi, j'habite un peu à Paris, dans le sud, en Corse aussi, avant. Et maintenant, je vis un petit appartement à côté de Megève, dans les Alpes.
0: Ouais.
2: Et c'est la vie de Français restée dans moi. Oui, j'aime la culture, le manger, la personne, le public. Toute personne, c'est cool. C'est meilleur. Plus de meilleur de anglais.
0: C'est mieux que l'Angleterre.
2: Oui, exactement. Plus meilleur.
0: Steve, donc toi, tu vis à Los Angeles, c'est ça?
3: J'habite dans Los Angeles.
2: Mais il aime pas. Il aime pas. Non, il aime pas.
0: You don't like it. He says you don't like it.
3: It's okay.
0: Ça va, c'est pas mal.
3: Be careful what you wish for. But during the time of the pandemonium of Worlds Apart, it was très difficile pour moi to habite en France.
0: Oui, pendant l'énorme succès au début des Worlds Apart, c'était pas possible d'habiter en France, c'était trop.
3: Oui, in the restaurant, I had my cap, my glasses in the corner of the restaurant.
0: Au restaurant, ils se mettaient au fond, cachés, lunettes, casquettes.
3: It was just too much. Too many eyes and
0: trop,
3: too much. Thank God there was no internet.
0: Et à l'époque, c'est vrai, il n'y avait pas internet. Donc il y avait juste des yeux rivés sur vous.
3: It would have been just too much, you know.
0: Oui, c'est
3: everything.
0: Vrai, il n'y avait pas internet. C'est malin ce qu'il
2: pas
0: dit.
2: Pas le mobile phone.
0: Il n'y avait pas les téléphones pour prendre des photos. Sinon, vous auriez. Impossible.
2: Oui.
0: C'est fou ça, c'est complètement dingue. Et ils ont chanté en français les Worlds Apart. On a entendu Je te donne, mais n'oubliez pas quand je rêve de toi.

0: Voilà, petit florilège des Worlds Apart qui chante en français. Alors, c'est vrai qu'à cette période qu'on a appelée la période musicale des boys bands en France, vous étiez sur le haut de l'affiche, vous n'étiez pas les seuls. Évidemment, il y avait la concurrence ou les copains, je ne sais pas, vous nous direz tout à l'heure.
1: Oui, c'est copains. Oui.
0: Copains.
1: Oui. C'est pas un problème avec les autres artistes en France, ouais. Autres boys bands, ses amis. Hein.
0: Bon.
1: Mais les Worlds Apart fait la vie pour longtemps avant d'arriver en France. Et je comprends, la vie, c'est un peu... Ok, tu regardes, c'est le public qui regarde, c'est plus simple, c'est plus fameux, c'est plus simple, mais c'est pas la vérité. C'est plus difficile pour la vie. Mais tu n'es pas la vie private.
0: Ouais.
1: C'est plus dur. Je
0: de pas avoir de vie
1: privée. Connais l'autre personne dans l'autre boys band française. Oui, c'est explosion en France. C'est beaucoup de boys band arrivent. Mais... La fame.
0: La célébrité.
1: Célébrité, merci, arrive plus vite. Ça, c'est plus difficile.
0: Ouais.
1: Mais pour les Worlds Apart, c'est doucement.
0: C'est ça.
1: Ça, c'est plus difficile de ouais. Nous.
0: Certains, ça leur est vraiment tombé dessus en une semaine. Vous aviez déjà une carrière et donc vous avez eu le temps de vous habituer à l'idée de la célébrité et du succès. Alors, on a eu une série d'artistes qui nous ont quittés, de ces groupes-là, qui sont morts assez jeunes, tous entre l'âge de 30 et 50 ans. Je pense à Philippe des To Be Free, qui est mort en 2009, Steven de Boyzone en 2009 aussi, Quentin de Alliage en 2014, ou encore Andrew des G-Squad, qui lui est mort récemment. Alors, je me demandais, est-ce que vous aviez un style de vie qui allait avec votre métier et qui était dangereux?
1: Oui, j'ai dit, c'est pas la vie de boys band, c'est pas dangereux.
0: Alors c'est quoi? Pourquoi?
1: C'est après.
0: Les
1: personnes appellent la vie finie avec le boys band. C'est dur pour arriver dans la vie normale.
0: Le retour à la réalité.
1: Oui, exactement, c'est ça. Ouais. La réalité, c'est plus dangereux après la vie de World's Up, le boys band.
0: Ouais.
1: C'est normal.
0: Vous pensez ça aussi, les gars? C'est difficile. Une fois qu'on a connu une célébrité extrême, ce qui était votre cas dans les années 90-2000, après revenir à une vie plus simple, ça peut être difficile. Et c'est pour ça que ces garçons l'ont mal vécu. Do you think that going back to normal, more simple life after the fame and the pandemonium, you said the mayhem, could it be, I mean, so difficult for some of those guys that they...
2: I think what happens is you get thrust into fame so quickly that it becomes this like unimaginable experience that when you come down again as quick as you went up, it's really hard to stabilize.
0: Ouais, quand on a été jeté comme ça dans une immense célébrité très très vite, et qu'ensuite ça redescend, ce qui est naturel, mais c'est difficile de se stabiliser.
2: Oui.
0: Ouais.
3: Yeah, it's un tellement incroyable moment quand tu devenais une grande star.
0: Ben oui, c'est vrai.
3: And it's presque comme une drogue.
0: C'est une drogue, oui, bien
3: yeah,
0: sûr.
3: You know, accepter une vie normale comme j'ai conduit un
0: oui taxi, conduire est-ce que oui c'est normal quand tu as été une énorme star et qu'après il faut aller faire tes courses, conduire, faire les devoirs à tes enfants, c'est une vie tellement différente.
3: Jamais un problème de conduire un Uber, pas pour accepter un life comme ça contre une vie comme une star sur scène, oui. Chante avec beaucoup de fans tout de nous, it's really tellement difficile. And so je comprends quand quelques artistes trouvent un moment difficile, naturellement là. Je vous avais expliqué pour Gerald et...
0: Oui, c'est ça, les artistes que j'ai cités.
1: Gerald est still alive.
3: Pardon, les gars.
0: Non, oui. Mais c'est ça, les artistes que j'ai cités, oui, voilà, qui ont eu, donc, ouais, selon vous, juste du mal, en fait, à se réhabituer à une vie normale. Et
1: Mais je pense aussi, l'autre raison, ce n'est pas arrivé pour les Worlds Apart, Steve, moi.
0: Mais non, vous allez
1: non,
0: bien.
1: Non, parce que... En français, c'est difficile pour moi de dire en français.
0: Mais tu
1: peux
0: dire en anglais.
1: We don't take ourselves too seriously.
0: On ne se prend pas trop au sérieux.
1: We keep ourselves grounded.
0: Oui.
1: You know, each of
0: on
1: us
0: a les pieds sur terre, on se connaît très bien.
1: And,
0: on
1: know,
0: s'appelle, on prend des nouvelles.
1: Yeah, we don't, you know, we keep each other on, keep each other's feet on the ground.
0: Ouais.
1: You know, you see how much fun we have.
0: Oui.
1: Yeah. And if this
0: tu vois, on est encore très célèbre et c'est vrai. Là, j'ai jamais eu autant de monde dans la régie. Le couloir devant la radio est plein, mais vous restez les pieds sur terre.
1: Tu connais après le World's Apart fini, ses amis, frères pour toute ma vie.
0: Oui.
1: Just because World's Apart finishes tomorrow, we don't. We will always be there for each other.
0: Et même si World's Apart s'arrête demain, on sera toujours là pour les uns pour les autres et pour se soutenir.
1: 100%. Bah, tant mieux, messieurs. 100%.
0: Ça fait plaisir. On écoute ma préférée maintenant?
1: Moi.
0: Ma chanson préférée.
1: Ah, pardon, désolé. Excusez-moi.
3: Chanson calme.
1: Pardon.
0: C'est Baby Come Back.
1: Yeah!
0: World's Apart sur votre radio. Ici. Et vous ne me le dites pas très bien. Sur votre radio.
1: Ici, baby.
0: Ici, baby.
1: Ici, baby.
3: Ici. Maintenant.

0: Les Worlds Apart fêtent leurs 30 ans de carrière. Alors on fête ça, nous, dans Décibel, avec Steve, avec Nathan et avec Cal, en direct avec nous. Oui, c'est live, hein, messieurs, sans filet, c'est trop bien, ça va. Qu'est-ce qu'il fait ? Cal, il est sur son téléphone, à qui tu écris ?
1: Rien.
0: Who are you writing to ?
1: Rien, no one.
0: No one.
1: No one.
0: Ah là là là là.
2: He's taking notes. He's writing a song.
0: Il écrit une chanson.
1: He's writing a song juste pour vous.
0: Ah voilà. Ça c'est un garçon qui a de la ressource. Il se fait gauler sur son téléphone pendant une émission de radio et il dit non, je suis en train d'écrire une chanson sur toi.
2: To the family.
0: Parfait, magnifique.
2: Look, see, look.
0: Ah ben c'est très beau. Coucou les Worlds Apart. On revient dans une minute.
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0: J'ai envie de vous faire écouter un souvenir. I'd like to share a memory with you. Une émission de télé qui était animée par Séverine Ferrer et qui s'appelait Fan 2. Ah. Et il y avait dans Fan 2 une séquence incroyable où des fans étaient tirés au sort pour passer une journée avec leurs idoles. Et il y a la jeune Angélique, vous allez l'entendre, qui a été tirée au sort et elle est trop heureuse. Elle passe la journée avec vous. On est en 1997.
6: Salut, je m'appelle Angélique. J'ai 15 ans et j'aimerais rencontrer les stars de ma vie, les Worlds Apart.
7: Grâce à Fan 2, Angélique va aujourd'hui rencontrer ses idoles.
0: C'est pas vrai.
7: Mais si, une journée entière avec les Worlds Apart pour Angélique, qui a remporté cette semaine le concours Fan 2. Une surprise soigneusement préparée par ses parents, qui lui avaient caché la vérité jusqu'à la dernière minute. Départ pour les répétitions, Angélique est conviée à se joindre au groupe dans le bus de la tournée.
6: Je suis la seule à être là, peut-être la seule fan à y être entrée, c'est super.
7: Après de tendres moments de complicité, le groupe arrive à la salle de concert où les fans sont déjà au rendez-vous. Visite exclusive des coulisses avec Nathan.
8: Voilà, c'est par ici qu'on entre.
9: Première chanson, ce soir.
8: En haut, on y va. Et voilà, tout se passe ici.
0: Et merci à Lina pour cette belle archive. Des fans qui pleurent, des fans qui crient, des fans qui courent dans la rue. Après vous, c'était votre quotidien, les Worlds Apart, à la fin des années 90. Là, on a entendu Angélique, mais il y en avait des milliers comme ça. Aujourd'hui, vous êtes devenu père, alors vous avez des jeunes filles, vos filles à vous. Vous supporteriez qu'elles crient comme ça pour des artistes? Now that you've become fathers, what would be your reactions if you saw your own daughters crying and screaming for other artists?
10: I had that.
0: Ah, il va nous expliquer. Steve, il a ça.
10: Yes, so I took my daughter to see Harry Styles.
0: Ah, j'ai emmené ma fille au concert d'Harry Styles.
10: In Los Angeles, and we were there, and I got us a special seat. It was quite close.
0: Il avait des bonnes places près de la scène.
10: And I actually have the video of it.
0: Il a la vidéo.
10: Usually, she says, Dad, stop filming me.
0: D'habitude, elle dit, papa, arrête de me filmer.
10: This time, she didn't realize I was filming because she was so focused on Harry.
0: Cette fois, elle se rendait même pas compte que Steve filmait parce qu'elle regardait que Harry.
10: I'll kill him. Anyway.
0: Il a envie de le tuer.
10: But anyway, I'm joking, Harry. And she fanned out. She went nuts.
0: Elle est devenue dingue.
10: And I had the moment. I had that moment. She was 13.
0: Elle avait 13 ans.
10: And I thought, wow, that's exactly the same. And I was so happy to give her that experience. And it made me thank every father that took their daughters to see us.
0: Et quand j'ai vu ma fille vraiment péter un câble et être tellement heureuse devant Harry Styles, je me suis dit, mais c'est exactement ce qui s'est passé pour moi avec des jeunes fans. Et donc, je remercie tous les pères qui ont laissé leur fille aller au concert de Worlds Apart. Parce que ça apporte une telle joie.
10: Yeah, she had so much joy that she lost her voice. I mean, she went for it.
0: Elle était tellement heureuse, elle criait tellement fort, elle a perdu sa voix.
10: Yeah, so I really, and I respected every single parent that let their child or brought their their children to the shows.
0: Ouais, et donc gros respect de la part de Steve pour tous les parents qui accompagnent aussi leurs jeunes ados au concert. Oh, ça va être beau. Ça va être beau ces concerts demain et après-demain à Paris, La Cigale, le Trianon, des petites salles, puis des plus grandes salles à Paris, carrément une des plus grandes, le Dôme, le 20 février, et puis une grande tournée Nancy, Lille, La Grande Motte, Toulouse, Marseille, Lyon, Mulhouse, Bruxelles et Nantes au mois d'octobre. À quoi il faut s'attendre, Worlds Apart sur scène en 2026-27? Est-ce que vous dansez encore? Worlds Apart on stage 2026-2027, do you still dance?
10: Nothing's really changed.
0: Rien n'a changé.
10: Nothing's really changed, honestly. We have to modify some... I don't do backflips anymore.
0: Ah, il ne fait plus les backflips. Bah oui, non, c'est le dos, the back.
10: I haven't tried. So maybe.
1: Do you know what? It was really weird. I was only thinking today.
10: Shall I try it?
1: Let's see if you can do a backflip.
0: Est-ce que Steve peut encore faire les sauts périlleux arrière?
1: Yeah. No.
10: Do you have insurance?
1: No.
10: Do you have insurance?
0: Il me dit, est-ce que je peux essayer maintenant dans le studio? Mais est-ce que vous êtes bien assuré?
10: No.
11: Guys, no.
10: Right now, we're making a documentary.
0: Ah oui, alors vous faites un documentaire
11: about backflips.
10: About with a guy called is the master of documentaries. A guy called David Serrero.
0: Alors David Serrero.
10: So I was gonna, if I do a backflip, David, will you film it?
0: Alors,
10: and
0: David,
10: if I break my neck, send my daughter my love, tell my children I love them.
0: Yeah. But David Serrero, will pay your hospital bills. Qui est un réalisateur de documentaires, notamment, vous l'avez entendu en interview dans Décibel à propos du documentaire sur Serge Lama, et donc il est en train de faire un documentaire sur les Worlds Apart, et donc Steve dit, si je fais un saut périlleux arrière dans le studio et que je me brise le cou, est-ce que tu me filmes et est-ce qu'on est bien assuré? We have no insurance. On n'a pas d'assurance. Attention à toi.
1: Next time. La prochaine fois.
0: Mais alors, les concerts, ça va être comment? Oui. How are the shows going to be?
1: Oui, c'est un peu le même d'avant. C'est nostalgie avec les chansons pour les derniers 30 ans.
0: Ouais.
1: Mais les Worlds Apart présentés un peu différent avec un musicien.
0: Ah, il y a un groupe avec vous sur scène.
1: Derrière,
0: ok, super.
1: Oui, c'est change les chansons un peu pour faire notre émotion avec la même chanson.
0: Ok.
1: Et
0: donc des réinterprétations des chansons que vous connaissez déjà.
1: Mais c'est un cadeau. Ça, c'est le plus important. C'est un cadeau pour les fans pour les derniers 30 ans. Pour dire un grand merci. Oui, j'ai connu les fans rester avec nous pour les derniers 30 ans. Ça, c'est spécial. Oui.
0: Les fans sont toujours là. Ils sont restés depuis 30 ans.
1: Oui. Ouais. C'est les fans pour les derniers 30 ans. J'ai connu bien. Tu parles avec les fans, vive pour le concert maintenant. C'est pas juste une fan, c'est un peu plus. C'est amis. C'est pourquoi les Worlds Apart donnent un grand cadeau de tournée pour le 30 ans.
0: Ah, c'est beau ça. Voilà des fans qui voient leur fidélité récompensée. Et donc, oui, quelqu'un explique que des fans, c'est plus que des fans. C'est presque des amis, c'est autre chose. C'est une relation particulière. Bah, je suis très contente pour vous. I'm very happy for you guys.
1: Merci.
0: Amusez-vous bien. Demain soir et après-demain à Paris, il n'y a plus de place.
1: Mais tu restes dehors. Tu restes dehors.
0: Ah ouais, il faut attendre devant la salle.
1: Oui, pour après tu pars de la salle. Oui, exactement.
0: Ok, bon, bah, demain, dehors, devant la Cigale, et après-demain, devant le Trianon, mais
1: exactement,
0: à l'intérieur, c'est
1: parfait.
0: Plus possible. Et pour les Parisiens, le Dôme, le 20 février 2027. Bonne tournée. Merci beaucoup.
10: Merci beaucoup.
0: Merci à vous.
10: Merci to the fans, the Worlds Apart. They're incredible.
0: Elles sont incroyables, les
1: femmes. Et merci à Radio ici aussi. Merci beaucoup.
0: Merci pour l'invitation ici. Merci ici.
1: Merci ici.
11: Je suis très heureux de passer ce moment avec toi.
0: Merci beaucoup. Merci à tous les trois.
1: C'est plus spécial.
0: Et bonne tournée. Allez, Everlasting Love.
1: Hey.
0: Moi aussi, j'étais très contente de passer ce moment avec vous. Pas bonne nuit, enfin, Cal. Il est 20h36. Les gens ne vont pas se coucher.
1: Oui, c'est.
0: Mais demain, vous travaillez. You go to bed because tomorrow
1: on
0: you
1: direct.
0: Have work.
1: Oh, yeah, exactly. On direct.
10: Bonne nuit.
0: Salut, merci les gars.
1: Merci,
0: bye bye.
1: Bonsoir.

0: pas de tout repos une interview des World's Apart, mais on apprend des trucs. Merci à Cal, Nathan et Steve d'être passés dans Décibels.
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0: Mylène Farmer est de retour. Elle a sorti ce matin une nouvelle chanson intitulée « C'est à qui le tour ?». Vous l'avez découverte toute la journée sur votre radio ici. Je crois que tout le monde est très fan. On vous l'a diffusée à peu près toutes les 2 heures. Mais bon, je me suis dit que pour celles et ceux qui auraient raté cette chanson, c'était important de l'écouter ce soir dans Décibels. Vous dire que c'est une chanson qui est concoctée avec DJ Lewis, qui, comme son nom ne l'indique pas, est un artiste français. Et que le clip qui va avec cette chanson, sortira lundi. Donc voilà, on a des sonorités électro. On a le côté très Mylène Farmer dans le texte. Vous allez adorer, hein. 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Donc voilà, on est vraiment dans les thématiques de Mylène Farmer. C'est à qui le tour ? Toute nouvelle chanson. Elle est sortie aujourd'hui, et elle est déjà sur votre radio ici.

0: C'est à qui le tour? Elle s'appelle Mylène Farmer et elle est de retour. Le clip sort lundi.
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0: Paris en chanson, c'est le thème du blind test de ce soir. Et le cadeau, comme d'ailleurs toute la semaine prochaine, c'est un cahier de vacances. Mais pas le cahier de vacances qui vous faisait flipper quand vous étiez petit. Non, un cahier de vacances où non seulement ça va vous faire marrer, mais en plus vous allez avoir 20 sur 20. Vous allez vous dire, oh là là, mon Dieu, je suis génial. Les éditions Manière, qui sont les éditions qui ont inventé les cahiers de vacances, ont décidé de faire une collection pour adultes pour cet été. Et il y en a un, c'est sur la musique. Alors vous savez... les chansons, par exemple, qui parlent de la météo, ou les chansons d'amour. 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En avant la musique, des éditions Manière, à gagner ce soir pour Nicolas et pour Josette. Bonsoir à tous les deux.
2: Bonsoir,
0: Émilie. Bienvenue dans Décibel. Déjà, on va vous en offrir un chacun.
2: Oui.
0: Bah oui, comme ça, voilà, sur la plage, vous pourrez tester vos connaissances sur la musique.
2: Oui.
0: Ça, c'est plutôt pas mal, hein. La musique en famille, la musique et la nourriture, les chansons qui parlent de mer, de bonheur, d'animaux, ou encore d'enfants. C'est vraiment cool. Il y a une centaine de jeux autour de la musique, Nicolas et Josette. Et là, on va en faire un de plus de jeux. C'est le blind test. Les chansons parlent de Paris et il faut retrouver le plus rapidement possible le nom des interprètes de ces chansons. Est-ce qu'on a déjà joué ensemble, Josette?
2: Oui, il y a longtemps.
0: Ah, bon, alors c'est le retour de Josette. Et pour Nicolas?
3: Oui. Je suis un habitué de France Bleu Bourgogne et je joue à France Bleu soir, à France Bleu Bourgogne ici matin aussi. J'écoute la radio France Bleu et j'adore écouter la musique aussi.
0: C'est génial. Par contre, ça s'appelle Ici Maintenant, Nicolas. On a changé de nom.
3: Oui, je sais. Maintenant, je sais que c'est Ici. J'ai même l'application.
0: Super. L'application.
3: France Bleu, je suis un fan de France Bleu.
0: Bah oui, je sais, mais moi aussi. On n'a pas changé de couleur. On est quand même resté bleu.
3: Ah bah oui, quand même.
0: Ah bah imagine, on aurait changé de nom et en plus on passait au orange. Là, allez, on aurait perdu.
3: Je vais faire un petit coucou à ma femme que j'aime et puis à ma nièce et à son copain.
0: Ah oui, alors comment elle s'appelle cette chanceuse, Nicolas?
3: Alors ma petite femme, c'est Mélanie.
0: Mélanie.
3: Que j'aime de tout mon cœur. Et ma nièce, Lisa. Et son copain, Evan.
0: Un gros bisou à Mélanie, Lisa et Evan. Josette, on peut en profiter. Hein. S'il y a un petit bonjour à passer, ça peut être le moment.
2: Non, particulièrement.
0: Voilà, à personne. Josette, elle est comme ça. Josette, elle est là pour jouer. Elle est concentrée et elle a bien raison. On va vous envoyer.
3: On va rester concentrés. On va essayer de trouver
0: oui.
3: Les interprètes.
0: Exactement.
3: Je connais certains interprètes, mais pas tous.
0: Ah ben, on va voir. Là, ce sont des chansons qui parlent de Paris. Vous allez me dire qui les chante. Attention, on y va. Dites-moi, qui chante ça?
2: Marc Lavoine, Josette.
0: Oui, bravo, Josette.

0: Paris, Marc Lavoine et un premier point pour Josette. On continue notre blind test des chansons parisiennes avec un classique.
1: Sous le ciel de Paris, s'envole une chanson.
0: Oui,

0: la voix d'Edith Piaf sous le ciel de Paris. Ça fait 2 points pour Josette. Bravo Josette.
1: Oui, j'ai pas eu le temps de reconnaître. Hein.
0: Ah, c'est pas grave. Il en reste encore une, Nicolas. Ça va être la bonne, je le sens.
2: Josette.
1: Julien Doré.
0: Oui, bravo.
1: Paris-Séchelles.
0: Paris-Séchelles de Julien Doré, sous le ciel de Paris d'Edith Piaf et Paris de Marc Lavoine. C'est un sans faute pour Josette. Oh là là, Nicolas, qu'est-ce qui s'est passé?
1: Ah ben là, je n'avais pas reconnu. En plus de ça, elle me disait quelque chose et il me semblait bien que c'était Julien Doré, mais j'ai pas eu
0: ça. Ah, bah alors ça va, Nicolas. Non, mais c'est bon. Moi, du coup, j'accorde un point à Nicolas.
1: Mais oui.
0: Bah oui, évidemment, Nicolas. Non, mais dans ces cas-là.
1: Les deux autres, j'avais pas trop la première, mais l'autre aussi, c'était, je me doutais que c'était la voix.
0: D'Edith Piaf.
1: Mais j'ai pas eu le temps de réflexion.
0: Ah, c'est comme ça, le blind test. C'est un jeu et de mémoire et de rapidité. En tout cas, c'est un vrai bonheur de jouer avec vous deux, Josette et Nicolas. Je vous embrasse et je vous envoie le cahier de vacances pour adultes. En avant la musique. Et comme ça balance pas mal. À Paris, on va écouter cette chanson géniale.

0: Ça balance pas mal à Paris, France Gall et Michel Berger. Bonne nouvelle, ils seront le thème central du prochain numéro de l'excellente et recommandable revue Schnock.
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0: Oh là aussi c'est fort recommandable. Maxwell Farrington et le Super Omar. Vous allez me dire qu'est-ce que c'est que ça encore? Ah bien c'est un groupe, c'est une collaboration artistique. La voix de Maxwell Farrington et le Super Omar qui dans la réalité s'appelle Christophe Vaillant, mais j'adore le Super Omar. Effectivement c'est une bonne façon de se présenter au monde en général et à la musique en particulier. Ils ont une collaboration absolument incroyable. Ça fait 3 années album qu'on se régale à écouter leur pop pas comme les autres. Euphoria, tiré de leur tout nouvel album Window Tax, c'est Maxwell Farrington et le Super Omar et c'est le coup de cœur de Décibel pour ce soir.

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1: Conseil d'amis, profitez du week-end qui arrive pour écouter, que dis-je, écouter, déguster Window Tax, le nouvel album de Maxwell Farrington et le super Omar. Ça respire, c'est ample, c'est intelligent, drôle aussi. Les mélodies sont géniales. Voilà, c'est de la pop comme on l'aime. Ils sont pas en concert en ce moment. Maxwell Farrington et le super Omar feront leur concert à la rentrée en septembre-octobre à Rouen, à Marseille, Tourcoing, Châtenay, Malabry, et c'est déjà pas mal.
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1: C'est l'anniversaire de Catherine Lara. Je suis trop fan de la roqueuse de diamants. Bisous Catherine Lara, on l'aime très fort. La chanson anniversaire de ce soir, c'est pour elle évidemment. Catherine Lara, bon anniversaire.

0: pianiste et chanteuse Catherine Lara fête ses 81 ans et elle continue à donner des concerts, hein, ne la ratez pas. C'est terminé pour ce soir, Décibel. Merci d'avoir été là, les amis. Vous m'avez bien soutenu avec les Words Apart. Ils étaient déchaînés, mais je crois qu'on a passé un bon moment. Bref, je voulais remercier l'équipe de l'émission. Iris Guitoni, Florent Hanoun, Elodie Bianca Maria, Marion Gonzalez et Franck Mollier. Et puis vous remerciez vous aussi d'avoir été là. C'était bien, non?
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5: 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La France qui,
6: qui gagne. Bonjour la France qui a chaud pour plus longtemps. Ça va se calmer quand même.
5: Bah,
6: ce week-end, ça va aller mieux.
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5: 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Mais attention, il y aura un petit climax dans ce week-end.
6: Ah.
5: Oui, vendredi soir à la nuit tombée, le théâtre antique d'Autun va s'illuminer.
6: Ah oui.
5: Et va devenir la scène de l'un des plus grands spectacles historiques de France, avec un show monumental, un son et lumière. Bref, un très joli premier cadeau.
6: Bien sûr, toute
5: si
6: l'histoire.
5: Si on ne gagne pas ce magnifique Augusto du Nom, qu'est-ce qu'on gagne?
6: Vous parliez des rois.
5: Oui,
6: Valérie,
5: outre
6: le fait que je suis le roi du game, ça, bon, chacun le sait. Moi, quand vous me parlez des rois, moi, je pense aux rois mages. Mais pas vraiment les rois mages. Moi, je préfère les rois mares. Pourquoi les rois mares? Parce que le mar de café. Oh, c'est capillotracté.
5: Comme les rois mages
6: en Galilée. 32 dosettes et 6 verres en verre pour le mar de café de Joe Malongo, notre roi à tous.
5: Bien sûr.
6: Notre bon roi.
5: Flo, sauve-moi, jingle.
6: Notre bon roi de Joe.
5: Non, c'est notre roi Flo aujourd'hui, à la technique.
6: Ah oui.
5: Alors, nous accueillons les quatre gagnants de la semaine, Colin, Thierry, Véro, Estelle. Comment ça va les amis?
6: Bonjour.
7: Bonjour.
8: Bonjour.
5: Ah, j'ai cru qu'il y en avait 15. J'ai cru qu'il y en avait 15. Alors, on va faire une demi-finale garçon, puis nous ferons une demi-finale fille.
6: Ouais, on est comme ça.
5: Comme ça, on est sûr qu'en finale, il y aura un garçon et une fille. Alors, Colin et Thierry, vous êtes prêts? C'est vous qui démarrez.
7: On va essayer.
6: Voilà, okay. C'est moyen. Hein.
5: Véro et Estelle, vous pouvez aller, bon, je sais pas, allez vous faire les ongles, les filles. Alors, Colin.
8: On va prendre l'apéro.
5: Voilà, bon, en même temps, 12h07. Oui, c'est l'heure de l'apéro, ma chérie, vas-y.
6: Modération.
5: Alors, très sympa, modération.
6: On adore.
5: Colin joue avec ici Gascogne. Hein, il a 25 ans, il habite à Mont-de-Marsan, il a joué avec nous mardi. Comment ça va?
7: Mais un peu plus soulagé maintenant d'avoir passé mardi. Maintenant, il faut passer vendredi.
5: Et voilà. Et après, il faut direction Autun. Alors, tu es agent immobilier, tu as été vendeur de voitures, tu es aussi administrateur de l'association Colosse au pied d'argile qui lutte contre les violences sexuelles, le harcèlement et le bizutage en milieu sportif. C'est ça?
7: Exactement, c'est ça.
5: Et tu as ton association, les Cagouillous, qui organise des tournois de rugby à 5 pour récolter des fonds. C'est

0: côté et puis...
1: C'est ça, j'ai vite passé les instructions. Alors l'instructeur a réussi quand même à être à l'aise en me faisant peur juste au décollage, en me disant qu'il y avait un câble qui n'était pas bien placé sur ma sur le qui me retenait pour pouvoir juste ne pas mourir pendant le parachute. Et une fois monté dans l'avion, on part, le stress était passé. Mais comme j'ai pas écouté donc les consignes, au lieu d'être plat et garder une certaine vitesse assez raisonnable, j'étais la tête vers le bas et donc j'ai fait un petit malaise en plein air, quoi.
0: Et voilà, il s'est évanoui. Et voilà, donc le parachutiste professionnel, hein, l'instructeur t'a remercié parce qu'il a dit bah c'est une première pour moi. Hein, j'ai fait un saut avec un mec dans les pommes. Ça a été magnifique. Hein, toute la chute libre en tête, la première. Et puis bon bah t'es revenu à toi. Depuis, t'as ressauté en parachute ou pas?
1: Non.
2: Mais vaut mieux pas.
1: Garder les pieds sur terre.
0: Ouais voilà. Mieux. Allez, on va marquer tout de suite le premier point. Tiens, je te mets une chanson formidable. Panda. Alors, est-ce que le véritable nom de Chantal Goya, tu vois qui c'est Chantal Goya, est-ce que son véritable nom c'est Chantal de Guerre? Vrai ou faux, top chrono? Vrai ou faux qu'elle s'appelle pas Goya mais Chantal de Guerre?
1: Je dirais faux.
0: Eh ben non, c'est vrai. Goya, c'est un nom de scène que son mari Jean-Jacques Debout lui a choisi en référence au peintre espagnol Francisco de Goya. Pas de point.
2: Ah, Thierry était avec nous lundi, il a joué avec moi, mon Titi. Comment il va, mon Thierry, dans le sud de la France?
3: Bah, tout va très bien, il fait beau.
2: À Marseille, ben oui, il fait beau à Marseille, dans les Bouches du Rhône. Ah, Thierry, toujours marié avec Rosalie, hein, on a parlé de ton épouse, depuis maintenant 3 ans, des enfants, agent de sécurité, je vous rappelle que le gars a travaillé au Stade de France, qu'il a été en protection rapprochée de personnalité. Tu peux me rappeler les gens que t'as, ouais, que t'as défendu, mais que t'as protégé?
3: J'en ai fait plein, Johnny Hallyday, Eddie Mitchell, Schwarzenegger, Stallone, Michael Jackson,
2: Oh là là, oui, c'est vrai, on avait parlé de Michael Jackson, c'est quand même énorme. Écoute, bravo pour tout ça. Actuellement, t'es contrôleur, toujours dans la sécurité. Et fait, rappelons, mon Thierry, que je t'avais mis la musique de l'entrée des joueurs de l'OM, Jump Van Halen, mais tu m'as rappelé que toi, c'était pas vraiment le foot, non?
3: Ah, j'aime pas du tout le foot.
2: Et voilà, c'est le rugby, toi.
3: Voilà, c'est un sport que je supporte pas, c'est le foot.
2: Ah oui, à ce point-là. Donc, la finale de la Ligue des Champions demain.
3: J'avais demandé de partir au Qatar avec l'équipe de France de foot et j'ai refusé.
2: Ah oui, quand même. Ouais, non, toi, t'es un pilier de rugby. T'as fait du rugby à haut niveau. Ouais, non, écoute, bravo. Dis-moi juste une question avant de jouer. Tu prépares toujours le café de Rosa tous les matins? Ce matin, on a eu le droit à son petit café. Ça a été?
3: Café, ouais.
2: Ok. Café. Tout le monde est en forme. Alors, Thierry, bienvenue dans la compétition. On y va. On a un premier point à marquer avec un extrait de Louis Chédid.
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2: Ça, c'est une des toutes dernières chansons, hein, de Louis Chédid. En moyenne, un rêve, puisque nous allons parler de rêve, ne dure que 2 à 3 secondes. Un rêve, 2 à 3 secondes. Vrai ou faux, Thierry, 5 secondes de réflexion.
3: Vrai.
2: C'est-à-dire que le temps du chrono, t'aurais déjà rêvé. Non.
3: Ouais, c'est ça.
2: Et non, la plupart des rêves durent à partir de 5 minutes jusqu'à 20 minutes, surtout sur les phases de sommeil un peu profond, les phases de sommeil paradoxales. Non, c'est environ 15-20 minutes. Ah, désolé Thierry.
0: Allez, 0 plus 0, la tête à Toto. Et là tout de suite, une chanson. Oui, j'ai mal au dos, je suis pas bien, mais oui. I'm still standing avec Elton John. Vous écoutez ici. Oui. Et vous ne m'aurez pas ma peau comme ça.
2: Non, je ne vous aurai pas comme ça.
0: Elton John, I'm still standing.

0: Le samedi, c'est pour s'ambiancer, c'est pour que le week-end débute de façon aimable et agréable et musicale.
1: Jingle.
0: Bah ça, on s'ambiance, hein, c'est bien.
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1: Nous sommes au taquet avec Colin et Thierry qui n'ont pas de points. Voilà, hein, c'est tout ce que j'ai à dire.
0: Ah, c'est moche, ça.
1: Oh là, qu'est-ce qui se passe derrière? Qu'est-ce que c'est le bruit derrière? On est chez qui, là? Colin, qu'est-ce que c'est ce bruit derrière toi?
3: C'est bon.
1: T'as des chiens, t'as des chats, t'as des quoi? Qu'est-ce qui se passe?
3: Un chien, oui.
1: Quel est ce chien?
0: Il veut participer.
3: Choupi, il s'appelle.
1: Choupi. Oh mon Dieu, Choupi! Elle a envie de jouer, Choupi. Bien, tu chantes un peu, tu vas faire des karaokés avec ta chérie, ta famille?
3: Très peu, j'aime pas du tout ma voix, donc non.
1: Oh, bah là, il va falloir que tu retrouves des chansons, hein. Tu sais que c'est le quiz musical, c'est le moment. Et voilà. Donc, même si tu ne chantes pas, il va falloir reconnaître les chansons. Bon, t'aimes bien les variétés françaises, donc normalement, tu devrais trouver. Alors, écoute bien la première chanson. Il y aura 10 secondes pour que tu me dises qui c'est. Vas-y.

0: Allez, qui c'est qui chante 10 secondes?
1: Ah, j'ai été fouillé cette semaine.
2: Soldat Louis.
0: Soldat Louis?
1: C'est ce qu'il a dit, oui.
0: Du rhum des femmes.
1: Et de la bière, nom de Dieu.
0: Et de la bière, nom de Dieu.
1: Bah, oui.
0: Alors, est-ce que c'est Soldat Louis? Oui.
3: Du rhum des femmes, de la bière, nom de
1: Dieu. Ça a tué dans les années 80, ça.
0: Ah oui, ça, je te confirme. Hein. Alors,
1: c'est les Bretons.
0: C'est super, t'as déjà un premier point. Alors, attention, là, on a été dans le grenier du placard de ma grand-mère.
1: On y retourne,
0: on y va, c'est parti. On va encore plus loin dans le placard. Écoute bien et dis-moi qui c'est.
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0: Allez, qui c'est qui chante Je ne suis pas parisienne, top chrono 10 secondes.
1: C'est marrant, je l'écoute encore ce matin, c'est Marie-Paul Bell.
0: Tu l'as écouté ce matin?
2: Ah bah tu vois,
0: c'est
2: génial.
0: Enfin, je veux dire, t'étais sur sur Radio Mimosa ou comment ça se passe? Ça me gêne, ça me gêne.
2: Je ne sais pas, je sais plus quoi. Je connais
0: c'est
2: pas.
0: Navrant, c'est navrant.
2: Ah, voilà, c'est navrant, ouais.
0: Ça m'ennuie, ça m'ennuie. Eh bien, Thierry et Colin, je ne sais pas si vous écoutez tous ces chansons-là, mais Colin, lui, il a écouté Marie-Paul Bell.
2: Elle sautait sur son piano.
0: Ça lui fait un point de plus. Colin, tu as deux.
2: Et combien il a, Thierry, là?
0: Thierry, il a zéro.
2: Quoi, Thierry? Qu'est-ce que j'entends?
0: Bah, Thierry,
2: qu'est-ce
0: a zéro.
2: Que j'entends?
1: Ah, ouais. J'ai zéro, c'est normal.
2: Qu'est-ce que c'est que ce bulletin scolaire, Thierry? Deux, alors.
1: Ça commence mal, hein.
2: Non, ça commence mal, là. Qu'est-ce que tu fais ce week-end, Thierry, à Marseille ou à proximité de Marseille? T'as quelque chose de prévu?
1: Non, rien de spécial.
2: Ok, très bien. Merci Thierry d'avoir bien développé, d'avoir permis de découvrir cette belle région. J'attendais un petit coin de paradis, je sais pas, les Stacks, la Côte
0: Mais
2: Bleue.
0: Mais arrête avec ça, les gens, ils ont des coins de paradis.
1: Les Stacks, c'est pas un coin de paradis.
0: Hein. Exactement.
2: Ah bon, pourquoi quand même, c'est joli.
0: Ouais, mais il y a trop de monde.
1: Ouais, il y a trop de monde.
2: Les Ports de Bouc, les Sardinales, un truc comme ça, c'est pas loin ça non plus.
1: Ouais, on va dire ça.
2: Allez. Plan de cul,
1: on va être gentil.
0: Referme ton manuel pour les touristes.
2: Le gars, il est pas foot, il est pas Marseille du tout, quoi. Je salue les équipes d'ici Provence, quand même. Alors, Thierry chante pas. Non, Thierry chante pas, mais il est fin connaisseur. J'ai été dans les greniers aujourd'hui. J'ai été dans les greniers. À toi de reconnaître les deux tubes qui arrivent. On commence par le premier, on est prêt, Thierry?
1: Allez, on est parti.
2: C'est parti.

0: Qu'est-ce qu'il y a, Valérie?
1: Sugar Baby Love, qui c'est qui chante?
0: Allez,
1: top chrono.
0: Ben oui, Thierry.
2: Et les rubettes.
0: Les rubettes. Mais bien sûr que c'est les rubettes, oui, c'est une bonne réponse. Sugar Baby Love.
1: Sugar Baby Love.
0: Vous les connaissez, c'est tu.
1: Sugar Baby Love. J'avais le 45 tours de ça.
0: Oui, oui. Vous qui êtes en 33 tours depuis deux jours, ça va mieux aujourd'hui, hein, je vous trouve pas mal. Hein.
1: J'ai des douleurs, mais ça va. Bien, non, mais c'est les douleurs de la vieillesse. Hein,
0: Pour ceux qui prennent l'émission en cours, voilà, mamie a des problèmes de dos depuis lundi, donc on fait comme on peut.
1: Alors, mamie a des problèmes de dos, elle a du mal à se déplacer, mais elle est pas à l'abri de se lever de son tabouret pour qu'on ait une, si tu continues.
0: Ah ben, c'est la mamie de Lucky, de Dalton, ou comment elle s'appelle la mamie des Dalton?
1: Ma Dalton.
0: Mais c'est vous, ça. Voilà. Ma Dalton, ça. Ouais, capable de tout, celle-là.
1: Allez.
0: Thierry, ça fait un point, on y va pour le deuxième.
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0: Des fois, on voudrait bien, tellement il fait chaud. Qui chante ?
1: Marie Laforêt.
0: Marie Laforêt, bien sûr, il est mort le soleil. Marie Laforêt. Quelle perspicacité, t'as été rapide, hein, Thierry. Tu le savais par cœur, tu le savais déjà.
2: Bien sûr.
0: Hein ?
1: Je connais mes classiques.
0: Bien sûr.
2: Bah, ouais.
0: D'autant que c'est Nicoletta.
2: Et voilà, bonne soirée.
0: Voilà. Ah oh, bah, tu connais tes classiques.
2: Ah, ouais, je connais mes classiques, qui dit.
0: Voilà. Ah bah, oh, tu
2: putain,
0: peux dire.
2: Ouais, tu peux le dire, Titi.
0: Oh punaise, là.
2: Ah là là.
0: Ouf.
2: Ah, puis ouais, le gars, il est sûr de lui. Ah bah, je connais mes classiques. Hein. Allez, Titi, c'était Nicoletta.
0: Oh la galéjade.
2: Oh la galéjade. Allez, c'est parti. Donc, ça fait 2 pour Colin, 1 pour Thierry. Et là, vous écoutez ici, on va écouter Bruxelles. Ah, la vie est belge, mes chéris. Boulevard désert, Bruxelles, vous écoutez ici. Je vous aime, à tout de suite.

0: Allez, ben, on suit de Bruxelles, hein, on laisse la Belgique. Ah, et on revient en France.
1: Et oui, on revient.
0: Boulevard des Airs. On revient ici, on taquet. La France bleue. Oh, c'était avant ça. J'ai connu cette radio. France bleue.
1: Ah, mais bah, Flo, oui, sauve-moi, tu vois bien que c'est.
0: Attends, il y a un an et demi.
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0: Oui, c'est ici.
1: C'est exactement ici. Alors, nous sommes avec Colin qui a deux, Thierry qui a un. C'est-à-dire, Colin, si tu réponds bien à la question cash, tu t'envoles presque pour autant.
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1: Les cartes sont entre tes mains, ton destin t'appartient, quand, Sissi impératrice.
0: Quand on voit l'assurance de Thierry, hein, qui dit connaître ses classiques.
1: Hein, ah, moi j'adorais. Écoute-moi bien Thierry, moi ce que j'aime chez les hommes, c'est cette assurance.
0: La franchise.
1: Non, l'assurance. C'est-à-dire le gars te dit, ouais, moi je connais bien mes classiques.
0: C'est Marie Laforêt.
1: Avec un petit clin d'œil sur le côté, c'est Marie Laforêt. Ouais. Tu te sens bien mon petit Thierry, ça va?
4: Bah écoute, quand on se fout de ma tronche, pas trop, mais
0: bon. Ah, tu l'as cherché, hein.
1: En même temps, tu me donnes bien une bonne perche, hein, quand même. Hein,
4: c'est pas faux.
1: Voilà. Alors, Colin, tu aimerais déjeuner avec Frédéric Vasseur, et qui est patron d'une écurie de F1. Qu'est-ce que tu lui dirais à Frédéric Vasseur?
3: Tellement de choses. Je rate beaucoup de sports, dont je m'intéresse énormément à la Formule 1. Et la Formule 1, c'est très très technique quand on s'intéresse. Et lui, il a l'air d'être une personne très abordable, très sympa. Donc oui, si on mettait 2 heures avec lui, j'aurais des choses à lui dire, oui.
1: Est-ce que tu lui demanderais de conduire une voiture pour faire un tour ou deux, quoi?
3: Je crois que je profiterais même du temps qu'on aurait de discuter avec lui plutôt que conduire la voiture.
1: Ah oui, bah alors bon, bah, Frédéric Vasseur, si tu nous écoutes, hein, voilà, appelle Colin et déjeune avec lui. Bon, alors.
3: Mon numéro.
1: Ah ouais, donne ton numéro à Maître Coupez, on le donnera après.
3: Okay.
1: Mon chat, écoute bien. C'est le moment de faire rayonner ici Gascogne. C'est le moment que Mont-de-Marsan attend. C'est le moment où tu remportes la question.
0: C'est l'heure de vérité. Et votre Colin, avec ou sans patate d'ailleurs, on lui a pas demandé. Vous avez la référence? Vous avez le film?
1: Oui, j'ai le film, on a le film, mais bon.
0: Bah voilà.
1: Interrompre les gens, on en a déjà parlé, c'est que pour dire des choses drôles.
0: Ah, c'est mal.
1: D'accord? Alors, écoute bien. Colin, quel compositeur de musique allemand est devenu sourd à la fin de sa vie? Quel compositeur de musique allemand est devenu sourd à la fin de sa vie? Top chrono, 10 secondes.
3: J'en connais cœur, ça me dirait donc Beethoven. Ouais, Beethoven.
1: Eh ben, est-ce que c'est Beethoven? On l'écoute. Eh oui!
0: Ah, non, c'est Vivaldi, ça.
1: Oui, il est devenu sourd à la fin de sa vie, ce petit chou.
3: Je savais pas.
1: Eh oui, évidemment. Bon, bah écoute, j'ai envie de te dire. Tu as 7. Tu l'as emporté haut la main, direction peut-être Autun. Que sais-je?
3: Impeccable.
1: Eh oui, mon chat, bravo, tu es qualifié pour la finale. Thierry, bah écoute.
0: Thierry va jouer.
1: Thierry
0: déjà,
1: va jouer parce que. Il n'y a pas de raison qu'on...
0: Pas de raison qu'on ne joue pas. Thierry, tu l'as compris, tu as un point. Donc même si tu marquais, et tu vas le faire parce que tu es un mec d'honneur, bah, tu te seras qu'à 6, ça ne suffira pas. Tu connais tes classiques, Thierry?
4: elle est bonne, la blague.
0: Mon Thierry, oh là là.
1: Ah, il n'y a que deux comiques, le comique de répétition le comique de répétition.
0: Ben voilà. Bon, allez, écoute quand même pour te faire plaisir parce qu'on va devoir te dire au revoir. Donc partons avec le sourire et un petit Eddie Mitchell parce que tu adores.
1: Tu peux préparer le café noir.
0: Non, parce qu'il n'y a même pas la Malongo pour lui.
1: Ah oui.
0: Tu connais le classique, t'as reconnu Johnny là. Hein,
4: voilà. Bien sûr.
0: Et bien sûr, tu découvres, c'est ta femme qui adore, le chanteur préféré de ta femme, c'est Jules.
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0: On t'a mis c'est Marseille bébé, hein, puisque t'es de Marseille.
1: J'essaie de bouger mon dos, c'est pathétique.
0: Non mais faut pas. De quoi?
1: Bah oui, il est Marseillais.
0: Bah bien sûr. C'est pour ça.
4: Non, je suis pas Marseillais.
0: Non, lui il est du Nord.
1: Ouais, toi non, mais Jules, oui.
0: Ah bah Jules est Marseillais, ouais.
4: Ah lui, ouais.
0: Ah oui. Bon, allez, on va vérifier comment ça se passe côté Rubik's Cube là. Ouais, parce qu'on va parler de Rubik's Cube. Tu vois ce que c'est qu'un Rubik's Cube?
4: Oui, quand même.
0: Bien sûr, tu connais tes classiques, évidemment. C'est assez logique. Combien de couleurs possède un Rubik's Cube classique? C'est une question classique, hein. Top chrono.
4: 6.
0: Ouais. Alors, il y a le blanc, ça fait 1. Le jaune, ça fait 2. Le rouge, ça fait 3. Le bleu, ça fait 4. Le vert, ça fait 5. Et comme tu connais tes classiques, ça fait 6 avec le orange. Bravo.
1: Bon, t'as pas remporté la manche, mais tu t'en vas, tu nous quittes avec les honneurs.
0: Tu t'en vas.
1: Bon, allez, bravo Thierry d'avoir joué. Ouais, bravo, Colin, Thierry. On te retrouve tout de suite. Avant de jouer avec Véro et Estelle, la deuxième demi-finale.

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2: C'est la finale. Colin vient de se sélectionner pour la finale. Avant de jouer avec Véro Estelle, je rappelle que le premier prix, c'est un week-end exceptionnel à Autun. Pour le rêve du roi, c'est Augusto Dunum. C'est pour deux personnes. C'est votre radio ici et l'Office.
3: Vous l'avez déjà fait hier, c'est
2: l'Office. Du tourisme du Grand Autunois Morvan qui vous invite. Et donc, vous allez avoir le transport qui est compris. Vous allez dormir à l'hôtel de la gare. Tous vos repas sont inclus dans ce cadeau. Vous pourrez découvrir la ville d'Autun, son musée, le site archéologique du Mont Beuvray, le superbe château de Couches. Et évidemment, vous allez voir le magnifique Son et Lumière qui va être au théâtre antique d'Autun. C'est vraiment un des plus grands spectacles historiques de France. Et si vous ne gagnez pas ça, vous gagnez la machine à café Malongo, 32 dosettes, 6 verres en verre. On reprend la compète, on accueille les filles. Alors, Véro, Estelle, comment ça va? Vous êtes prêtes à rejoindre Colin, les filles?
4: Oui, prêtes.
2: Magnifique. Alors, Véro, tu joues avec ici, Loire-Océan. Tu habites à la Chapelle sur Erdre.
4: Ouais.
2: Ma petite chapelaine. Voilà. Donc, dans 3 jours, tu vas être à la retraite, mais en fait,
4: C'est mon dernier week-end.
2: Eh voilà, mais ça, c'est sympa d'être à la retraite.
4: Ah oui.
2: Surtout que toi, t'adores voyager, la Namibie, le Mexique, l'Afrique du Sud, l'Égypte, Cuba, l'Amérique, tout ça, les Maldives, dis donc. Il paraît que ton prochain voyage.
4: Il me manque plus que Autun.
2: Et le Vietnam.
4: Vietnam.
2: Ouais. Eh oui, il paraît que c'est un petit rêve.
4: Ouais, entre les deux, mon cœur balance, mais je pense que le Vietnam d'abord.
2: Le Vietnam avant Autun, tu adorerais aller au Vietnam.
4: Il faut attendre un peu que ça se calme au niveau crise mondiale.
2: On va pas y aller tout de suite,
3: Autun, c'est mieux finalement, pour l'instant.
2: C'est moins loin, voilà. mais...
4: C'est bien. C'est un
2: pré-voyage. Ouais, mais en vrai, t'as tellement fait de pays, t'as énormément voyagé, beaucoup plus que la moyenne des gens, donc c'est déjà magnifique d'avoir pu découvrir tous ces pays. T'es une grande voyageuse.
4: J'adore ça. Ça ouvre l'esprit, ça ouvre à la culture, aux gens, il y a des rencontres fabuleuses.
2: Alors, c'est marrant, parce que si t'étais un animal, t'aimerais être un chat, pour qu'on te foute la paix, avoir une petite vie tranquille sans qu'on t'emmerde. C'est pas trop ça, hein.
4: C'est qu'on fout la paix, on va pas avoir une petite vie tranquille, vivre la petite vie, mais qu'on fout la paix, ouais.
2: J'ai bien compris, mais les chats, ils voyagent pas beaucoup.
4: J'aime bien les câlins aussi.
2: Ah, voilà, c'est pour ça.
4: Voilà.
2: Allez, on va démarrer tout de suite, on va tout de suite gagner le premier point. Tiens, je te mets une ambiance, allez.
3: Les Davido Boys, quand Valérie est arrivée, il y a tous les Davido Boys comme ça.
2: Roulette the dogs out. On va parler de chiens, on va parler surtout de bons plans. Figure-toi qu'au Royaume-Uni, une famille fortunée recherche un dog sitter, nourri et logé, pour 70 000 euros par an. Le job de rêve. Vrai ou faux, top chrono, 70 000 euros par an pour garder un chien?
4: Parce qu'ils sont un peu
2: parés. Eh ben ouais, c'est vrai, figure-toi, en Angleterre, ils ont publié une annonce, ces gens. Un CDI, 70 000 euros par an, moi je vous le dis, pour moi c'est le job de rêve. Hein. Bon après, il faut aller en Angleterre, c'est moins drôle. Eh ben, premier point pour Véro.
3: Ah, ça fait 6 000 euros par mois, ça quand même. Hein.
2: Bah oui, pour nourrir un chien, moi j'en nourris deux tous les jours.
3: Est-ce qu'on peut me mettre en relation avec cette famille fortunée? Moi je veux bien la rencontrer.
2: Oui, mais tu ne sais pas ce que c'est que s'occuper des chiens, chat.
3: C'est pas grave, pour 6 000 euros, je vais vite apprendre, je vous rassure. Alors Estelle était avec nous, elle n'a pas patienté longtemps pour venir gagner et remporter ce beau séjour à Autun. Oui, tu étais avec nous hier. Est-ce que tu as passé une bonne nuit malgré la chaleur? Ça a été, Estelle?
4: Oui, ça a été.
3: Ah, ok. Tu habites à Brantôme, c'est en Haute-Savoie. Est-ce que tu as eu écho de ta participation à l'émission hier? Tu as eu des petits textos, des petits messages?
4: Oui, mais j'avais pas informé tout le monde parce que j'avais un peu de stress. Donc voilà, j'avais informé une copine qui m'a entendu. Ouais.
3: Ok, bon, là, t'étais moins stressée qu'hier quand même. Là, on a déjà fait le plus gros, donc ça va.
4: Oui, voilà, je suis en demi-finale, mais j'ai quand même un peu de pression quand même.
3: Ouais, t'es en finale, mais t'es avec l'équipe, t'es avec une bonne équipe. Tu me retrouves, t'es heureuse de retrouver ton partenaire.
4: Bien sûr.
2: Oh là là là là là là là.
3: D'ailleurs, Estelle, si tu vas en finale, l'extrême finale, tu me choisis quand même pour la phase de finale. Tu ne me trahis pas.
2: Mais pourquoi elle te trahirait? Parce qu'on a chacun un candidat.
3: Je ne sais pas. Ah oui, c'est vrai.
2: Mais
3: oui. Oui, mais même avec chacun. Enfin, à un moment donné, on peut switcher. On peut avoir envie de jouer avec toi aussi.
2: Mais moi, je lâche pas mes équipes. Il a tellement. Alors, je vais vous expliquer. Je vais le traduire parce que, comme. Voilà, je vous explique. Le vendredi, généralement, il n'a aucun candidat ou un candidat.
3: Je suis pas bien habitué, c'est
2: voilà,
3: vrai.
2: Il n'est pas habitué à avoir deux candidats. Donc là, du coup, il se met tout seul dans une configuration.
3: Je suis un peu largué.
2: Un peu récurrente où il n'a pas de candidat. Voilà.
3: Mais tu n'as toujours pas compris les règles de jeu.
2: Ouais, c'est ça. Allez, il est temps de jouer maintenant.
3: Bon, Estelle, on a beaucoup parlé, mais je te trouve un peu trop bavarde. Donc. J'espère que tu connais tes classiques, toi aussi. Hein. Voici donc une première question pour un point.
2: Allez, mets tes lunettes parce qu'il sait pas où il est.
3: Exactement. Oula, on va dans le grenier, là, les frères Jacques.
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3: On va parler de photographie. Alors, c'est intéressant parce que je rappelle que tu voulais être photographe reporter. Ça faisait partie de tes rêves quand tu étais gamine. La plus ancienne photographie conservée représente le portrait d'une jeune fille, la plus ancienne photo qu'on ait dans ce monde. C'est une jeune fille. Top chrono, vrai ou faux? 5 secondes.
6: Oui.
3: Non. La plus ancienne photo connue, qui date de 1826 ou 1827, on ne l'a pas complètement datée, qui a été réalisée par Nicéphore Niépce, eh bien, montre la vue d'une fenêtre de sa maison de Saint-Loup-de-Varennes en Saône-et-Loire. Voilà, donc pas du tout une jeune fille, malheureusement.
2: Alors, Véro, un point, Estelle, pas de point. Et là, tout de suite, on va s'ambiancer parce que c'est l'été qui fait beau. Le dernier jour du disco, Juliette Armanet. Vous écoutez ici? On ondule son petit body?
3: Oula.
2: À tout de suite.

0: Juliette Armanet, dernier jour du disco sur ICI.
1: Et oui. Comme il est hyper sympa, je me suis mise debout parce que j'ai très mal au dos. Ouais.
0: Et parce que vous êtes debout là.
1: Et il m'a fait cette vanne horrible. Ah, parce que tu es debout. Comme si, évidemment, je faisais 1m8. Et quand bien même je fais 1m8.
0: Pas grand, hein.
1: Parce que toi, t'es grand peut-être.
0: Bon, allez, jingle, normal, quoi.
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0: Florent aussi, il est debout là, derrière ses manettes, on le voit même pas là.
1: Mais comme tu es odieux.
0: Croyez que je mesure combien?
1: Toi?
0: Oui.
1: Bah écoute, avec ton ego, 1m92,
0: c'est vrai.
1: Dans la réalité, 1m62. Allez.
0: Non.
1: Donc, Véro, là, c'est le moment.
3: Allez, moi, je mesure même pas 1m60.
1: Hein. Ah,
0: mais tout ce qui est petit est mignon, j'ai jamais dit le contraire.
1: Mais ma chérie, tu sais bien, si tu voyais la vérité de cette personne en vrai. Son ego parle avant lui, tu sais.
0: Oui.
1: Alors, on va chantonner, ma petite chérie. C'est le quiz musical. Et là, on va chantonner. Je vais te chantonner deux titres, l'un après l'autre. Et tu vas devoir deviner de quelle chanson et de quel chanteur il s'agit.
0: Bah, bon courage.
1: Est-ce que tu es prête?
3: Oui.
1: Allez, c'est parti. Écoute bien.

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0: C'est toute la chanson si vous voulez. Hein.
1: Allez, top chrono, c'est qui?
2: Alors, c'est le lundi au soleil.
1: Ouais.
2: De Claude François.
1: Et c'est une. Bonne réponse, lundi au soleil.
0: Facile.
1: C'est une chose qu'on n'aurait jamais. Alors, le lundi au soleil, premier point pour Véro. Alors, attention. On déconne pas. Maintenant, je vais te fredonner une deuxième chantée.
3: Une jeune deuxième chantée.
0: Et temps de partir en week-end. Hein.
1: Ah là là. Je vais aller acheter des mots, les gars.
0: Oui.
1: En plus d'un nouveau dos. Allez, on y va.
0: Vous avez beaucoup de courses ce week-end.
1: Les courses, ça me coûtait un bras, cette histoire.
0: Ah bah non, parce que si vous avez plus de dos et plus de bras, alors là.
1: Allez, attention. 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Top chrono, 10 secondes, c'est qui?
2: Si on chantait de Julien Clerc.
1: Et voilà, ça s'appelle. Le talent.
0: Ouais.
1: C'est tout ce que j'ai à dire, mon petit bonhomme.
0: Et enfin, vous faites 50
1: oui,
0: secondes.
1: Et si on chantait, si on chantait, si on chantait, si on chantait, si on chantait,
0: na, na, na, na, na, na, na, na.
1: Si on chantait. Et oui, ça te fait 2 points, ma chérie. T'as 3. Bravo, Véro.
0: Qu'est-ce qu'il y a, Véro? Tu veux dire quelque chose?
2: J'avais le poster de Julien Clerc dans ma chambre quand j'étais ado.
1: Oui. Voilà. Bah évidemment, moi j'étais amoureuse de lui, j'avais été voir la comédie musicale R, où il était tout nu. Et voilà, bonne soirée à tous.
0: Il était torse nu, il était pas tout nu.
1: Ils étaient tous à poil.
0: Ils étaient à poil, non?
1: Bien sûr, j'avais 5 ans, ouais, je m'en rappelle encore. Allez.
0: Ah oui, quand même. Bon, Estelle, est-ce que tu les avais? Tu as reconnu les airs que Valoche a fredonné?
4: Claude François, oui, mais pas Julien Clerc, je l'avais, mais je l'avais pas.
0: Bon, écoute, on va tenter, parce que moi aussi, je vais te fredonner des tubes, hein, voilà, ouais. On est encore une fois sur des chansons qu'on connaît. On va essayer de marquer 2 points de plus, Estelle, d'autant que elle est à 0, vous me confirmez?
1: Oui.
0: Aïe, aïe, aïe, aïe. Bon, allez, Estelle, on y va, voici le premier. Et moi, j'en donne pas plus. Top chrono.
4: C'est Joe Dassin.
0: Voilà.
4: L'Amérique.
0: Voilà. Est-ce qu'il y a besoin de chanter pendant 3 minutes 50? Non, simple, efficace, en 10 secondes, c'est réglé. Bravo!
1: L'Amérique, l'Amérique, l'Amérique, je veux la voir et je l'aurai. Allez.
0: Ah, Estelle, je te sens bien. Là, on est en osmose. Ah, il s'est passé un truc dans la nuit, là. T'es avec nous hier et aujourd'hui, totalement détendu, ça fait plaisir. Voici la deuxième chanson.

0: Nanana, la la la, top chrono.
1: Alors, c'est Aznavour,
0: Allez. Allez.
1: Emmenez-moi, emmenez-moi.
0: Oui, ben oui, bien sûr.
2: 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Allez, ça fait 3 pour Véro, 2 pour Estelle. Et là, tout de suite, on va écouter la nouvelle chanson de Mylène Farmer qui s'appelle « C'est à qui le tour ?» On y va, c'est parti. C'est à qui le tour ?
0: Ben, c'est à Mylène Farmer, c'est une nouveauté.
2: Allez, c'est parti.

0: On l'a pas vu sur scène depuis 2024. C'est le grand retour dans les bacs de Mylène Farmer avec ce nouveau titre qu'on vous fait découvrir sur ICI. C'est à qui le tour? On écoutera d'autres titres toute la journée sur ICI de Mylène Farmer.
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3: Alors ICI, nous sommes avec Véro qui a 3, Estelle qui a 2. Et laquelle des deux va l'emporter? Eh ben, celle qui gagnera la question à 5 points. J'ai une dernière petite anecdote sur Véro qui me fait beaucoup rire. Alors comme ça, on a une vieille C3 de plus de 20 ans.
0: Oula.
3: Hein? Qui se fait squatter par les jeunes les jours de pluie?
4: Ah oui, ma petite C3 s'est fait squatter par les jeunes pendant les jours de pluie, exactement. Et puis, ils l'ont couché, puis ils ont fumé des produits un peu hilarants.
3: Bien sûr, de l'herbe magique. Et donc, voilà. Du coup, ils l'ont pété 2 fois, alors maintenant tu la laisses ouverte.
4: Ah oui, c'est open bar.
3: Ah bah voilà, comme ça au moins ils cassent plus la voiture. Hein, bah oui, écoute, tant qu'à faire. Hein, c'est bon. Et alors, Paraît que tes collègues, ils ont fait une chanson sur toi et ta C3.
4: Exactement. Et en plus, tu veux que je te dise?
3: Ouais, dis-moi.
4: C'était sur l'air du lundi au soleil.
3: Alors vas-y, je t'en supplie, je veux la chanson.
4: Ah non, je sais plus, c'était au volant de ta C3, un truc comme ça.
3: Et ben maintenant, il y a plein de gens, voilà. Alors, tu as 3, tu es en tête. Là, c'est la question à 5. Si tu la remportes, tu rejoins Colin en finale.
0: Et ça vous fait 2 candidats en plus, hein. Ça veut dire que moi, je suis terminé. Hein.
3: Oui, bon, écoutez, comme chaque semaine. Alors, écoute bien, je vais te mettre un petit truc de Claude François.

0: parler de maison et plus particulièrement de location de maison. Quelle célèbre plateforme permet depuis 2008 de réserver en ligne des logements entre particuliers partout dans le monde? Depuis 2008, sur les internets, quelle plateforme permet de réserver des logements entre particuliers partout dans le monde? Top chrono 10 secondes.
1: Je dirais Airbnb.
0: Ta-dam, ta-dam, ta-dam. Et oui, c'est Airbnb. La plateforme, elle est présente dans 190 pays. C'est Airbed and Breakfast. Et bah bravo. Donc Véro, tu vas en finale. On est en finale. On est
2: en finale. Donc vous êtes en train de me dire que vous avez tout raflé là.
0: Bah oui, bien sûr.
2: C'est-à-dire que Colin et Véro ont joué avec vous cette semaine. Ils sont donc en finale. C'est encore ma chute, une fois de plus, aujourd'hui. C'est désespoir. Estelle, tu l'as compris, on va jouer pour le plaisir. Mais moi, j'étais très content de jouer avec toi hier et aujourd'hui. Peut-être que toi, t'es moins contente d'avoir joué avec moi. Mais bon.
3: C'est comme ça.
2: C'est la vie.
0: Voilà.
2: C'est la vie. Bah. Estelle, est-ce que tu as quelque chose de prévu pour le week-end? On peut en profiter pour faire un petit coucou à la Haute-Savoie. C'est un petit lieu sympa à nous recommander.
3: Il fait beau, donc on va aller peut-être se baigner au lac. Et puis dimanche, c'est la fête des mères. Donc voilà.
2: Et oui, on n'oublie pas.
3: On campe le matin.
2: Exactement.
0: Ouais, n'oubliez pas vos mamans.
2: Ben oui, puis on pense à ceux qui ont plus leur maman. Voilà, moi, c'est jamais une fête facile. C'est jamais une fête facile. Ben oui, c'est vrai. Bon, Estelle, allez, on joue pour le plaisir, mais aussi.
3: Allez, pour le plaisir.
2: Pour la gloire.
0: Pour le plaisir.
2: Ça y est, elle en peut plus, elle a gagné, là.
0: Gagner chaque semaine ici.
2: Elle nous fait une espèce d'Herbert Léonard aigu à chaque fois qu'elle gagne. Il y a un truc comme ça qui se passe chez elle. C'est.
0: Allez, pose ta question, va.
2: Ouais. Extrait.
4: Les filles que l'on voit sur les magazines.
2: Eh oui, parce qu'on va parler de magazines, Estelle. Et on est là aussi pour apprendre des choses sur ici, dans Au Taquet. Comment appelle-t-on, Estelle, une publication, la magazine, qui sort deux fois par an? Top chrono, 10 secondes, deux fois par an, comment on appelle ça?
3: Deux fois par an?
2: Oui.
3: Un biannuel?
2: Un biannuel. Alors, la logique, oui, ça pourrait être un biannuel. Non, 6 mois, c'est un semestre. Donc, on appelle ça un semestriel, en fait. Un semestriel. Voilà, quelque chose qui sort deux fois par an.
3: Okay.
2: C'est un semestriel.
3: Bon, ça sent pas de regret.
2: Ben non, c'est sans regret, du coup.
0: Bon, Véro et Colin, bravo Estelle d'avoir joué. Véro et Colin, on vous retrouve en finale.
2: Oui, mais le problème, c'est que qui va vous choisir?
0: On va choisir par tirage au sort.
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0: À ma gauche, Véronique. Elle joue avec Ici Loire-Océan. Elle a 63 ans, elle habite à La Chapelle-sur-Erdre. Croyez-moi, elle est à la retraite depuis 2 jours. Elle a qu'une envie, c'est partir à Autun ou boire du café. À ma droite, Colin, qui joue avec Ici Gascogne. Il a joué avec moi, il a gagné, bien évidemment. Il a 25 ans, il habite à Mont-de-Marsan. Ah là là là là, il est en couple avec Élise, il est agent immobilier. Les deux sont à moi, les deux ont été coachés par mes soins. La team d'Amido en finale, c'est tout de suite.
2: Et c'est l'heure de la question qui tue, et c'est moi qui vais la poser. 12h54, Colin, Véro, vous avez joué tous les deux avec Valérie dans la semaine, mais il en faut un pour jouer avec moi quand même là. Colin, t'as envie de jouer avec qui cette finale?
6: Ça m'a porté chance, donc on va dire Valérie.
2: Véro, comment te dire que t'as pas le choix? Véro,
1: c'est pas grave, ça me plaît quand même.
2: Ah merci, t'es quand même contente sur moi. Ouais, tu vas voir quand tu vas gagner avec moi, Véro, tu seras heureuse.
0: Bien, allez. J'espère. Colin, mon petit chéri, pour t'encourager à gagner cette finale, je te mets un petit coup de bad bunny.

0: je peux pas bouger trop, mais j'adore Bad Bunny.
1: C'est un dessin animé, ça.
0: Ah là là, la blague de boomer.
1: Alors, je suis un boomer, moi. Ouais.
0: Mon petit Colin, t'es prêt pour le bingo?
2: Yes.
0: Alors concentre-toi bien, chérie. À mon top chrono, tu vas avoir 10 secondes pour me donner un maximum de villes qui commencent par la lettre C, comme chocolat, comme caramel, comme câlin, ou que sais-je. Alors, un maximum de villes qui démarrent par la lettre C. Top chrono, 10 secondes.
2: Cannes, Clermont, Chartres, Colmar, Caen, Cognac, Calais, Solé, Cherbourg, Châteauroux, Carcassonne.
0: Tu m'en as donné 11, bravo chérie. Magnifique.
1: C'est pas possible. C'est dingue ça. Parce
0: tu sais, quand je fais les bingos, je les prépare et je les fais comme ça.
1: Oui,
0: je
1: par amour.
0: Non, mais je dis, moi, tu vois, j'avais
1: dit, d'accord,
0: je me teste, j'avais dit chat, Caen, Colombe, Créteil, Clamart, ouais. Châteauroux, Chalon, Carcassonne,
1: et
0: Cahors.
1: Et il a fait pareil.
0: Et bien oui, parce que c'est...
1: Voilà. C'est l'osmose, avec les candidats.
0: Non, c'est juste, voilà, allez.
1: C'est chaud ça, Véro, quand même, pour nous, hein.
3: Ouais, j'ai la pression, hein.
1: Bah ouais, parce que 11, d'expérience dans cette émission, quand tu fais 11...
3: Après, c'est un petit jeune, hein, il a 25 ans, il a le cerveau qui va vite, et
0: tout. J'ai 61 ans, chérie,
1: ça n'a rien à voir.
0: On va te mettre un coup d'Ed Sheeran, ça va te détendre, tiens.
1: Non mais oui, en plus, t'as l'expérience, toi, avec l'âge. Allez, Ed Sheeran. I'm in love with the shape of you. Non, hein. Véro, on va jusqu'au bout là.
3: Oui.
1: T'as plus voyagé que lui.
0: Mais oui,
1: tu vas trouver. Allez. Bon, par contre, voilà, les compteurs étant à zéro, c'est clair qu'il faut que tu fasses 12. Je te mets pas la pression, c'est juste c'est factuel.
3: 12
1: en 10 secondes, c'est-à-dire qu'il voilà, faut vraiment. Hein, c'est, voilà. On te demande, c'est la même chose, un maximum de villes françaises à nous citer. 12 en 10 secondes. Commençons par la lettre S. Comme Sophie, comme Sucette, comme Suzanne. Ok ? Top !
3: Saint-Étienne, Merde.
1: Merci d'avoir joué. C'est un plaisir.
0: Chérie.
1: On a adoré. Salon de Provence, Sisteron, Souillac, Suresnes, Saint-Malo, Saint-Tropez, Sainte-Maxime, Saint-Mandé, ma chérie. C'est pas...
0: Bon, bravo les deux parce que vous étiez tous les deux dans ma team. Donc, franchement, je vous adore. Donc, Colin, tu l'as connu, tu l'as compris, c'est
1: toi
0: qui as gagné.
2: Merci.
0: Le premier prix, donc direction Autun pour un week-end exceptionnel à l'occasion d'Augusto Dunum, le rêve du roi. Tu vas partir grâce à l'office de tourisme du Grand Autunois Morvan. Tu vas avoir ton transport compris, tu choisiras ce que tu veux. Tu dors à l'hôtel de la gare, tous tes repas sont compris. Tu visiteras la ville d'Autun, le musée, le site archéologique du Mont Beuvray, le superbe château de Couches. Et tu iras voir le son et lumière magnifique avec le plus grand spectacle historique de France, Théâtre Antique d'Autun. Tu vas te régaler, ça va être magnifique. T'es content?
2: Eh bien, c'est super. Merci beaucoup et bravo à ma finaliste à côté de moi.
0: Bah oui. Mais Véro aussi, elle a gagné un truc. Qu'est-ce qu'elle a gagné,
1: Véro?
0: Véro,
1: tu repars pas les mains vides. Rassure-moi, tu gardes le sourire, Véronique.
3: Ah oui, mais moi, toujours important, c'était de participer.
1: Exactement.
3: J'avais jamais participé à une émission de radio, donc je suis ravie.
1: Eh bien, tu repars avec une machine Malongo. C'est une machine espresso conçue en France, éco-responsable, 32 dosettes et 6 verres en verre. C'est un très beau cadeau, on te l'envoie à la maison dans les prochains jours.
0: Eh bien, c'est super. Magnifique. Bravo à tous les candidats qui ont joué cette semaine avec nous. Vous êtes formidable, les amis. Je remercie Céline à la réalisation, Flo à la technique. Je remercie Sadika au standard, Maître Coupez au savoir, Eric Bastien.
1: Lui-même.
0: Je sais même plus à quoi dire.
1: Oui,
0: allez, go. Allez.
1: Merci Valérie.
0: Je vous embrasse.
1: On salue votre dos qui nous a bien accompagnés toute la semaine. Hein.
0: Bah, le dos que j'ai perdu, je vais le racheter ce week-end. Bah, allez, je vous embrasse. Passez un bon week-end. N'oubliez pas vos mères. Hein, c'est une fleur même ramassée sur le bord de la route. Ça fait plaisir, mes petits chéris. Allez, à lundi. Allez, bon week-end à tous. J'ai envie de vous dire, amusez-vous bien, kiffez bien. Puis on se retrouve quand, Eric?
1: On se retrouve lundi avec grand plaisir entre 12h et 13h pour au taquet.
0: Allez, yallah.

0: Tracy Chapman pour vous souhaiter un bon réveil. Ici, il est 5h, soyez les bienvenus.
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0: Bonjour, très bon début de journée. On lance ce vendredi du bon pied, info, musique, bonne humeur pour vous tirer du lit avec l'équipe de Lefto, Diana, Saveria, Mélodie, Fabien et Cyril Ardo. Bonjour Cyril.
3: Bonjour Johan, bonjour la France.
0: Bon, ce matin on revient sur le match de l'équipe de France de football hier face à la Côte d'Ivoire.
3: Et cette défaite 2-1, on espère que les Bleus vont remonter la pente à un peu plus de 10 jours du premier match dans le cadre du Mondial de foot.
0: Ça c'est clair, on espère. Bon, boisson préférée des Français, l'eau en bouteille. Bouteille plastique reste un indispensable des supermarchés, mais ce matin, Valère Correard a décidé de vous présenter une alternative crédible à l'eau en bouteille. Et c'est bon pour le porte-monnaie, décryptage dans 5 minutes. 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
0: Vendredi 5 juin, belle fin de semaine avec votre radio ici, 5h. Le journal, une réunion ce matin autour du Premier ministre et des ministres de l'Intérieur et de la Justice.
3: Ils feront un point de situation à 10h30 sur l'affaire Liana, cette collégienne de 11 ans qui a disparu vendredi dernier dans le Gers. Hier, le corps d'une enfant portant des vêtements similaires à ceux de la petite fille a été découvert près de Puy-Casquier, à une quinzaine de kilomètres de sa commune de Fleurance. Un homme de 41 ans est mis en examen dans cette affaire. Il était visé par 6 plaintes et signalements, dont une pour viol sur mineur. Il n'avait jamais été entendu, ce qui provoque la colère d'un bon nombre d'habitants comme Magali.
4: C'est inadmissible. Que fait la justice en France? Il va falloir qu'ils prennent leurs responsabilités. Et vite. C'est pas des dossiers qu'on laisse empiler, non? Surtout ça. Surtout ça. Nous, on fait une erreur au boulot, je suis désolée, on a des sanctions. Mais eux, c'est pareil. Il a déjà été accusé de viol, il n'a pas été entendu. C'est inadmissible. On parle de la vie d'un enfant. Voilà. On est plus criminel à brûler un stop que de violer un enfant. C'est la France aujourd'hui, ça. Voilà où on en est. Nous, on veut des actes, maintenant, on veut des actes. Faites des enquêtes, mais on veut des actes. Et la petite, elle est plus là, par contre. Le résultat, elle est le même, ça ne changera rien. Mais voilà, s'il y en a qui doivent sauter, qu'ils sautent.
3: Magali, habitante de Fleurance, dans le Gers, au micro, ici, Occitanie. Une autopsie doit être réalisée dans les prochaines heures pour confirmer que le corps découvert est bien celui de la petite Liana. Toutes les informations sont à lire sur ici.fr. Un nouveau décès par arme à feu à Nantes, dans le quartier Bottière. Un homme de 18 ans tué par balle lors d'une fusillade, la quatrième dans ce secteur de la ville en un peu plus d'un mois. Toujours sur fond de règlement de compte entre trafiquants de drogue, la victime était connue de la police et de la justice. Un agent de l'ONF, l'Office National des Forêts, mis en examen hier, soupçonné d'avoir causé de manière involontaire le départ du feu qui a ravagé le massif des Corbières dans l'Aude l'été dernier, en jetant une cigarette par la fenêtre de sa voiture. C'était le pire incendie des 50 dernières années. 11 000 hectares ravagés. Deux autres agents de l'ONF qui étaient en garde à vue ont été remis en liberté.
0: Comment éviter les accidents mortels et graves au travail?
3: Le gouvernement dévoile aujourd'hui sa feuille de route établie avec les partenaires sociaux. Ces accidents du travail mortels sont en hausse, plus de 760 en 2024. Et Laurine Benjebria, ce plan de l'exécutif donne la priorité aux jeunes et aux nouveaux arrivants dans les entreprises.
5: Car ce sont les plus exposés aux accidents du travail. Plus de la moitié des décès au travail des moins de 25 ans surviennent l'année qui suit leur prise de poste. Le gouvernement veut donc renforcer la prévention des accidents auprès de ce public cible. Cela passe par la sensibilisation des jeunes à la sécurité lors de leur formation. Et une fois en entreprise, par la création de livrets spécifiques et la formation de leurs maîtres de stage et d'apprentissage. Le ministère propose aussi d'expérimenter des signes distinctifs comme des casques de couleurs spécifiques pour bien différencier sur les sites à risque, les jeunes, des autres travailleurs. En somme, les repérer plus vite pour avoir toujours un œil sur eux. Autre public jugé prioritaire par le gouvernement, les femmes, car le nombre d'accidents du travail augmente pour elles, plus 26% entre 2000 et 2023. Ce plan préconise donc d'adapter les équipements de protection individuelle aux femmes ou de renforcer la prévention des violences sexistes et sexuelles.
3: Laurine Benjebria, vous connaissez la phrase « les antibiotiques, c'est pas automatique ». Eh bien, dès aujourd'hui, vous allez entendre un nouveau slogan « les urgences, c'est pas une évidence ». Nouvelle campagne du ministère de la Santé pour rappeler que les urgences doivent être réservées aux situations graves. 40% des passages aux urgences relèvent de la médecine de ville et pas de l'hôpital, selon le ministère.
0: Et il y a urgence, justement, à redresser la barre pour les Bleus.
3: L'équipe de France battue 2-1 par la Côte d'Ivoire, match de préparation à la Coupe du Monde qui était disputée à Nantes. Julien Froment, c'est la première fois sous l'ère Deschamps que les Français perdent un match amical avant une grande compétition.
2: Au coup de sifflet final, la joie extatique des supporters de la Côte d'Ivoire contraste avec le visage renfrogné des fans français. Pas de sifflet ou de signe de mécontentement ostentatoire, mais un goût amer en bouche.
6: Ouais, un peu frustré, on a vu mieux. Hein. La première mi-temps, on s'est un peu endormi. Deuxième mi-temps, bah, félicitations à la Côte d'Ivoire, on n'a rien à dire.
7: Un peu déçu, quoi. On s'attendait à mieux, et il va falloir bien travailler, et voilà.
2: Il faut dire qu'en tout, 21 joueurs de l'équipe de France ont disputé la rencontre, 10 changements en 90 minutes. C'est pour le défenseur Lucas Hernandez une des raisons de cette contre-performance.
8: Il y a eu beaucoup de changements, beaucoup

0: avant le premier match de Coupe du Monde, mardi 16 juin face au Sénégal. Et puis à Roland-Garros, l'heure est aux demi-finales chez les hommes. Le numéro 2 mondial, Alexander Zverev, contre le Tchèque Jakub Mensik à 14h30. Et le match 100% italien, Arnaldi contre Coboli à 19h. Coup d'œil sur le ciel, retour des éclaircies sur le pays.
1: Ouais, hier, hein. Alors avec un ciel plus ou moins nuageux en journée, mais c'est vrai, retour des éclaircies. Il y a quelques averses aussi qui se produisent sur les côtes atlantiques et sur le flanc est. Dans l'après-midi, éclaircies un peu plus franches. Deux petites ondées qui peuvent encore se déclencher proche des Pyrénées et sur l'Auvergne, ainsi que vers la frontière belge. Les régions méditerranéennes, elles, retrouvent un temps très ensoleillé avec la tramontane qui souffle fort. Le mistral modéré en vallée du Rhône, mais qui atteint jusqu'à 80 km/h sur le littoral provençal, et puis toujours un vent qui reste sensible sur la pointe bretonne et sur les côtes de la Manche. Les températures relevées ce matin à Rennes et à Limoges, 9. Nous avons 10 degrés à Nantes, Annecy et Châteauroux, 11 à Nancy, à Paris, Strasbourg, Toulouse, Pau, Bordeaux et Rouen, 12, 13 à Lille, 16 à Marseille, 19 à Ajaccio, et puis les maximales qui affichent entre 15 et 20 degrés sur la moitié nord, de 19 à 26 dans le sud en allant d'ouest en est.
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1: 5h07, très bon vendredi, le week-end approche à grands pas, ça va être le moteur pour beaucoup d'entre vous ce matin au réveil. Une nouvelle journée qui débute et une nouvelle histoire qui s'écrit avec la grande famille ici des 5h qui est réunie. Et l'histoire, elle s'écrit aussi avec Gérard Blanc.

0: Une autre histoire, Gérard Blanc, 5h11, bon début de journée.
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0: On est à l'heure du petit déjeuner, une bonne tartine de pain, tiens, ça ne se refuse pas. Moi, je vous propose un petit déjeuner de la préhistoire.
3: Ah oui.
0: C'est le défi fou relevé par des chercheurs italiens à partir d'Otzi. Vous savez, c'est cette momie de 5300 ans retrouvée congelée dans les Alpes. On savait déjà presque tout de lui. Alors, sa mort brutale, ses tatouages, son dernier repas. Mais ce que l'on ignorait, c'est qu'il transportait avec lui un trésor microscopique. En analysant ses intestins et sa peau, en fait, les scientifiques de Balzano ont extrait des levures millénaires restées actives grâce au froid extrême du glacier. Et après 3 essais infructueux, le miracle a eu lieu. Les chercheurs ont réussi à créer un levain et à cuire du pain préhistorique.
3: Incroyable.
0: C'est complètement fou. Résultat, un succès total. Le goût serait si exceptionnel que l'équipe de l'Institut Orac envisage déjà, en fait, l'étape suivante. Utiliser ces mêmes champignons pour brasser quoi ? Une bière de l'âge du bronze. Est-ce que vous laisseriez tenter ou pas, Cyril ?
3: Eh bah franchement, si on me dit que le goût est exceptionnel, pourquoi pas ? Après de savoir que ce sont des levures qui ont passé 5300 ans dans l'estomac d'une momie, ça me refroidit un petit peu, mais... Ouais. Non, mais pourquoi pas, il faut goûter.
0: C'est assez fou. Bon, en tout cas, ce matin, on va aussi parler dans l'actualité, Cyril, de nos opérateurs téléphoniques.
3: Ah oui, nos opérateurs historiques, préhistoriques, même j'ai envie de dire. Il y en a 4. Vous les connaissez, SFR, Bouygues, Orange et Free. Eh bien, SFR va peut-être être racheté par les 3 autres. On vous explique tout dans quelques minutes.
0: Côté
3: sur
0: musique,
3: ici.
0: On démarre la journée avec Louane.
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0: Le nouveau Louane, conduire arrive avant 5h30, mais tout de suite, place à Paris, chez les économies.
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0: Bonjour Valère Coréard.
6: Bonjour Johan.
0: Chaque jour avec vous, un bon plan pour notre pouvoir d'achat. Aujourd'hui, vous vouliez nous parler eau en bouteille.
6: Saviez-vous que nous, les Français, sommes les champions du monde de la consommation d'eau en bouteille ? Alors, il y a plein de raisons à cela, l'éducation, les croyances, les craintes, les habitudes, l'offre commerciale. Mais le résultat est sans appel, on dépense entre 500 et 900 euros par an pour boire de l'eau dans des bouteilles en plastique, quand on est 4 à la maison, donc c'est vraiment pas rien. Et une des motivations à cette dépense, c'est qu'on est méfiant vis-à-vis de l'eau du robinet. Alors je pense aux PFAS, aux microplastiques, pesticides, le chlore, le goût. Alors je vais pas vous dire que tout ça n'est pas vrai, il y a parfois des sujets de qualité ou de goût qui se posent, même si c'est quand même très contrôlé en France. Pour autant, je voulais vous parler d'une solution qui va peut-être vous faire changer d'habitude, sécuriser encore plus votre eau du robinet en installant un filtre à la source.
0: Alors Valère, vous évoquez un filtre qui s'installe donc directement sur l'arrivée d'eau, c'est ça ?
6: Exactement. Alors je reconnais que pour les moins bricoleurs, ça peut faire un peu peur, mais enfin j'y suis arrivé, donc autant vous dire que n'importe qui peut le faire. Des sociétés proposent ce type de système avec en général une base de filtre charbon qui est connue pour être très efficace pour filtrer justement les pesticides, les PFAS. Je pense à des sociétés comme La Vie ou encore Fluide. Et c'est Fluide que j'ai testé. Alors côté installation, hyper facile. Côté efficacité, c'est plutôt rassurant. J'ai lu leurs études en laboratoire. Microplastiques, PFAS, bactéries, médicaments, goût du chlore. Tout ça, ça passe à la trappe. En tout cas, pour une grande majorité. Alors faut investir entre 140 et 200 euros. Et pendant un an, vous économisez le budget eau en bouteille. Donc c'est quand même une bonne alternative pour sécuriser, faire baisser la facture, on fait des économies, on fait de l'écologie, ça coche toutes les cases. Alors est-ce que vous, sinon, vous avez des bons plans concernant l'eau du robinet ? N'hésitez pas à m'écrire, mon mail c'est paricilleséconomies@radiofrance.com.
0: Merci beaucoup Valère, et à demain 13h05 pour votre Mac des économies et toutes les bonnes astuces de cette semaine. Vous les partagez sur ici.fr, page Paris les économies.
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0: 5h16, Cyril, les abonnés SFR seront peut-être bientôt des abonnés Bouygues, Orange ou Free.
3: Ces trois opérateurs sont en lice pour racheter l'opérateur historique SFR. C'est aujourd'hui qu'ils doivent abattre leurs cartes. On se dirige donc vers un marché à trois grands opérateurs dans un secteur qui ne cessait de croître depuis des années, Maxime Debs.
8: Au début, il y avait ça.
9: Itinéris, le mobile selon vous.
8: France Télécom, Itinéris, devenu depuis Orange et qui ne couvrait à l'époque que 80% du territoire.
10: Itinéris, je te capte plus là. Bouge.
11: Là, tu me captes.
10: Non, et voilà.
11: Ça me le fait tout le temps.
8: Très vite vient ensuite SFR, ses forfaits tous azimuts, ses offres proximité ou encore soirée week-end.
12: Donc je paye 145 francs par mois.
13: Et le week-end, c'est toujours un franc.
14: Hors taxe.
15: SFR, le monde sans fil est à vous.
8: Avant qu'un acteur jusqu'ici du BTP, Bouygues, ne se fasse en 96 une place également sur le réseau.
16: Téléphonie ne sera plus
17: jamais comme avant.
8: L'histoire aurait pu s'arrêter là.
18: Le déploiement d'un quatrième réseau mobile 3G est physiquement impossible.
8: C'était sans compter sur l'arrivée d'un quatrième acteur en 2012 qui, lors de son lancement, nargue alors ouvertement les historiques.
19: Les trois grands opérateurs français qui se partagent le pactole du téléphone mobile ont-ils vraiment fait amende honorable ?
8: Xavier Niel et son forfait Free à 19,99€, illimité, qui casse les codes du marché, le ton provocateur.
20: Et Pigeon, c'est vous et vous le savez maintenant.
8: Les clients qui espèrent aujourd'hui une chose, que le resserrement à trois opérateurs ne se fassent pas à leur détriment.
3: Les explications de Maxime Debs sur ICI.
0: On va suivre ça évidemment. 5h17, on vous emmène ce matin au Honduras, dans l'une des jungles les plus mortelles au monde.
3: Ça donne envie.
0: Ça donne très envie. C'est le terrain de jeu en tout cas de l'émission Baroudeur, à retrouver ce soir sur RMC Découverte. On parle de ce périple dans les coulisses télé avec Patrice Gascoigne, mais avant c'est la musique beaucoup plus douce et beaucoup plus agréable d'Alphaville, Big in Japan, pour vous souhaiter un très bon réveil et un excellent vendredi avec la grande famille ici.

0: Japan, Alphaville à 5h21 sur votre radio ici. L'éphéméride de ce 5 juin, on souhaite un bon anniversaire à l'acteur américain Mark Wahlberg, 55 ans, et à la chanteuse Cecilia Cara, 42 ans. Cara, on l'entend avec Damien Sargue dans la comédie musicale Roméo et Juliette. Tiens, une date qui a marqué l'histoire du train, 5 juin 1883, le premier convoi du célèbre train de luxe Orient Express quittait Paris pour Constantinople. Et puis, en parlant de légende, tiens, le 5 juin 1983, qu'est-ce qui s'est passé? Est-ce que vous avez bonne mémoire? Yannick Noah remportait la finale de Roland-Garros contre Mats Wilander. Et il reste à ce jour donc le dernier Français vainqueur du tournoi en simple messieurs, et a priori bon, ce sera pas changé cette année en tout cas, et c'est bien dommage.
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0: on retrouve Patrice Cascoin avec ses coulisses télé. Aujourd'hui Patrice, vous allez nous parler d'un aventurier Lourila qui nous emmène aux quatre coins de la planète parce qu'il a sa propre émission sur RMC Découverte.
2: Ça va vous en ce moment? Pas trop de galères? Parce que Lourila, lui, ça rigole pas hein.
3: On s'est fait tirer dessus sur plusieurs des épisodes, notamment l'Alaska, on s'est fait braquer au Honduras et on a failli mourir sur à peu près tous les épisodes.
2: Eh bien ces épisodes, ils commencent à être diffusés à partir de ce soir sur la chaîne RMC Découverte. Le magazine de Lourila s'appelle Baroudeur. Cet explorateur de l'extrême nous embarque dans les environnements les plus hostiles de la planète. Le premier épisode de ce soir nous propose 28 jours dans l'enfer vert du Honduras. Lourila y affronte tout un tas de dangers, des crocodiles, des serpents venimeux et des narcotrafiquants. La mort rôde autour de lui, mais qu'est-ce qui vous pousse à défier ainsi la mort, Lourila?
3: La mort fait partie de l'écosystème dans lequel j'évolue, et pour moi, pour pouvoir apprécier la vie à sa juste valeur, il faut se frotter ou flirter avec la mort. C'est ce qui me permet d'avoir beaucoup d'amour pour la vie.
2: Là, dans ce qu'on voit des épisodes, les limites, elles y sont là.
3: D'habitude, je pars tout seul et pour la première fois, je fabrique une émission où je vais à la rencontre des gens. Et donc, effectivement, on perd un petit peu le contrôle des limites, on perd un petit peu le contrôle du danger. Et c'est ça qui est difficile dans ces épisodes, c'est que on rencontre des gens qui sont aussi fous que moi et qui font des métiers tellement fous que du coup, on outrepasse toutes les limites, que ce soit les températures, que ce soit les risques. Et effectivement, le danger est partout.
2: Alors moi, ce que je voulais comprendre, c'est que vous vivez des aventures extrêmes, donc vous vous mettez en danger et voilà. Mais dès l'instant où on peut voir les images, ça veut dire que d'autres personnes sont à côté de vous. Elles aussi vivent ces mêmes dangers, mais j'ai envie de dire encore plus difficiles, parce qu'elles, en plus, faut qu'elles filment.
3: Alors, c'est vrai que l'équipe de tournage, qui est très réduite, la plupart du temps, ils partagent à 90% les mêmes conditions que moi de tournage, qui sont très souvent extrêmement dures, voire parfois abominables.
2: Les confidences d'un trompe-la-mort, Lourila a retrouvé ce soir sur RMC Découverte avec ce nouveau magazine Baroudeur. Et si vous voulez en prendre plein les yeux, retrouvez une autre aventure de Lourila, mais cette fois au cinéma en Alaska, avec le comédien Jérémy Régnier. Ça s'appelle « D'un monde à l'autre », magnifique et glaçant voyage initiatique entre deux hommes heurtés par la vie, d'un monde à l'autre, dans les salles à partir du 10 juin. À demain pour une nouvelle aventure, celle des coulisses télé.
0: Merci Patrice Gascoin. 5h24, la France est riche de monuments. Il en est un qui fait la fierté du Gard, l'aqueduc de Nîmes. On revient sur son histoire avec Stéphane Bern. Mais avant, on écoute le nouveau Louane. Voici Conduire.
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1: Le tout nouveau single de Louane, Conduire, à 5h27. Un peu d'histoire maintenant avant l'actu. Stéphane Bern, ce matin, on voyage autant au des chars, des sandales et des toges qui servaient presque de gilets de chantier.
2: Les Romains ont construit des routes, des temples et parfois des aqueducs. Comme dirait Obélix, ils s'en foutent ces Romains. Vers 50 après Jésus-Christ, sous le règne de l'empereur Claude, les ingénieurs romains se lancent dans un chantier colossal, amener de l'eau potable à la ville de Nemosus, l'actuelle Nîmes. Parce que boire du vin, c'est bien, mais boire de l'eau, ça aide à finir la journée debout. La source se trouve près d'Uzès, à une cinquantaine de kilomètres. Rien d'insurmontable à vol d'oiseau, sauf qu'entre les deux, il y a des collines, des vallées et un relief plutôt capricieux. Et les Romains, bah, c'est pas des oiseaux. Ils construisent alors un aqueduc. Son secret tient dans sa pente, environ 2,5 cm par mètre. Une inclinaison minuscule mais constante, calculée pour que l'eau coule doucement, sans éroder les parois ni stagner. Un mini toboggan presque deux millénaires avant la création de Center Park.
3: Dis donc, je voulais t'emmener au nouveau toboggan vendredi, tu peux venir ?
2: Pour franchir la vallée du Gardon, ils érigent un pont monumental à trois niveaux, le pont du Gard. Près de 50 mètres de haut, des blocs de pierre parfaitement ajustés et presque pas une goutte de mortier. Un Lego géant, mais sans la notice et avec des pièces qui pèsent plusieurs tonnes.
4: Bienvenue au plus grand concours de briques de l'univers.
2: Résultat, l'eau arrive à Nîmes avec une précision remarquable. Pendant plusieurs siècles, l'aqueduc alimente les thermes et les fontaines publiques de la ville. Et aujourd'hui encore, les ingénieurs qui étudient l'ouvrage restent impressionnés par la minutie du tracé et la maîtrise technique de ces bâtisseurs antiques. Et tout ça sans ordinateur et sans groupe WhatsApp. Chantier. Les Romains voulaient simplement remplir les fontaines de Nîmes, mais ils ont aussi laissé une leçon d'ingénierie qui, 2000 ans plus tard, coule toujours de source.
1: Merci Stéphane Bern pour ce voyage dans le temps. 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Nous sommes le vendredi 5 juin, il est 5h30. Toute l'actualité en France et dans le monde, c'est le 90 secondes avec vous Cyril Ardo.
5: L'émotion, la colère et la réponse politique. Une réunion ce matin autour du Premier ministre et des ministres de l'Intérieur et de la Justice. Dans le cadre de l'affaire Liana, le corps d'une enfant portant des vêtements similaires à la collégienne de 11 ans a été découvert hier dans le Gers. 22 ans après la mort d'un garçon de 10 ans à Saint-Brévin-les-Pins, près de Nantes, un tueur en série allemand condamné à la prison à vie par la cour d'assises de Loire-Atlantique. Le criminel purge déjà une peine à perpétuité en Allemagne pour le meurtre de 3 enfants. Des profils de plus en plus jeunes, des projets de plus en plus violents et une radicalisation rapide. La DGSI s'intéresse de près à la mouvance masculiniste radicale, une menace terroriste prise très au sérieux par le procureur national antiterroriste. Interview exclusive à lire sur ici.fr. L'Ukraine prête un cessez-le-feu complet avec la Russie pour des négociations. Volodymyr Zelensky propose un entretien en personne à Vladimir Poutine. Les deux dirigeants ne se sont jamais rencontrés en face à face depuis le début de la guerre. Des goûters trop sucrés, trop gras, avec trop d'additifs, 60 millions de consommateurs s'est intéressé à 82 produits adorés par nos enfants. Parmi les mauvais élèves, les marques Lu et Kinder. Le détail est à lire sur ici.fr. Et puis on sera prêt, dit le milieu de terrain des Bleus Aurélien Tchouaméni, à 11 jours du match de Coupe du Monde face au Sénégal. L'équipe de France battue hier soir en match amical 2-1 par la Côte d'Ivoire.
1: L'info du jour, le gouvernement va faire un point de situation ce matin sur l'affaire Liana.
5: Une réunion autour du Premier ministre et des ministres de l'Intérieur et de la Justice, alors que le corps d'une enfant a été découvert hier à une quinzaine de kilomètres de Fleurance, dans le Gers. Les vêtements sont similaires à ceux de la collégienne de 11 ans. Une autopsie doit être réalisée dans les prochaines heures. Un homme de 41 ans est mis en examen dans cette affaire. Il était visé par 6 plaintes et signalements, dont une pour viol sur mineur et navet n'avait jamais été entendue. Dans sa commune et ailleurs, c'est donc l'émotion et la colère qui montent, Claudia Calmel.
6: Cela faisait 6 jours que Florence retenait son souffle, 6 jours qu'une partie des habitants recherchait Liana. Il y a eu les battues, il y a eu les réunions spontanées près de la piscine et les milliers de partages d'appels à témoins sur les réseaux sociaux. Anne-Marie a appris la découverte du corps par un SMS de son petit-fils.
7: C'est une catastrophe. On est dévastés.
6: Grégory Bobato, le maire de Florence, a pris la parole en fin de journée.
8: Nous sommes tous unis dans cette épreuve. Nous avons simplement ce soir une pensée pour toutes les familles de victimes et une pensée particulière pour la famille de Liana.
6: Cédric a suivi l'affaire de près, une affaire qui pose question.
9: Oui, je ne comprends pas, sachant que c'est une personne déjà qui était déjà concernée par différentes affaires. Il faut attendre qu'il y ait un événement tragique ou plusieurs événements tragiques pour qu'on puisse après décider de faire quelque chose.
6: L'affaire Liana qui met en lumière un problème systémique selon Lisa.
10: Pour moi, la France n'a jamais protégé ni les femmes ni les enfants. Ils ne sont pas entendus, ils ne sont pas écoutés. Et après, voilà, il se passe des drames comme celui-là. Il y a de quoi s'interroger, il y a de quoi être en colère, quoi. En fait, là, il s'est passé quelque chose qui n'aurait jamais dû arriver, quoi.
6: Dans un communiqué diffusé par son avocat, la famille de Liana a exprimé son plus grand effroi. La justice devra, dit-il, faire son œuvre en toute sérénité.
5: Claudia Calmel, ici Occitanie. Toutes les informations sont à lire sur ici.fr. Un coup d'œil sur le ciel avec le retour des éclaircies, Johan.
1: Oui, un ciel alors plus ou moins nuageux en journée. Quelques averses qui se produisent sur les côtes atlantiques et sur le flanc est. Dans l'après-midi, les éclaircies seront plus franches. De petites ondées tout de même qui peuvent encore se déclencher à proche des Pyrénées sur l'Auvergne ainsi que la frontière belge. Les régions méditerranéennes, elles retrouvent un temps très ensoleillé. À noter la tramontane qui souffle légèrement. Mistral qui est modéré en vallée du Rhône mais qui atteint quand même les 80 km/h sur le littoral provençal. Vent qui reste aussi sensible sur la pointe bretonne et sur les côtes de la Manche. Côté Mercure, ce matin, on a relevé à Rennes et Limoges 9 degrés, à Nantes, Annecy et Châteauroux 10, 11 à Nancy, on a 12 à Paris, Toulouse, Pau, Bordeaux et Rouen, 13 à Lille, 16 à Marseille. Vos messages aussi sur la page Facebook ici. En Alsace, Tania a relevé 11 degrés, on a Fabrice qui est à Amnéville-les-Thermes 12, même température en Isère, nous dit Alexandre à Saint-Martin-Vinou, et puis 17 à la Garde, ça c'est dans le département du Var, on salue Denise. Pour les maximales, entre 15 et 20 sur la moitié nord cet après-midi, de 19 à 26 dans le sud en allant d'ouest en est.
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1: Excellent réveil, toute l'équipe ici des 5h. J'espère que vous allez bien. Le week-end arrive dans quelques heures. Ça fait toujours plaisir. On pense à vous, en tout cas, les leftos en train de vous préparer ou peut-être déjà sur la route du travail. Tiens, si on démarrait la journée avec le roi de la pop, ça vous tente?
5: Toujours un plaisir.
1: Ah, bah ouais, ça on adore. Voici Michael Jackson. Bon réveil.

0: The Way You Make Me Feel avec Michael Jackson, 5h39, bon réveil.
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0: De l'info, de la musique et de la bonne humeur pour vous accompagner à l'heure du réveil. Un rendez-vous aussi qui est à votre service. C'est pas vrai, vous alerte face aux arnaques du moment.
3: Et attention, car de nouveaux mails soi-disant envoyés par la Sécurité sociale tentent d'obtenir votre numéro de carte bleue. Décryptage avec Aude Razo dans 5 minutes.
0: Côté musique, c'est avec Florent Pagny. Si tu veux m'essayer, on l'écoute avant 6h, le temps de retrouver Eliane qui est à Bastia. Bonjour Eliane.
3: Bonjour Eliane.
4: Bonjour Johan, bonjour Cyril.
0: Ravi de vous accueillir. Comment ça va ce matin?
4: Eh ben, ça va très bien. Alors je ne suis pas tout à fait à Bastia parce que je suis rentrée sur le continent pour mon voyage dimanche. Mais normalement, oui, j'habite à Bastia et j'ai fait connaissance avec la petite...
0: Saveria, Saveria, ben oui. Mais attendez, là où est-ce que vous êtes alors, Eliane, en ce moment?
4: En ce moment, je suis en Isère et je prends l'avion dimanche pour l'Ouzbékistan.
0: Génial! Vous partez combien de temps en Ouzbékistan?
4: 15 jours.
0: Franchement, c'est super.
3: Magnifique.
0: Vous avez planifié tout le trajet? Qu'est-ce que vous allez faire là-bas? Vous savez
4: là, je suis avec une agence de voyage.
0: C'est super, franchement. Vous connaissez ou pas l'Ouzbékistan?
3: Pas du tout, ça me fait rêver, ça marquante, tout ça, ça a l'air magnifique.
0: Ah ouais.
4: Voilà, c'est ça.
0: Mais Eliane, vous êtes donc une habituée des grands voyages comme ça?
4: Ah oui, j'ai fait énormément de pays et c'est ma passion, on va dire, le voyage.
0: Ouais, on s'y retrouve aussi dans cette passion avec Cyril. Eliane, quel est votre plus beau souvenir de voyage? Ce serait quel pays?
4: Oula, j'en ai tellement, vous savez, ils sont tous, c'est plein de beaux souvenirs qui ne sont pas comparables. Mais, enfin, disons que j'ai beaucoup fait de voyages avec mes petits-enfants et peut-être que le plus beau voyage, le plus beau souvenir, le plus émouvant du moins, c'est que j'en ai emmené deux de mes petits-enfants pour faire le Cotopaxi en Équateur. Et la plus belle victoire, le plus beau souvenir pour moi, c'est qu'ils ont réussi tous les deux à monter jusqu'en haut alors que c'était pas gagné au début. Voilà.
0: Eh ben franchement,
3: magnifique. Ça, c'est des souvenirs pour la vie.
0: Ah ouais, non mais franchement, c'est super.
4: Et pour eux et pour moi.
0: Mais non, mais exactement.
3: Pour tout le monde. Ouais.
0: On rêve d'avoir une mamie comme vous, Eliane. Franchement.
3: Vous pouvez m'adopter?
4: Ben maintenant, c'est un peu tard. Puis j'ai encore des petits enfants, des arrière petits enfants. Donc on verra. Après,
3: la place est prise, quoi.
0: Non mais franchement, c'est génial. Écoutez, en tout cas, on vous souhaite un bon voyage en Ouzbékistan et nous on vous offre le livre illustré La boussole céleste du papillon publié aux éditions Tana et Radio France, livre de Benoît Prospero. On vous embrasse bien fort Eliane.
4: Moi, je vous remercie beaucoup, je suis très contente et je dis bonjour à toute l'équipe que je connais depuis très longtemps.
0: Et ben le coucou est passé, on vous embrasse, à très bientôt.
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0: C'est pas vrai, le rendez-vous anti-arnaque Aude Razo. Décidément, les escrocs adorent se faire passer pour la sécu puisque les auditeurs vous alertent sur un mail qui risque de faire beaucoup de dégâts.
8: Oui, merci à Sylvain et merci à Maggie parce que grâce à eux, ce mail, je l'ai sous les yeux, je ne l'avais jamais vu et je pense qu'il va piéger beaucoup, beaucoup de monde. Bonjour, un feuillet vient d'être glissé. C'est le message énigmatique qu'a reçu Maggie. On invite notre auditrice à cliquer pour ouvrir le fameux feuillet. Pour Sylvain, c'est un peu différent. On lui dit qu'une attestation a été préparée, le tout avec le logo de l'assurance maladie, des numéros de dossier absolument incompréhensibles et attention, il y a aussi le nom, prénom de notre auditeur.
0: Donc là, Aude, comme d'habitude, on ne clique surtout pas.
8: Voilà, Maggie me dit « Je n'ai pas ouvert le lien, elle a bien fait. » L'adresse mail qui lui écrit « Je vois le mot World Cup ». dedans. Ben ça, c'est pas la Sécu, World Cup. On voit pas bien ce que la Coupe du Monde vient faire là-dedans. Alors moi, j'ai cliqué pour voir quand même ce que ça fait. Je me retrouve sur un site qui ressemble énormément, mais vraiment, hein, à celui de l'assurance maladie. On me parle d'un remboursement en attente, 284,99 €. Mais pour le toucher, me dit-on, je dois mettre à jour mes coordonnées. Kesako, roulement de tambour, les escrocs veulent mon numéro de carte bleue. Je précise que sur ce faux site, dans les deux cas, je vois le nom, prénom de Sylvain et de Magui déjà pré-rempli. Sylvain, il y a même son adresse postale, la vraie, donc c'est très crédible. Ce qui ne va pas, c'est l'adresse du site, amélie-mescomptes.com, ça ressemble, mais le vrai site, c'est pas ça, c'est amélie.fr. Et si la Sécu a quelque chose à vous dire, je le redis encore et toujours, c'est là que vous vous connectez directement, amélie.fr et pas ailleurs.
0: C'est bien noté, merci beaucoup. Aude Razo, c'est pas vrai, la chronique à retrouver en podcast sur ici.fr. 5h45, voici Amel Bent avec Pourquoi tu restes sur votre radio ici.

0: Le tout nouveau Amel Bent, pourquoi tu restes? Tiens, ce matin, on célèbre un anniversaire, les 5 ans du magazine Epsilon, qui a encore de formidables découvertes scientifiques à nous partager. Ça tombe bien puisque son rédacteur en chef est avec nous dans moins de 2 minutes. Très bon début de journée, c'est l'équipe d'Ici Matin qui nous rejoint en studio à 5h48, tour d'horizon de l'actualité près de chez vous. Bonjour.
1: Bonjour, merci beaucoup Johan et excellent réveil avec Ici Brégisel. Léo Rosé est avec nous. Salut Léo.
2: Salut Baptiste, bonjour à tous.
3: Je suis ravi de vous retrouver.
1: Oui. Moi aussi, c'est toujours réveillé. Et on va parler de sport un petit peu, hein, les joueuses et les supporters du BBH sont clairement dans les starting blocks aujourd'hui.
2: J-1 avant le début du Final Four de la Ligue des Champions de handball, les 4 meilleures équipes européennes se retrouvent à Budapest et Brest y retournent cette année après une première participation à ce dernier carré il y a 5 ans. Les Brestois s'étaient hissés en finale en créant l'exploit d'éliminer Győr en demi, le club hongrois multiple champion d'Europe, et on prend les mêmes et on recommence. Brest, Győr en demi-finale demain à 18h. L'ogre hongrois est double tenant du titre et le groupe des supporters du bout du monde attend ce match avec impatience. Kathleen Malavial est leur présidente.
4: C'est déjà une victoire de pouvoir aller à Budapest encore une fois en 2021. Pareil, il y avait le Covid, on n'avait pas pu y être. Ça fait 5 ans qu'on économise en fait pour pouvoir y aller enfin une année et c'est cette année. Donc on est prêt, on sera présent là-bas.
2: Kathleen Malavial qu'on entendra dans le reportage de Corentin Dévé dans la matinale. Brest-Győr, c'est demain à 18h et à 15h, Metz défiera Bucarest dans l'autre demi.
1: Merci beaucoup Léo et puis aujourd'hui c'est la fête de la radio. France, l'occasion de célébrer évidemment ce média qui nous rassemble et de vous remercier aussi de votre fidélité à l'écoute d'Ici Brégisel chaque jour, chaque matin, chaque
2: merci à tous,
1: chaque après-midi et tout. Voilà, on est ensemble, on revient dans un instant, vous restez là.
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0: 5h49, la une de la presse.
2: À l'occasion de ses 5 ans, le magazine Epsilon sort un numéro spécial et on en parle avec son rédacteur en chef.
0: Bonjour Hervé Poirier.
6: Bonjour Yoann Guin.
0: Merci d'être avec nous ce matin et déjà très joyeux anniversaire à Epsilon, magazine scientifique dans lequel on peut retrouver fréquemment des chiffres. On va donner quelques chiffres ce matin parce que 5 années d'Epsilon, ça donne quoi en chiffres concrètement?
6: Ouais, bah pour l'occasion, on a compté. Donc, on a publié 5650 articles, plus ou moins longs.
0: Ouais.
6: Et on a vendu 3 247 278 exemplaires en kiosque ou par abonnement. Et ça tombe bien parce que ça représente plus de 95% de nos revenus.
0: C'est génial, en tout cas. Et c'est vrai qu'on aime et on soutient, nous, Epsilon. À cette occasion, vous sortez un numéro collector. Vous pouvez nous en dire un mot?
6: Eh bien, pour nos 5 ans, on s'est posé, on est parti sur un thème assez simple. On a cherché des questions qu'on ne se posait pas, nous, à la rédaction ou la science dans les laboratoires, il y a 5 ans, lors de notre lancement. C'est une façon d'illustrer l'incroyable vivacité de la recherche. Des nouvelles questions ne cessent d'être générées. Ça illustre aussi quelque chose de plus profond, l'imagination du réel. On n'est jamais au bout de nos surprises. Et avouons-le, ça illustre aussi la pugnacité de la rédaction, ou en tout cas la capacité à couvrir beaucoup, beaucoup de sujets.
0: Ouais. Dans ce numéro, vous avez notamment sélectionné 50 questions scientifiques que l'on ne se posait pas avant. Vous pouvez nous donner quelques petits exemples, peut-être certains insolites?
6: Moi, une qui me touche le plus, c'est la 29. Peut-on mourir de vieillesse? Officiellement, non. Officiellement, non. L'OMS reconnaît que 2 causes de mort, la pathologie et l'accident. On compte pas les meurtres et les suicides. Mais pourtant, en 2022, la doyenne de l'humanité au Japon est décédée d'une cause dite naturelle. Ah, une troisième cause. En fait, les scientifiques, ils se posent beaucoup de questions sur le vieillissement. Et ils mènent des expériences sur des petits vers et ils voient qu'il y en a qui meurent peu à peu, comme ça, une sorte d'usure. C'est très, très mystérieux. Ils regardent génétiquement ce qui se passe et ils se posent la question, est-ce que pour les humains, il y a aussi cette sorte de programme qui les pousserait au bout d'une capacité de récupération qui s'annule à mourir de causes naturelles? Il semble que oui. Il semble qu'entre 120 et 150 ans, pour un humain, on est programmé pour mourir. Il semble aussi que ce programme puisse être déprogrammé, repoussé. Mais on est là au cœur de la théorie du vieillissement qui, depuis 5 ans, est en pleine émulation.
0: Ouais, mais vraiment, vous aiguisez notre curiosité. Vous avez pu interroger 162 scientifiques à travers le monde. C'est vraiment génial. Comment se fait d'ailleurs votre cheminement journalistique, scientifique, pour trouver ces sujets? Là, on évoquait des questions qu'on ne se posait pas avant, mais vous collez aussi à une actualité scientifique.
6: Ah bah, on est toute une équipe de 21 journalistes à éplucher quotidiennement des centaines et des centaines de publications scientifiques. Il en sort à peu près 8000 par jour. Hein. Mm-hmm. Donc c'est une fontaine d'abondance qui jamais ne se tarit. C'est ça, c'est là notre source principale de contact avec l'actualité de la science.
0: Hervé Poirier, en tout cas, merci de votre présence et donc bon anniversaire encore à Epsilon. On salue votre rédaction. Le numéro des 5 ans est à la une des kiosques. 5h53. Attention, sujet qui anime les vacances. Vous savez, la guerre des transats. Certains qui courent le matin à l'ouverture de la plage ou de la piscine pour être sûr d'en avoir un. On en parle avec Muriel Jordan. Mais avant, si tu veux m'essayer, il faudra te lever tôt. Ça, c'est l'adage justement des transats. C'est aussi celui de Florent Pagny pour vous accompagner. Bon vendredi.

0: tu veux m'essayer, Florent Pagny, 5h56. Chaque jour, Muriel Jordan nous parle d'un phénomène de société, d'une tendance qui raconte notre monde. Et Muriel, ce matin, on vous sent un peu moins angoissé avant l'été à cause de la guerre des transats.
1: Oui, chaque année, c'est l'émeute. Pire qu'acheter des places de concert pour Céline Dion. On se croirait dans une mauvaise télé-réalité. 50 degrés, 1200 touristes, 2000 serviettes, 20 transats. Une épopée incroyable. Certains devront rebrousser chemin, rentrer au mobilhome pour jouer une partie de Uno avec les gosses. Oui, c'est la panique hein, dans les hôtels, dans les campings. Les transats sont pris d'assaut. L'été dernier, ces vidéos de cohue autour de la piscine étaient devenues virales sur les réseaux sociaux. On y voyait des vacanciers de Tenerife dormir sur des chaises longues pour être sûr d'avoir une place au bord de la piscine. Waouh ! Avec l'été qui arrive, la France a peur.
2: La France a peur.
1: Entre les réservations fantômes et les monopolisations abusives, c'est la guéguerre au bord de la piscine et ça vous rend très nerveux. Sur Internet, beaucoup de vacanciers partagent leur coup de gueule.
3: Est-ce qu'on peut parler des gens qui se lèvent à 6h30 du matin pour venir foutre leur fucking serviette sur les fucking transats dans les hôtels? Sans déconner, le matin quand on se réveille, l'autre fois à 7h10, il devait rester genre 3 transats.
4: On arrive à 10h au bord de la piscine et là on voit des serviettes posées sur les transats. Et ça se voit que c'est des serviettes qui ont été posées mais il n'y a personne. Et les autres gens ils font comment? Mais c'est lunaire. Il y avait une autre famille qui, pareil, au bout là ils ont fait 3 transats, ils se sont fait embrouiller comme des malpropres.
1: Non mais avouez que c'est l'enfer quand même ces courses au transat, qu'on pourrait appeler d'ailleurs la transat Jacques Vabre, hein, mais sans les voiliers. C'est celui qui arrive le premier qui a gagné.
5: Et tout ça prête à sourire Muriel, mais les établissements prennent cette guerre des transats très au sérieux.
1: Ah bah oui, ces histoires plombent l'ambiance et inquiètent les hôteliers. Par exemple en Grèce, dans une station balnéaire, un touriste allemand mécontent a obtenu un remboursement de 1000 euros sur les 7000 que lui avait coûté son voyage. Il s'était plaint justement de l'occupation abusive des transats de la piscine qui lui avait gâché son voyage. Depuis ce jugement, les hébergeurs prennent très au sérieux ces histoires. Dans certaines régions d'Espagne, des touristes ont été menacés d'une amende de 250 euros pour avoir squatté une chaise longue. Des compagnies touristiques ont aussi revu leur politique en matière de chaises longue hein, dans des clubs en France. Des compagnies touristiques ont aussi revu leur politique en matière de chaises longues. Et dans des clubs en France, des animateurs tentent de remédier au problème en inventant des jeux.
6: Allez, messieurs, dames, c'est l'heure de votre jeu des serviettes. Vous allez avoir 3 minutes pour retourner sur votre transat. Chaque personne qui n'est pas sur son transat se verra enlever sa serviette.
1: Ah ouais, se lever à 5h du mat quand il fait beau pour réserver un siège en plastique, ça c'est des vacances. Non mais franchement, c'est une tendance dont on se passerait bien. Hein. Parce que avec cette guerre des transats, on a, semble-t-il, vraiment touché le fond de la piscine.
0: Merci beaucoup Muriel Jordan. Moi je vais rester plutôt dans le sable. Vous savez que le sable qui rentre dans le maillot,
7: ah, c'est
0: formidable.
7: Pas agréable, ça. J'aime pas.
0: Bon, en tout cas ce matin, pas de panique, pas de bousculade. Puisque tout le monde aura sa place avec l'équipe d'ici matin qui nous rejoint en studio. On vous souhaite de passer un très bon vendredi.
8: Merci beaucoup Johan et très bon réveil à vous. Je suis ravi de vous retrouver ici, Brésil, à vos côtés bien sûr, jusqu'à 9h, c'est la matinale et franchement c'est cool puisqu'on est le 5 juin déjà. Nous avons Sébastien Pavour. Non mais attends,
9: ouais, salut,
8: ça
9: Baptiste.
8: Va Sébastien.
9: Ouais, super. Bonjour à tous.
10: On va jamais ensemble.
9: Mais je suis ravi qu'on le fasse.
10: Du coup aujourd'hui on va le faire.
9: Donc c'est bien.
10: Avec vos belles lunettes roses.
9: Ouais, vous avez vu.
0: Magnifique, ouais,
10: franchement,
0: lunettes.
10: J'avais envie de me de faire un petit clin d'œil au cochon aujourd'hui.
8: On a Antoine.
9: Bonjour
8: avec nous à la technique, et Louane également. Et puis nous avons bien sûr Aude qui vous accueille au standard. D'ici Brésil.
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8: Allez, on se réveille, debout là-dedans, comme dirait l'autre. Merci d'être là. Bon réveil, il est 6h. Et à 6h, c'est donc l'info avec vous Sébastien Paour, un nouvel épisode dans le feuilleton du RSA dans le Finistère.
9: Oui, c'est le dossier des radiations d'allocataires du revenu de solidarité active qui permet, vous le savez, aux personnes démunies ou dont les ressources sont faibles de toucher un revenu minimum sous condition. D'anciens bénéficiaires, appuyés par la CGT, dénoncent ce qu'ils appellent le harcèlement moral institutionnel du conseil départemental. Plus de 1200 allocataires radiés dans le Finistère depuis le début du plan RSA en 2022. Une audience est prévue dans 10 jours au tribunal de Brest pour examiner leurs plaintes. Et la nouveauté, eh bien, c'est que la Confédération paysanne du Finistère se porte, elle aussi, partie civile, aux côtés du syndicat. Le troisième syndicat agricole estime que les pratiques du département mettent en danger certains agriculteurs. Nathan Martin est secrétaire général de la Confédération paysanne 29.
12: RSA, c'est revenu de solidarité active. Les paysans sont actifs et actives et de temps en temps, ils ont besoin de la solidarité nationale pour encaisser des coûts que ce soit climatique, sanitaire ou des coûts de la vie tout simplement. Et du coup, c'est pas un revenu complémentaire pour les agriculteurs ou des filières type petite ferme en maraîchage ou quoi. Nous, on a l'exemple de fermes où il y a eu 6 à 8 serres sur 10 qui sont tombées pendant la tempête Ciaran. Le temps de remonter tout cet outil de travail, de démarrer une saison en situation dégradée, ça fait des gens qui sont avec des revenus qui ont baissé, qui demandent le RSA, et suite à leur demande de RSA, on leur demande des quantités astronomiques de papier à un niveau qui peut effectivement faire qu'il y ait des fermes qui s'arrêtent.
9: Le conseil départemental répond lui que le RSA n'est pas un complément de revenu permanent pour néo-agriculteurs. Il est soutenu par la FDSEA et les jeunes agriculteurs qui affirment que le RSA n'a pas vocation à remplacer le revenu d'une production. Le logement des jeunes, c'est le sujet des rencontres proposées cet après-midi sur l'esplanade de la gare à Quimper. Des professionnels des résidences Habitat Jeunes et de jeunes résidents viendront partager leur quotidien et présenter les dispositifs d'accompagnement qui sont proposés. C'est gratuit, c'est ouvert à tous, c'est de 14h à 18h.
2: C'est l'une des 13 criées de Bretagne.
9: Et elle dispose désormais d'un équipement qui change beaucoup de choses. La criée de Brest a inauguré hier sa nouvelle ligne de tri, un outil à près d'1,5 million d'euros, financé à 80% par la région Bretagne. Un robot qui retourne automatiquement les bacs chargés de poissons. Une vraie révolution pour les 16 salariés, qui a déjà permis une nette amélioration des conditions de travail depuis son entrée en service le mois dernier. Parce qu'avec 2800 tonnes de produits de la mer traités l'an dernier, eh bien la machine facilite grandement la tâche des agents, comme le confirme Ronan Floch, le directeur d'exploitation de la criée de Brest.
13: Il me remplace, quoi, parce que j'ai fait ça pendant des années, à retourner les bacs à la main. C'est le robot qui fait le retournement des bacs. Voilà. Nous, on reçoit la marchandise, tout le poisson est mis en bac par les pêcheurs, en général. C'est lourd à retourner, c'est des bacs de 40-50 kilos. Et ça use au niveau du personnel, les épaules, les coudes, tout ça. Et ça, c'est le robot qui le fait tout seul. Donc le gars, avait juste en appuyant sur un petit bouton, il commande et il se fait renverser le bac sur sa table, il peut trier. Et après, derrière, on a un système de conveyeur et glaçage automatique sur tapis roulant. Il a juste à pousser sa pile de poisson, ça passe, ça part à la peser en balance. C'est dématé tout seul par un robot, c'est glacé, chose qu'on faisait tout avant à la main. Le but, la première chose, c'était ça, c'était améliorer les conditions de travail du personnel. C'est un métier qui est très difficile, c'est pas facile de recruter des gens. Donc déjà, d'avoir un outil moderne, ça attire les gens quand même. On a vraiment un super outil là pour pouvoir travailler justement pour les années à venir. Très très bien.
9: Vous avez la photo de ce robot sur le site et sur l'appli. Ici, Nicolas Olivier précise que la criée de Brest est la 12e sur 33 en France, en prix moyen du kilo. La 2e du Finistère derrière Audierne. Damien Girard salue une victoire marquante. Le député écologiste de Lorient se félicite de l'adoption par l'Assemblée nationale d'une proposition de loi pour limiter l'exposition au cadmium. Un texte qui vise à abaisser la teneur de ce métal lourd dans les engrais phosphatés. La France est en voie de se doter d'une des meilleures réglementation pour protéger nos enfants, estime Damien Girard, qui souligne que les élus du Rassemblement National ont voté contre le texte. Le capitaine du Tagore remis en liberté, le commandant russe du pétrolier immobilisé depuis mardi en baie de Douarnenez, a pu remonter à bord mercredi soir après une journée de garde à vue. Le procureur de Brest précise que l'enquête ouverte pour défaut de pavillon et refus d'obtempérer se poursuit. Elle pourrait prendre plusieurs semaines. Et en attendant, eh bien, le bateau de 250 mètres de long reste immobilisé au large de la presqu'île de Crozon.
2: Le sport avec deux rendez-vous très importants ce week-end.
9: Les amateurs de hand et de rugby sont servis puisqu'il y a du lourd dès demain samedi. D'abord pour le BBH, puisque les handballeuses brestoises sont à Budapest pour disputer la finale à 4 de la Ligue des champions féminines, la 2e de l'histoire du club après 2021. Les rebelles ont rendez-vous demain avec les favorites en demi-finale, les hongroises de Győr, qu'elles avaient battues il y a 5 ans à ce stade de la compétition. Et puis, l'autre gros rendez-vous sportif demain, c'est le rugby, finale de Pro D2 entre Vannes et Aix-en-Provence, avec à la clé une montée en top 14. Le RCV croit en son retour dans l'élite et les supporters vannetais aussi, qui sont déjà nombreux à Toulouse pour assister au match au stade Ernest Vallon et accueillir les 15

0: à la taverne. On a les supporters de Provence Rugby, en fait, qui seront là aussi, la section sud, qui ont pris aussi leur repas avec nous. On espère que ça marquera le début d'une belle connivence, en fait, entre les équipes de finale. Il faut qu'on comprenne que les supporters de rugby sont hyper fervents pour leur équipe, mais ils soutiennent aussi l'équipe adverse. On a des très très bonnes relations avec eux tout au long de l'année. C'est ça qu'on veut montrer.
1: Donc c'est des belles retrouvailles avec les supporters d'Aix-en-Provence.
0: Ouais, malgré le match qu'on n'a pas trop apprécié là-bas, mais en tous les cas, on est ravis de les retrouver, ouais, carrément.
2: RC Van Provence Rugby, c'est donc demain à 18h à Toulouse. Et puis une statue de l'île de Pâques va rejoindre la vallée des Saints dans les Côtes d'Armor. Le gigantesque Moai en granit circule déjà depuis plusieurs mois sur toute la Bretagne. Il sera définitivement installé parmi les statues de Carnoët à partir d'aujourd'hui.
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2: 6h07, c'est vendredi. Il va faire beau ou pas, Baptiste?
4: Eh ben, on va se réveiller avec quelques éclaircies sur la Bretagne selon Météo France. Avec pour les températures ce matin, on relève entre 7 et 11 degrés. Et dans l'après-midi, retour des nuages gris, rebelote sur la Bretagne. Quelques averses en Côte d'Armor et dans le Nord Finistère possible. Et pour vos températures à la mi-journée, 18 degrés d'annoncés sur Brest. Même chose si vous êtes du côté de Quimper, 19 sur Morlaix, 17 à Quéret en Morbihan. On aura 17 à Plouec-les-Guerres, 19 à Pontivy. Et dans les Côtes d'Armor, 19 degrés à Guingamp, 18 sur Perros-Guirec, Lannion. On devrait même retrouver la pluie généralisée plutôt dans la soirée. C'est ce que nous dit Météo France. La tendance du week-end, c'est de la pluie. Demain matin, soleil. Demain après-midi, avec donc un coup de vent qui arrivera dès la nuit prochaine. 70 km/h secteur Lorient, jusqu'à 85 km/h secteur Ouessant, Île-de-Saint, Pointe-du-Raz. 75 km/h dans le Pays Brestois. Donc ça va, mine de rien, bien souffler quand même. On ne s'y attendait pas. Voilà. Dimanche, soleil et nuages selon Météo France.
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4: Et évidemment, sur la route, il n'y a personne. 6h08, évidemment, ça roule, il n'y a aucun
6: beaucoup
4: problème.
6: Trop tôt.
4: Voilà, il est trop tôt. Voilà. Bon, si vous êtes témoin d'événements, on est là, 02 98 53 65 65. Bon, il y aura des cadeaux, il y aura plein de choses, on va faire plein de choses. Ils sont fous, ces Bretons aussi, tout à l'heure. Vous l'entendrez avec Axel Perret. Bon réveil, on se retrouve dans un instant. Indochine, c'est l'aventurier, c'est un classique pour vous accompagner.

0: 6h12, bienvenue, bon réveil, bonjour à tous, je suis ravi de vous retrouver ici Brésisel avec vous en direct, on se réveille ensemble.
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0: Absolument avec vous, hein, c'est exceptionnel, mais ça fait du bien de vous retrouver le matin comme ça. Et si vous deveniez commentateur sportif, d'ailleurs le temps d'un match à l'occasion de la Coupe du Monde 2026, ici Brésisel va vous proposer une expérience assez unique, commentée en direct. Le premier match des Bleus, rendez-vous mardi 16 juin, c'est dans quelques jours. C'est à 21h pour l'entrée en lice de l'équipe de France face au Sénégal à New York. Un match à vivre sur écran géant depuis la Place à Quimper et peut-être au micro. Ce sera vous, oui, aux côtés de notre journaliste Léo Rosé qui va nous rejoindre d'ailleurs dans quelques instants. Alors si vous êtes passionné de foot, n'hésitez pas à vous inscrire dès maintenant et vous allez faire vibrer les auditeurs d'ici Brésisel à nos côtés. Ça va être un grand moment. Vous inscrivez aussi sur la page Facebook de votre radio. Allez, on se réveille. Debout là-dedans, comme dirait l'autre. Avec Black Wonderful Life, ça arrive dans quelques instants. Et juste avant, ils sont fous, c'est breton. C'est avec Axel Perret, vous restez là.
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0: Un jeu pour faire comprendre la Seconde Guerre mondiale en Bretagne à travers l'histoire d'une famille de résistants. Et sur cette vieille photo sépia, une famille pose devant une ferme du centre Bretagne. Parmi les 12 protagonistes, celui avec la marinière. Roland Lédélec, le grand-père, et notre invité Axel Perret.
4: Lusk est né de l'imagination de notre invité qui tient un magasin d'informatique et qui, avec son frère, développeur, s'est lancé dans l'aventure incroyable d'un moteur de recherche breton. Ils ont monté une association et créé à Plougastel d'Aoulas, lusk.bzh. Philippe Marin, bonjour.
5: Oui, bonjour, merci de me recevoir.
4: Alors pourquoi Lusk? Ils sont fous, c'est Plougastel.
5: Tout simplement, j'en avais marre de me faire pister dès que je faisais une recherche pour une cabane de jardin ou pour une tondeuse à gazon. J'avais droit à de la publicité pour ma cabane sur ma boîte email, sur les réseaux sociaux, dans les moteurs de recherche. Et puis après, ça se transmet via le fil d'amis. Et on a beau faire des restrictions un peu partout, et vous voyez, je suis informaticien de métier, et ben des fois, ça suffit pas. On se fait quand même pister parce que il faut pas se leurrer. Tous ces gros groupes, ils vivent de quoi? Et ben ils vivent de nos informations. Et derrière, c'est revendu, c'est utilisé, ils s'en servent aussi notamment pour l'intelligence artificielle, pour entraîner les modèles, etc. C'est une mine d'or pour eux, cette information.
4: Malgré tout, Lusk est obligé de travailler avec ce que font les Américains.
5: Des agrégateurs de pages, c'est-à-dire des petits robots qui vont sonder tout l'Internet pour récupérer des pages informatiques, des pages web. Ils sont que 3 au monde. Parce que ça représente des terras, des terras, des terras, des terras de données. Et ces 3-là, ils sont aux États-Unis. Et donc on dépend tous de là-dessus, de Microsoft, Bing, Google et Safari, Apple.
4: Par contre, voilà. Vous allez mettre un peu plus de Bretagne, de Breton dans ce moteur de recherche Lusk.
5: Donc on a inclus effectivement l'actualité en Bretagne. Si demain vous avez besoin de sortir avec vos enfants, trouver une salle de spectacle ou pourquoi pas une entrée pour un musée, et ben vous avez effectivement un onglet aussi événements qui va vous proposer tous les événements aux alentours, ce qui vous évite de piocher dans 40 000 pages internet.
4: La grande mode, évidemment, c'est l'IA, Philippe Marin. L'IA pour fabriquer des photos, faire de la musique, faire des vidéos, puis surtout répondre à des questions qu'on se pose, même les plus bêtes. Quelle approche, vous avez de l'IA?
5: Ce qui est compliqué avec l'IA, c'est la partie électricité. Ça consomme beaucoup, beaucoup, beaucoup d'énergie. C'est chouette, l'IA, c'est quand même bien fait. Mais dès que c'est génératif, c'est-à-dire ça va créer de l'image, du son, de la vidéo, eh ben ça consomme énormément d'énergie et donc ça demande des data centers, de l'eau pour refroidir. Donc les Chinois sont à la course au nucléaire pour essayer de doubler les Américains là-dessus, qui eux aussi commencent à construire des usines d'énergie nucléaire également de leur côté pour pouvoir inonder en électricité leur gros data center qui ne cesse de grimper. Et Lusk, justement, fait le pari d'une IA plus éthique. On l'a vu plus dans un esprit éducatif. Par exemple, si un enfant a besoin de faire une recherche sur Napoléon pour un rapport de stage ou pour un document texte, l'IA va être là pour compléter sa recherche et lui donner des pistes.
4: Bon, si Sam Altman et Elon Musk n'ont pas encore entendu cette chronique, hein, ils peuvent la réécouter sur ici.fr Brésil. Ils sont fous, ces Bretons. Merci beaucoup de nous avoir présenté votre projet, Lusk. Philippe Marin, un grand merci d'avoir été avec nous.
5: Bah, merci à vous de m'avoir accueilli à l'antenne, c'était super cool.
0: Merci beaucoup à Johan. D'ailleurs, il sera au mois de mars au lycée de Lesvin, donc dans l'année prochaine. Tout un symbole d'ailleurs. Jules Lesvin, grand résistant, Brestois, fusillé en 43 aux côtés de Jean, son grand-oncle dans la résistance. J'espère que ça va, vous. On se réveille tranquille, doucement mais sûrement. C'est vendredi. Ça sent bon le début de week-end. Franchement, ça, c'est cool. Wonderful Life, voici Black sur votre radio. Ici Brésil, et on part à Landerneau dans quelques instants.

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1: Ça fait penser à une pub de jambon, on disait ça en antenne d'ailleurs.
2: C'est rigolo.
1: Allez,
2: c'est 6, plus terre à terre.
1: 6h22 avec vous, bon réveil. Léo Rosé, c'est l'exposition événement de l'année en Bretagne.
3: Oui, 200 œuvres d'Andy Warhol exposées à partir de demain au Fonds Hélène et Édouard Leclerc à Landerneau. La plupart n'ont jamais été vues en France puisqu'elles proviennent du musée Andy Warhol de Pittsburgh, la ville natale de l'artiste américain, figure du pop art et mort en 1987. Delphine Gauthier a eu la chance de visiter cette expo en avant-première.
4: On connaît de lui ses sérigraphies des boîtes de soupe Campbell ou de bouteilles de Coca, et Marilyn Monroe en rose et vert. Andy Warhol, icône du pop art, qui prophétisait qu'un jour, tous les grands magasins deviendront des musées et tous les musées des grands magasins s'exposent donc aujourd'hui à Landerneau, à l'endroit même où Édouard Leclerc a ouvert le premier supermarché de France dans les années 60. Un clin d'œil qui a beaucoup plu à Mario Rossero, le directeur du Andy Museum de Pittsburgh.
5: On a été tellement enthousiasmés par l'histoire de ce lieu qui a été un supermarché. Ça résonne avec l'œuvre pop art des débuts de Warhol.
4: Comment fait-on venir 200 œuvres de Warhol au fin fond de la Bretagne? Michel-Édouard Leclerc n'en est pas à son coup d'essai. Depuis 12 ans, le patron des lieux a exposé Miro, Picasso, Giacometti pour rendre l'art accessible à tous. Un point commun avec Warhol s'amuse Amber Morgan, directrice des collections du musée de Pittsburgh et commissaire de l'exposition.
6: For me, having it be in a small town is really valuable because I'm from a small town.
7: Je viens moi-même d'une petite ville, donc c'était intéressant que ça se passe aussi dans une petite ville. Et puis, c'est important de rendre l'art accessible, de permettre à des gens qui n'ont peut-être pas les moyens d'aller dans des capitales, de voir Warhol ici.
4: Au fil des salles, on découvre ses travaux de jeunesse, comment il a façonné son image publique, son regard sur le rêve américain et quelques œuvres choisies spécifiquement pour Landerneau par Amber Morgan.
7: C'était important d'avoir un bon mix entre des œuvres que le public reconnaîtrait et apprécierait, mais aussi d'introduire d'autres pièces qu'il ne connaîtrait pas. Et puis j'ai rajouté des éléments en lien avec la France. Par exemple, c'est le cas de ce livre de recettes imaginaires autour de ces framboises sauvages. Je me suis dit, il faut vraiment l'exposer.
4: Et si pour Warhol, la cuisine française est le summum de la gastronomie, pour Michel-Édouard Leclerc, cette exposition Warhol, dit-il, c'est un peu notre grand rêve américain, ici à Landerneau.
3: Et Michel-Édouard Leclerc, qu'on entendra à 7h47 avec nous, le président du Fonds Leclerc sera notre invité. Et vous pouvez découvrir des photos de l'exposition sur ici.fr. L'expo Warhol à Landerneau ouvre donc ses portes au public demain à partir de 10h et c'est jusqu'au 24 janvier.
1: Merci beaucoup Léo Rosé, il est 6h25. Bienvenue, bon réveil, on se retrouve dans quelques secondes.
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1: Et dans quelques instants, ça se passe en breton. On vous retrouve également à la télé sur France 3 Bretagne comme chaque matin. Mais pour le moment, elle est de retour avec un nouveau single, la chanteuse Zazie avec Peu importe, bon réveil.
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0: Zazie vous accompagne avec ici Brésil et on se retrouve tout de suite bien sûr à la télé sur France 3 Bretagne, mes chers amis. Allez, c'est parti.
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0: Bonjour à toutes et à tous, je suis ravi de vous retrouver, de vous accompagner, de vous réveiller jusqu'à 9h bien sûr sur ici Brésil et aussi sur France 3 Bretagne, c'est cool. Avec moi il y a Sébastien Paour.
2: Bonjour. Salut, Baptiste, Sébastien. Bonjour à tous.
0: Ça va bien?
2: Ça va super,
0: c'est
2: bien.
0: C'est top, alors c'est vrai que c'est assez rare que je vienne, mais je suis là.
2: Bon, on est trop content de vous avoir.
0: On a Léo Rosé aussi qui est là.
3: Bonjour Baptiste, salut Dior.
0: Ça va?
3: Bah oui, ça va, en forme.
0: Très très bien, voici l'info partout en France et dans le monde, c'est avec Aude Razo qu'on retrouve d'ici quelques instants. On a d'ailleurs Antoine qui est aussi avec nous à la réalisation de l'émission. Et puis Aude qui vous accueille au standard d'ici Brésil. Plein de belles choses encore ce matin. Vous le verrez, c'est vendredi, c'est le début du week-end. C'est la fête de la radio aussi aujourd'hui. Ah ouais, d'ailleurs, on vous remercie pour votre fidélité chaque jour sur l'antenne d'ici Brésil. C'est toujours un réel plaisir. Il est 6h30, l'info en 90 secondes. C'est avec Aude Razo.
4: Un point de situation ce matin autour du Premier ministre et des ministres de l'Intérieur et de la Justice. Dans le cadre de l'affaire Liana, hier, le corps d'une enfant a été découvert dans le Gers avec des vêtements similaires à ceux portés par la collégienne de 11 ans. Une cigarette jetée par la vitre d'une voiture. Un agent de l'ONF soupçonné d'avoir provoqué involontairement le feu qui a ravagé le massif des Corbières dans l'Aude l'été dernier. Le pire incendie de ces 50 dernières années. 11 000 hectares ravagés. Il a été mis en examen hier. Les campagnes sont de plus en plus silencieuses. Les populations de petits oiseaux comme les hirondelles, les moineaux ou les mésanges se sont réduites de 18% en 25 ans, selon le baromètre de la Ligue de protection des oiseaux dévoilé ce matin. Après les antibiotiques, ce n'est pas automatique. Place à les urgences. C'est pas une évidence. Nouvelle campagne du ministère de la Santé pour rappeler que l'hôpital doit être réservé aux situations graves, alors que près d'une visite aux urgences sur deux relève de la médecine de ville, selon le ministère. En foot, premier test raté pour les Bleus à quelques jours du Mondial. Défaite 2-1 face à la Côte d'Ivoire en match de préparation. Premier match de phase de groupe le 16 juin face au Sénégal pour la France. Et puis à Roland-Garros, l'heure est aux demi-finales chez les hommes. À 14h30, le numéro 2 mondial Alexander Zverev affronte le Tchèque Jakub Menzik. Et le match 100% italien Arnaldi contre Coboli à partir de 19h.
0: Merci beaucoup Cyril Ardo, on vous retrouvera d'ici une petite heure, mais pour le moment c'est en breton que ça se passe à Réleyer et Brézonac avec Léo Rosé, des projets de prospection minière dans le Grand Ouest visés par 21 organisations.
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0: Et dans le reportage en breton, le rugby club de Vannes va-t-il retrouver le top 14 demain soir?
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0: Il est 6h30. Merci de nous rejoindre ici, Brésisel. Dans le journal de 7h, d'ailleurs, Léo, on ira visiter la criée de Brest.
5: Où une nouvelle ligne de tri a été inaugurée hier. Et le temps pour aujourd'hui, Baptiste?
0: Bah écoutez, c'est coup-ci, coup-ça, hein, un petit peu de pluie, et puis s'en va, un petit peu de soleil, et puis s'en va, et puis aussi du vent, hein, c'est ce que nous dit Météo France. Les températures ce matin entre 7 et 11 degrés au réveil. Dans l'après-midi, retour des nuages gris sur la Bretagne, quelques averses en Côte d'Armor, et dans le Nord Finistère possible. Pour vos températures à la mi-journée, 18 à Brest, on aura 19 degrés à Morlaix, 17 à Carhaix, 17 aussi à Plouec-les-Guerres, 19 à Pontivy, toujours avec ce risque d'averse, et 17 degrés dans le pays de l'Orient. Dans les Côtes d'Armor, 19 degrés d'annoncé à la mi-journée du côté de Guingamp, on aura 18 du côté de Lannion ou encore Perros-Guirec, 15 degrés max dans le secteur de Rostronin, et puis du vent, c'est ce que nous dit Météo France, ça devrait se lever dans l'après-midi, fin de journée, début de soirée et même la nuit prochaine, avec notamment jusqu'à 70 km heure d'annoncé dans le secteur de Lorient, jusqu'à 85 km heure si vous êtes du côté de Ouessant ou encore l'île de Sein, 75 dans le pays brestois, et la tendance, on va dire, pour dimanche, ce sera du soleil et nuages selon Météo France.
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0: Alors on se réveille, 6h39, on est pas mal et on a tous rêvé d'aller au paradis.
2: Oui, on y est, hein. On y est quasiment, oui, là.
5: On y est. Hein.
0: En plus avec Paul Naref, c'est encore mieux. J'ai le matin comme ça. Il était venu d'ailleurs nous voir à la Brest Arena, il avait fait une tournée d'adieu il n'y a pas si longtemps que ça. Bon, on l'écoute et il vous réveille. Michel, Paul Naref est avec nous.

0: c'est le Polnareff. On ira tous au paradis, 6h43. Nous sommes donc le 5 juin. Je suis ravi de vous retrouver. On vous accompagne bien sûr en direct jusqu'à 11h. On vous souhaite la bienvenue à vous qui nous rejoignez en direct.
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0: Dans quelques instants, les conseils de notre veto. Ça se passe comme ça chaque matin. Faut-il tondre son animal de compagnie, du moins?
3: Non mais parce que l'été arrive.
0: Il va peut tondre son chien ou son chat
3: ou son mouton.
0: Son mouton par exemple, oui, ça c'est plus commun. Pierre Fabin sera avec nous pour nous en parler. Puis on vous parlera dans les 3 plus tout à l'heure d'un groupe qui vous a sans doute marqué. Tiens. Alors pourquoi je vous dis ça?
4: Elles reviennent?
0: Eh ben ouais, elles vont faire même une date dans le coin, en Finistère. Je vous dis tout dans les 3 plus du jour. Vous restez avec nous, bon début de week-end avec ici Bray Zizel.
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0: Absolument, avec l'arrivée des fortes chaleurs, on n'a qu'une envie, tomber la chemise, comme dirait Zebda d'ailleurs. Et on est souvent tenté de faire pareil à notre chien ou notre chat d'ailleurs. On est avec le docteur Pierre Fabin ce matin. Pierre, tondre son animal l'été, c'est vraiment une bonne idée ou pas?
8: Eh ben non, c'est la fausse bonne idée par excellence. Notre erreur, c'est de comparer leur pelage à nos gros pulls d'hiver. En réalité, la fourrure d'un chien ou d'un chat fonctionne comme une bouteille thermos. Le poil les protège du froid, mais il crée aussi une couche d'air isolante contre la chaleur l'été. Si vous rasez un berger australien, un golden retriever ou un chat, vous détruisez ce bouclier thermique naturel. Résultat, les rayons du soleil tapent directement sur la peau. Au lieu de le rafraîchir, vous augmentez le risque de coups de chaleur. Et comme leur peau n'est pas habituée aux UV, ils peuvent attraper de graves coups de soleil sur le dos.
0: Alors, on range la tondeuse au placard, Pierre, mais est-ce qu'il y a quand même des races de chiens pour lesquels la coupe d'été est une vraie nécessité?
8: Eh oui, l'exception concerne les chiens à pousse de poils continue, sans sous-poil. On parle des caniches, des bichons ou des Yorkshire par exemple. Pour eux, le poil pousse comme nos cheveux. Sans entretien, ça forme des nœuds énormes qui retiennent la chaleur et tirent sur la peau. Pour ces races, un passage chez le toiletteur est indispensable. Mais pour tous les autres, ceux qui muent, la tondeuse est interdite. Si vous tondez un chien à double pelage comme un Spitz ou un Husky, son poil risque de ne jamais repousser correctement. Il repoussera sous forme de bourre cotonneuse qui ne le protégera plus jamais.
0: Alors si on ne peut pas les tondre, comment on fait concrètement à la maison pour les aider à supporter la canicule, Pierre?
8: Alors l'arme absolue, ce n'est pas la tondeuse, c'est la brosse. En été, votre animal fait sa mue pour rejeter son sous-poil d'hiver. Le problème, c'est que ce poil mort reste coincé et forme une carapace empêchant l'air de circuler sur la peau. Il faut le brosser vigoureusement avec une brosse type étrille pour retirer ses touffes mortes. C'est ça qui va vraiment le rafraîchir. Et ensuite, multipliez les gamelles d'eau et investissez dans un tapis rafraîchissant. C'est un matelas qui contient un gel qui absorbe la chaleur corporelle. Placé à l'ombre, c'est très efficace. Et enfin, décalez vos balades tôt le matin ou tard le soir, parce que le macadam de l'après-midi, ça brûle les coussinets en quelques minutes.
0: Ben voilà, c'est des conseils bons à savoir. Merci beaucoup, docteur Pierre Fabin. 6h47, vous écoutez ici Bray Zizel et les artistes de chez nous aussi, je vous en dis plus maintenant.
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0: Avec un groupe qui fait son retour aujourd'hui même avec un nouveau single, Les Finistériens de Gavigny. Ça s'appelle Un peu plus loin, c'est une nouveauté, c'est la première fois qu'ils sont diffusés en radio, du moins que ce titre est diffusé en radio et c'est ce qu'on vous offre maintenant.

C'est le nouveau Gavini, vous le découvrez sur votre radio ici, Brésil à 6h50. Gavini que vous retrouverez un peu partout en concert aussi cet été. Ils seront à Bénodet le 2 août, vous les retrouverez à Pinmar le 13 août et avant ça vous les retrouverez notamment à Plugufan en juillet prochain en concert. Ce sera le 27 juillet à 6h51. Les 3 plus, justement, on va en parler tout de suite. Avec au pied du phare Saint-Mathieu face à la mer, le Westival qui s'est imposé un rendez-vous musical majeur de l'Ouest breton. Festival qui revient les 26 et 27 juin prochains à Plougonvelin pour une nouvelle édition de soirées riches, intergénérationnelles, avec notamment sur scène la Pégatina, les Ted Red, Marcel et son orchestre, les Négresses Vertes, Celtas Cortos pour une date unique en France. Ils viendront donc là, sans oublier la chanteuse que vous avez découverte sur votre radio, Madeleine.

0: Monté par 400 bénévoles, le Westival mêle tête d'affiche d'ailleurs et talents locaux. On y sera d'ailleurs en direct pour une émission spéciale le vendredi 26 entre 17h et 19h. J'aurai l'occasion de vous retrouver avec peut-être même des groupes en live, ça va être un bon moment. À la Pointe Saint-Mathieu, je sais qu'il reste des places. Et puis chaque été à Bénodet, Bénodet s'anime également au rythme des concerts de la Butte du Fort. Rendez-vous devenu incontournable dans un cadre exceptionnel. Et en plus de ça, on est face à la mer. Des concerts gratuits organisé avec la ville, le Casino Barrière également. Alors au programme cet été, un show années 80, le 14 juillet, une soirée spéciale Goldman, Jérémy Frérot, qui sera également présent le 24 juillet. Il y aura un hommage à Lady Gaga le 7 août aussi. Elle aura sa soirée, ou encore Benabar, qui sera présent le 15 août. Et même, attention, les L5. Souvenirs, les L5 en concert à Bénodet, concert gratuit, donc à la Butte du Fort. Ça va être cool, ça, cet été. Et puis les Jeudis du Port également à Brest font leur grand retour. Les 30 juillet, 6 et 13 août, hein, depuis plus de 30 ans, un rendez-vous incontournable de l'été qui mêle concerts, spectacles de rue, animation également pour tous, en accès libre. Et côté scène, une belle programmation d'annoncer aussi pour les Jeudis du Port à Brest avec le Sinclair, Flavia Coelho ou encore David Walters, sans oublier un concert le 6 août avec Madeleine Anne, ou encore la venue de Bertrand Belin qu'on a joint d'ailleurs par téléphone et qui nous parle de ce début de tournée.
1: On se prépare, je dirais mentalement, ouais. Ouais. Enfin en tout cas, c'est pas une préparation de type acteur studio, vous voyez, c'est pas, ouais. Ou alors c'est pas comme aller sur la station Mir non plus, pour raison garder. Ouais. Mais disons que c'est plutôt, je me prépare en étant dans un état d'excitation, voire d'impatience. Ouais. C'est moins une préparation que subir un peu l'espace et le temps qui me sépare de ce début de tournée, parce que j'ai très envie d'y être. Parce qu'on va être aussi en équipage avec des camarades avec lesquels j'aime passer ma vie. Ça va être parti pour un an et demi. On va faire plus de 100 dates, probablement 120, 130, comme à chaque tournée. Donc j'aime ça, j'aime cette vie-là. Donc j'ai hâte d'y être, donc j'ai hâte de m'y projeter.
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0: Bertrand Belin, notre Quiberonnais, notre Breton, voilà, qui part en tournée, qui viendra nous voir en concert gratuit pour les Jeudis du Port à Brest. Il est 6h54. Vous restez avec nous, l'info aussi arrive à partir de 7h après la voix de Monsieur Freddy Mercury pour vous réveiller ce matin. Bienvenue.

0: Freddie Mercury avec ici Brice Gisèle. Voilà, cette voix aussi incroyable. Voilà, un artiste qu'on n'oublie pas, bien sûr. Vous restez avec nous, les petits bonheurs arrivent avec Enzo.
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0: Avec vous en direct jusqu'à 9h. Enzo est aussi avec nous, c'est les petits bonheurs. Laurent Le Limantour, Enzo, un seigneur de Fontainebleau.
9: Salut Brice Gisèle.
10: C'est qui ce gars ?
9: Je m'appelle Enzo, je suis étudiant en droit et j'ai 19 ans.
10: Enzo ?
11: Qu'est-ce que tu fais, Henri ?
9: Je suis dans les petits bonheurs.
12: Excellent, Enzo. Excellent.
13: La bonne humeur, c'est le début du bonheur.
14: Vous venez d'où comme ça ?
9: Bah écoutez, j'habite initialement à Fontainebleau, mais là je suis à Quimper pour mes études.
15: Comment fais-tu pour vivre dans un si pitoyable logis ? C'est une villette de manants.
16: Cousin, vous en prie, c'est une petite bicoque sans prétention, d'accord ? Mais elle est très bien conçue, on a passé des soirées formidables.
9: J'ai découvert Quimper par le biais de ma copine qui était du coup déjà étudiante ici. Avec le temps, du coup, j'ai appris à connaître Quimper et aujourd'hui j'habite Quimper.
15: Oui, mon donjon. Où sont mes ours et mon pont-levis et mes oubliettes ?
9: La différence entre Fontainebleau et Quimper se base surtout sur le château de Fontainebleau, je pense. Fontainebleau, c'est une ville qui est royale, qui a beaucoup d'histoire derrière elle, beaucoup de cachets. Comparé à Quimper, où malheureusement l'histoire se limite énormément au centre-ville, je trouve. Où vraiment, dès qu'on commence à sortir de l'hypercentre, on perd ce cachet. Où là, comparé à Fontainebleau, on a des bouts d'histoire un peu à droite à gauche.
16: En tout cas, mon cousin, vous êtes ici, chez vous.
14: On pourrait peut-être faire une petite balade.
9: Mon coin préféré, lorsque je me balade en Bretagne, je dirais que c'est Vannes. Vannes, c'est une ville où je retrouve le cachet de Fontainebleau, éventuellement.
17: Je vous apporte un peu d'eau pour les cachets et je file.
9: J'aime beaucoup le jardin juste à côté du château. Et puis aussi parce que, enfin, du moins, la famille de ma copine a une résidence secondaire près de Vannes. Donc, ce qui m'a fait aussi découvrir Vannes.
18: Vous croyez que ça se peut que ce soit héréditaire ?
19: Contagieux.
20: Ce soir de Noël, je ressentis une émotion nouvelle.
9: Mon pire souvenir de Noël, je pense, ça fait un peu cliché, mais c'était il y a de ça, oui, 4-5 ans. La famille de ma mère, surtout, ont une propriété au Mans.
18: Encore ?
9: Et nous fêtons Noël chaque année là-bas, traditionnellement. Et écoutez, j'avais ma petite nièce qui venait de recevoir, vous savez, les petites fées qui volent avec des ailes.
21: Les fées se sont penchées sur son berceau.
9: Et il s'avère que nous avons une grande cheminée dans la salle de réception. Et on va te dire que le 24 au soir a failli se terminer avec un appel au 18. C'est assez drôle pour le coup.
22: Père Noël, j'enlève la fée volante, mais je la garde dans mon cœur.
23: C'est la boîte à troubadours qui a causé grand feu.
9: Allez, salut.
23: Avec bonne santé, les deux.
0: Allez, merci Enzo et merci à Jacouille hein, qu'on salue. Bienvenue à vous, ici Brice Gisèle.
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0: Ah oui, on est le 5 juin, c'est la fête de la radio. Merci de votre fidélité. Bon réveil les amis, il est 7h. Et à 7h, c'est l'info. Sébastien Paour, bonjour.
24: Rebonjour.
0: Rebonjour, et désolé, c'est l'habitude en fait.
24: Mais non, mais rebonjour.
0: Quand la machine améliore les conditions de travail.
24: C'est le cas à la criée de Brest, deuxième marché aux poissons du Finistère après Audierne, en prix moyen au kilo. Elle a inauguré hier, la criée de Brest, sa nouvelle ligne de tri qui est en service depuis le mois dernier. Un robot qui retourne les bacs tout juste débarqués des bateaux de pêche. Un équipement à près d'1,5 million d'euros, financé à 80% par la région Bretagne et qui est un vrai plus pour les 16 salariés. Reportage Nicolas Olivier.
25: C'est désormais un robot qui manipule les caisses remplies de poissons qui peuvent peser jusqu'à 40 kilos.
26: On appuie sur un petit bouton pour retourner le bac. Donc il n'y a plus besoin d'un gros travail musculaire.
25: Et ça change tout pour Renan Floch, le directeur d'exploitation de la criée.
26: Avant, on baignait les bacs. Les bacs, on était obligé de les pousser sur la balance, de les soulever d'un côté pour glacer. Et donc c'était quand même laborieux.
25: Chef d'équipe, Régis est ouvrier ici depuis 21 ans.
27: On attendait ça avec impatience et ça finit par arriver. Ça permet de garder un rythme soutenu sans trop se fatiguer. Comme on a de plus en plus de mal à recruter, ça permet de garder le personnel plus longtemps en pleine santé.
25: La machine destine à supprimer les tâches pénibles, mais ne remplacera pas les agents, assure Christophe Hamel, directeur général de la société de la Criée de Brest.
1: La mécanisation permet à notre personnel de se consacrer plutôt à l'opération de tri qui donne de la valeur ajoutée.
25: Un investissement important pour la région et son président, Loïc Chesnais-Girard.
2: Nous avons depuis 7 ans mis plus de 50 millions d'euros sur les criées de Bretagne. Il y a toujours des investissements à réaliser. C'est la condition pour valoriser le produit de la pêche. C'est la condition pour garder des marins-pêcheurs sur nos territoires et des clients heureux.
25: La criée de Brest a signé en 2025 sa meilleure année, 2800 tonnes de marchandises et près de 19 millions d'euros de chiffre d'affaires.
24: La criée de Brest qui est la 12e criée française sur 33 en prix moyen du kilo toujours. Mais en volume, c'est une petite criée hein, par rapport au Guilvinec, à Erquy, à Saint-Quay et surtout à Lorient. Vous avez le reportage de Nicolas Olivier sur ici.fr. 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
0: De la pêche à la mine.
24: Avec cette initiative lancée hier par 21 organisations, des associations de défense de l'environnement, mais aussi des syndicats forestiers et agricoles qui s'opposent au projet de prospection minière dans le Grand Ouest. Elles ont saisi la justice pour dire non aux arrêtés ministériels pris en fin d'année dernière, arrêtés qui autorisent les forages dans le sol breton à la recherche d'or, de plomb et d'une quarantaine d'autres substances. L'un de ces permis de recherche, appelé EPONA, concerne 4 communes du pays de Lorient, Hennebon, Nostan, Kervignac et Languidic. Ça représente plus de 50 km² de sous-sol où l'entreprise Braise Ressources peut mener des explorations. Pauline Pénaubert est chargée de mission à Eau et Rivière de Bretagne, l'une des associations qui a saisi la justice.
4: C'est une étape importante parce que pour l'instant, nous avions surtout été dans la discussion. Nous avons contribué aux enquêtes publiques. On a eu 97% d'avis défavorables, dont des collectivités, des élus, des parlementaires, des agriculteurs, des syndicats forestiers. On a une dernière fois, suite à la publication de l'arrêté, tenté de faire entendre raison à l'État sur ce projet de recherche minière. Et vu son manque de réponse, qui signifie qu'il ne satisfait pas à nos demandes, on décide aujourd'hui d'engager un contentieux pour faire annuler ces arrêtés. Notre espoir, c'est que le juge entende nos arguments, que pour nous, en fait, il y a un lien entre une étape de recherche de mine et l'étape d'ouverture d'une mine, et qu'une mine, son impact pour un territoire, il est bien trop important. Pour nous, un territoire minier, c'est un territoire sacrifié.
24: L'entreprise Braise Ressources rappelle de son côté qu'il ne s'agit que d'une phase d'exploration et qu'aucune autorisation n'a été donnée pour exploiter d'éventuelles mines.
0: Sébastien, gros week-end de sport en perspective.
24: Absolument. Les rugbymen de Vannes, d'abord, vont tenter demain soir de remonter en top 14. Ils affrontent Aix-en-Provence, finale de Pro D2, c'est à Toulouse. Et puis, pour les handballeuses du BBH, c'est à Budapest que ça se passe ce week-end. Finale à 4 de la Ligue des Championnes ou la Ligue des Champions Féminines, comme vous préférez. Deuxième Final Four de l'histoire du club après 2021, avec les favorites dès demain en demi-finale, les Hongroises de Győr, qu'elles avaient battu il y a 5 ans à ce stade de la compétition. Un gros week-end donc, puisque quel que soit le résultat, les rebelles joueront un autre match dimanche, soit pour le titre, soit pour la 3e place. Et tout ça, une semaine après un nouveau titre de championne de France, il faut déjà passer à autre chose. Et c'est pas toujours simple, explique la gardienne Camille Depuiset, qui a déjà connu le Final Four avec son ancien club Metz.
5: C'était aussi un peu dur pour nous de se projeter pleinement sur le Final Four parce que on était encore engagé pleinement dans le championnat de France jusqu'à dimanche. Mais forcément, de vivre le Final Four, c'est vraiment une autre compétition. C'est un moment un peu hors du temps. Il faut se mettre dans sa bulle. Ça va très vite. Il y a beaucoup d'informations très vite en très peu de temps. Et c'est deux matchs en deux jours. C'est de la récup à gérer. C'est de l'émotionnel à gérer. C'est un contexte de salle, de public à gérer, de relations médias. Et il faut réussir dans tout ça à jouer avec le plaisir de vouloir profiter justement d'être dans des atmosphères comme celle-ci parce que ça arrive très peu de fois dans une carrière. C'est quelque chose de très rare, c'est quelque chose de très dur. Il ne faut pas du tout minimiser le fait d'être arrivé jusque-là. On va vraiment se préparer pour pouvoir faire quelque chose de grand.
24: BBH, Győr, demi-finale de Ligue des Champions, c'est donc demain à Budapest et votre radio ici, Braise Zizel, il sera évidemment tout le week-end. On termine avec un document exceptionnel sur la solitaire du Figaro, remporté par Nicolas Luneven. Vous avez peut-être vu l'image du bateau de Tom Dolan, le vainqueur de 2024, posé sur les roches de la Chaussée de Saint de nuit, alors qu'il était en tête de la flotte dans la dernière étape, son mât penché. L'Irlandais a été élitreillé en pleine nuit, et bien Thomas Bié a pu rencontrer, et c'est très rare, le militaire qui est intervenu dans la nuit de mardi à mercredi depuis l'hélicoptère, dans les conditions très difficiles. Témoignage exclusif du premier maître François, c'est son nom, il est plongeur hélicoptère, donc, et instructeur de survie en mer au CCT.

0: du coup, je suis descendu. Dès que j'ai jugé que c'était le bon moment au niveau des trains de houle qui rentraient, je l'ai fait sauter. Puis je lui ai passé une sangle de hissage et je l'ai remonté.
1: C'est-à-dire que vous, à ce moment-là, vous êtes dans l'eau aussi?
0: Oui, je suis dans l'eau avec lui, oui. On essaye de travailler rapidement. On a pris des ferlantes, forcément, parce qu'il y a quand même un petit laps de temps pour pouvoir passer la sangle. Après, on s'entraîne pour ça toute l'année, donc ça s'est bien passé. J'ai vu dans ses yeux la détresse d'un marin qui abandonne son bateau. Ça se voyait que c'était difficile pour lui. Bah, nous, on est là pour lui apporter aide et réconfort dans la machine. Donc, j'espère qu'il a passé un agréable voyage jusqu'à la Cavale Blanche.
2: Voilà pour ce témoignage inédit aux premières loges avec ce premier maître François, instructeur donc à la base de l'Anvéoc Poulmic, qui a un contrat opérationnel d'alerte de recherche et sauvetage 24 heures sur 24 toute l'année. Ça veut dire que l'hélicoptère arrive sur site en 2 heures maximum de nuit. Vous avez toutes les images, la vidéo sur ici.fr.
3: Et d'ailleurs, on va célébrer les 400 ans de la Marine nationale dans quelques jours. Ce sera en juin prochain. On vous retrouvera pour une matinale spéciale depuis Brest sur une frégate d'ailleurs.
2: Absolument.
3: De la Royale.
2: On vous en dira plus dans un instant.
3: Exactement.
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2: En attendant, c'est entre gris clair et gris foncé,
3: oui.
2: Un peu notre week-end.
3: Des éclaircies sur la Bretagne, un petit peu de pluie, un petit peu de nuages. Ce sera coup-ci, coup-ça. C'est ce que nous dit Météo France. Entre 7 et 11 degrés pour vos températures ce matin au réveil. Et dans l'après-midi, ça va monter. Retour des nuages gris. Quelques averses en Côte d'Armor et dans le Nord Finistère possible avec 17 degrés à Carhaix, 18 degrés du côté de Brest. On aura 19 à Morlaix. En Morbihan, 17 degrés à la mi-journée à Plouec-les-Guerres, 19 à Pontivy avec ce risque d'averse, 17 degrés aussi dans le pays de l'Orient. Et dans le secteur des Côtes d'Armor, 19 à Guingamp, 18 à Perros-Guirec également. Et puis du vent, hein, jusqu'à 70 km/h dans le secteur de l'Orient. Demain, on aura jusqu'à 85 km/h, hein, la nuit prochaine si vous êtes dans le secteur de Ouessant ou encore l'île de Sein. Donc ce sera un peu soleil, pluie, ce sera alternance en fait tout le week-end, quoi.
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3: Bon, on est pas mal, hein, moi je trouve, hein, ici. Ah, c'est vendredi, c'est le début du week-end et franchement c'est chouette.
2: Faut
3: bon réveil. Bah voilà, on bouge pas.
2: Restez avec nous.
3: Exactement, restez là, on revient dans un instant après monsieur Marc Lavoine et Bambou. Dis-moi que l'amour c'est toujours beau d'ailleurs.
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0: Marc Lavoine, avec Bambou, dis-moi que l'amour, merci d'être là, il est 7h12, bon réveil, très bonne journée, c'est vendredi et c'est le début de week-end avec vous.
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0: Avec un invité de marque, dès la semaine prochaine dans l'émission Braise Musique Actu, 18h10, l'acteur et musicien Yvan Le Bolloc sera donc avec nous la semaine prochaine, désormais installé en Bretagne. Il sera à l'honneur toute la semaine pour nous parler de son actualité avec le collectif Ma Guitare S'appelle Revient.

0: reviendra aussi sur son parcours au cinéma. Il nous dévoilera quelques exclus, a priori, sur le grand retour d'une série culte qui s'appelle Caméra Café. Bah oui, vous avez sans doute connu avec Bruno Solo. Bah, a priori, il y aura un retour. Il nous dira tout. La semaine prochaine, 18h10, c'est dans Braise Musique Actu. Vous restez avec nous. La musique que vous aimez revient dans un instant. Dans les yeux d'Emily. Ça rappelle le début du week-end. Ça arrive. Vous restez avec nous. Ici Brice Gisèle, à vos côtés.
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0: 7h14, chaque matin, c'est évidemment mon œil avec David Ossilou. Et ce dimanche, on célèbre, écoutez bien, les 90 ans de la création des congés payés. Une réforme qui a d'ailleurs changé en profondeur la France.
7: Ah si, Léon Blum était là pour entendre ça. Est-ce qu'il avait imaginé que le pays allait devenir le pays des vacances? La France, première destination touristique mondiale déjà, et ses habitants accro aux vacances. C'est sacré, on n'y touche pas, on en rêve toute l'année. C'est la promesse qu'on se fait à soi-même dès le mois de janvier en posant les RTT au bon moment pour en faire des ponts. Léon, tu avais tout compris. Et pourtant, c'était pas gagné. Si vous voulez savoir ce que l'arrivée des congés payés a provoqué, regardez la série ET36 sur TF1. Écoutez ce que dit cette grande bourgeoise qui revient à Nice cet été-là.
8: Non, mais des ouvriers en vacances. Tu verras, Henri, bientôt plus personne ne voudra travailler dans ce pays.
7: Non, elle en fait des tonnes, mais au fond, la bourgeoisie comprend quelque chose. Les congés payés, ça change tout. 90 ans plus tard, la majorité des Français font leur bagage. L'an dernier, 72% des Français sont partis en vacances. Quoi qu'il arrive, même si le plein d'essence coûte une fortune. Sauf que un tiers des salariés français n'utilisent pas tous leurs congés. Trop de boulot ou surtout pas assez d'argent. D'où l'idée d'un député des Alpes-Maritimes, puisque ces jours ne sont pas pris, autant laisser les salariés les vendre à leur employeur. Volontairement, dit-on. C'est pas si facile face à son patron de dire « Non merci, je préfère la plage ». Reviens Léon, ils sont devenus fous. En 36, tu leur avais donné du temps libre. Tu disais que le loisir allait devenir la part la plus importante de la vie, tellement importante qu'on propose de la racheter. Puisque vous

Ah, Françoise Hardy, qu'on n'oublie pas, bien sûr, grande chanteuse. Merci à vous, David Ossilou. Il est 7h16. J'espère que ça va, vous, de votre côté. Vous êtes peut-être sur la route en ce moment. Vous êtes sur le chemin du boulot. Et il peut y avoir quelques petites difficultés aussi de circulation. Bah, on vous accompagne aussi au 02 98 53 65 65. Vos conditions de circulation, bien sûr, à tout moment. Et je peux vous dire, pour le moment, que ça roule bien sur les routes de la région. Pas de difficultés majeures. Voilà, n'hésitez surtout pas. 7h16, bienvenue, ici Brésil. Dans quelques instants, notre correspondant météo, ce sera après Lionel Richie.

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1: Avec ici Brésil dans les oreilles, actu locale, musique et bonne humeur, bien sûr, 7h21. Il est l'heure de retrouver notre cher Denis qui est avec nous. Denis ?
2: Oui,
1: allô ? Baptiste. Ça va bien ?
2: Ça va, très bien.
1: Alors vous êtes à Plomelin, on est près de Quimper.
2: Bon, alors, c'est Quimper qui est près de...
1: Ah oui, ouais, c'est plutôt ça, mais je comprends bien. Ouais. Bon, dites-moi, là, vous êtes déjà dans le jardin, cette heure-ci ?
2: Oui, je suis dans mon potager, je désherbe un peu, voilà, ça a poussé, là, avec l'eau. Mes légumes attendent un peu de chaleur.
1: Ah oui. Ah oui, bah pourtant, il y en a eu pas mal, là, ces derniers jours, hein, c'est sûr.
2: Ouais, il y a eu trop de chaleur, après, il y a eu trop de pluie et trop de vent.
1: Bon, alors dites-moi, là, qu'est-ce qui se passe dans le secteur de Plomelin aussi ce week-end? Je crois qu'il y a du sport, il y a le Rosulien.
2: Pas mal de
1: aussi.
2: Sport, oui. Alors, pas mal de sport. Je crois qu'il y a la journée basket. Alors, ça, c'est pour les amateurs de basket samedi, l'après-midi. Le foot avec, je crois qu'il y a un tournoi de sixte. Samedi, c'est pour les grands, dimanche pour les petits. Voilà. Et Moulin de Rosulien qui réouvre ses portes après avoir subi des intempéries en janvier. Donc voilà, il y aura une boulangère nomade qui va venir faire du pain et des brioches. Ça, c'est dimanche après-midi, à partir de 14h.
1: Bon, bah c'est parfait tout ça, Denis. Puis vous savez qu'aujourd'hui, c'est aussi la fête de la radio, hein. Bah oui. Je passe dans ta radio. Fête de la radio aujourd'hui, vous êtes fidèle depuis combien de temps maintenant,
2: Denis ? Une dizaine d'années.
1: Ah oui, d'accord, 10 ans. Bah vous avez raison, hein. On est heureux de vous réveiller le matin.
2: C'est super.
1: Merci à vous, Denis. Tiens, on vous disait que vous êtes...
2: Bonne journée
1: à
2: tous. Hein. Faut travailler et puis profiter. Voilà.
1: Allez dans votre jardin.
2: Faire des petites pauses aussi.
1: Par exemple. Nous, on va aller dans le jardin avec Gaël Guéguin dans l'immédiat. Merci à vous, Denis. Bonne journée.
2: Merci, au revoir.
1: Du côté de Plomelin. Et justement, Gaël Guéguin est avec nous. Ici, ça marche. Et si vous avez un potager, bah c'est le moment d'en prendre de la graine aujourd'hui, en fait, Gaël.
3: Ce matin, on vous propose de faire du jardinage avec Leïla Tonneau, qui a créé une entreprise avec un drôle de nom, ça s'appelle Si on sème. D'où ça vient, Leïla ? Bonjour.
4: Bonjour, sillon, il y en a pas mal dans la rade de Brest, des sillons qui ferment des baies. Et nous, notre serre, elle est vraiment au pied d'un sillon. Donc, le verbe semer, vu que je fais des petites plantes, et puis le sillon, et puis le beau jeu de mots, Si on sème.
3: Si on sème propose des plantes pour les amateurs de jardin. Qu'est-ce qu'on trouve à Si on sème ?
4: Eh ben, tous les plants de légumes qu'on peut mettre dans son potager. Et puis aussi une belle gamme de plantes aromatiques, des médicinales, des vivaces, des annuelles. Il y a une sacrée gamme de plantes aromatiques. Et puis après, tous les légumes en fonction de la saison.
3: Et comment ils sont cultivés, les légumes de Si on sème ?
4: Ben, à partir de la graine, pour la majorité. Sinon, j'en achète à des fournisseurs bio. Et puis après, je fais le petit semis. Et puis quand la plante est prête à planter, elle part au marché et elle est achetée par les jardiniers qui vont replanter ça chez eux.
3: Donc on peut trouver les plantes de Si on sème sur le marché de Plougastel.
4: Le jeudi matin, c'est à Plougastel. Le samedi matin, c'est à Brest, à Quérinou. Et le dimanche matin, c'est à Daoulas.
3: Est-ce qu'il y a une particularité à Si on sème ?
4: Je pense la diversité de la gamme par rapport à ce qu'on pourrait trouver par exemple dans une jardinerie. Et puis le conseil.
3: Par exemple, si on achète des plantes aromatiques, Leïla va dire aux gens, si vous mettez ça, ça serait bien dans tel ou tel plat.
4: Oui, alors on peut parler de cuisine, carrément. Souvent, on part sur des discussions culinaires. Mais à la base, surtout des conseils d'associations favorables au potager ou des conditions dans lesquelles vont se plaire les plantes. Terre sèche, arrosage, soleil, ombre.
3: Il y a des plantes qui ne s'entendraient pas entre elles et au contraire d'autres qui aimeraient bien être ensemble.
4: Ouais, c'est ça. Il y en a qui inhibent un peu la croissance de leurs voisines. Et puis d'autres, au contraire, qui vont s'entraider, entre guillemets, en repoussant un parasite, un puceron. Donc, par exemple, une association très classique et qui marche bien, c'est la tomate avec le basilic. Et d'ailleurs, c'est bon aussi dans l'assiette.
3: Il faut croire que si on sème, tout pousse, il suffit juste de choisir la bonne association.
1: Merci Gaël Guéguin, voilà, on est au jardin avec vous et ça fait plaisir ce matin. Ça fait plaisir aussi d'écouter Joe Dassin pour vous réveiller les amis, c'est parti.
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0: Bonne humeur, vous écoutez ici Brésil avec Joe Dassin. Merci de nous rejoindre. L'info dans quelques instants, les amis.
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0: Merci de nous rejoindre. Très bon réveil ici Brésil avec vous. Je rappelle sur les routes de la région ce matin, si vous avez des difficultés pour aller au boulot, on est là au 02 98 53 65 65. C'est Aude qui vous accueille au standard ce matin de votre radio avant le début de votre week-end. On remercie aussi Antoine qui est avec nous à la Réal. On a Emma également à la régie. Merci d'être là. L'info en 90 secondes en France et dans le monde. C'est le journal avec Cyril Ardeau en direct.
5: La colère à Florence dans le Gers, c'est la réponse politique à Paris. Réunion ce matin autour du Premier ministre et des ministres de l'Intérieur et de la Justice dans le cadre de l'affaire Liana. Le corps d'une enfant portant des vêtements similaires à la collégienne de 11 ans a été découvert hier dans le Gers. Une quatrième fusillade en un peu plus d'un mois, quartier Beautière à Nantes. Un homme de 18 ans tué sur fond de règlement de compte entre trafiquants de drogue. La victime était connue de la police et de la justice. Le gouvernement dévoile aujourd'hui sa feuille de route contre les accidents de travail mortels et graves. Plus de 760 en 2024. La priorité est donnée aux jeunes et aux nouveaux arrivants dans les entreprises, car ce sont les plus exposés aux accidents. Fin des négociations prévues aujourd'hui entre les différents opérateurs téléphoniques pour la vente de SFR. Bouygues, Orange et Free ont trouvé un accord à 20 milliards d'euros en avril, mais les discussions ont dû être prolongées face aux nombreux détails à régler. Ce n'est pas très rassurant. À 11 jours du premier match des Bleus au Mondial de foot face au Sénégal, l'équipe de France, battue hier soir en match amical, 2-1 par la Côte d'Ivoire. Prochain match amical, lundi, face à l'Irlande du Nord. Et puis la Française des Jeux vient de lancer un appel. Un jackpot de 13 millions d'euros remporté fin avril n'a toujours pas été réclamé dans l'Orne. Le gagnant a jusqu'au 22 juin pour se faire connaître. Sinon, ce sera perdu. 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
0: Merci à vous Cyril. 7h31 avec vous aussi. Et Léo Rosé, des étudiants en médecine se forment aux situations extrêmes.
6: Et comment sauver des vies sur un terrain de guerre lors d'un attentat ou après une fusillade au CHU de Rennes? Une quarantaine d'internes sont formés ces jours-ci pour apprendre la médecine d'extrême urgence avec des militaires mais aussi des médecins civils. Et à cette occasion, nous vous emmenons dans un endroit où rares sont ceux qui ont le droit de pénétrer, le laboratoire d'anatomie. C'est là que les futurs médecins s'entraînent sur de vraies personnes qui ont choisi de donner leur corps à la science. C'est un reportage de Valentin Belleville.
7: Ce qu'on va voir, c'est trois choses. La trachéotomie rapide, ensuite la trachéotomie...
8: Autour du corps d'un homme dont la tête est recouverte d'un tissu bleu, quatre internes écoutent attentivement Franck Gégou. Il est médecin ORL à Rennes. Il tend le bistouri à l'une des étudiantes.
9: Donc là, ça va être par ici.
7: Il faut vraiment appuyer très fort sur le bistouri. Très très fort, d'emblée. Normalement, un seul geste.
9: Oui.
7: On appuie tellement fort qu'un seul geste.
8: Ici, on apprend la précision du geste et on développe ses réflexes.
10: Vous avez 60 minutes, il faut juste le mettre en réa. Le but, c'est qu'il aille en réa vivant. Voilà. Vous le fixez, c'est pas chaud. Voilà, c'est la guerre.
8: Erwan Fleischer, chirurgien cardiaque, leur apprend à déconstruire aussi une partie du protocole classique.
11: Quand je suis sur des choses chaudes, je ne me change pas au bloc opératoire. C'est une erreur d'aller au distributeur de vêtements, de mettre sa carte, de mettre le... Non, je suis en blanc, je rentre en blanc. Ou alors, c'est que c'est pas une urgence vitale. Si on masse ou qu'on est dans ces circonstances-là, Je le pense sincèrement, hein. Avoir une asepsie rigoureuse, le lavage des mains, je ne me lave pas les mains.
10: Et je pense que c'est une erreur de le faire. Ce n'est pas le problème.
8: Quand chaque seconde compte, un autre logiciel doit se mettre en route. Le médecin en chef Pierre, chirurgien militaire, le sait bien. Lui qui a soigné des soldats en Afghanistan et en Afrique.
12: Quand on est médecin et qu'on est face à ce type de situation, on peut avoir tendance à s'acharner, essayer de sauver des gens qu'on n'arrivera finalement pas à sauver. Et il y a quelque chose qui s'appelle le triage, qui est vraiment un petit peu contre nature, où on a une dizaine de blessés, et ben on va avoir tendance à aller vers le plus grave, mais qui peut finalement consommer beaucoup de personnes alors qu'il ne sera pas sauvable et qu'on le sait dès le début. Et c'est ça le plus important à mon avis.
10: Venir clamper une aorte thoracique descendante, notamment si vous avez une hémorragie intra-abdominale.
8: Aujourd'hui, les étudiants ont le temps, c'est précieux. Ils sont face à un corps inerte. Il n'y a pas d'urgence, ni de sang qui coule. C'est une vraie différence pour Mohamed, interne en chirurgie digestive.
13: C'est sûr que ça change beaucoup parce que dans la vraie vie, si on a vraiment un vrai saignement, c'est déjà plus stressant et ça complique bien sûr le geste. Donc là, ne pas avoir de saignement permet de faire le geste plus facilement, mais du coup, ça permet de nous préparer à la vraie vie.
8: Et au milieu de ces étudiants, difficile de ne pas avoir en tête les images de médecine d'urgence pratiquées sur le trottoir du Bataclan il y a bientôt 11 ans.
6: Un reportage de Valentin Belleville.
0: Il est 7h34, Léo, dans le journal de 8h, avec Sébastien Paou, on parlera du RSA dans le Finistère.
6: Oui, la Confédération Paysanne rejoint la CGT qui attaque le Conseil départemental du Finistère dans le dossier de ses allocataires radiés. La météo, Baptiste, ouais. C'est entre deux.
0: C'est entre coup, deux, entre trois, entre quatre, entre cinq, entre ce que vous voulez.
6: Un peu plus pour les degrés quand même, les températures, on est à plus de cinq.
0: Alors 7 à 11 degrés ce matin, voilà. C'est ce que dit Météo France dans le secteur. Et puis on aura des nuages gris possibles dans l'après-midi, quelques averses possibles en Côte d'Armor et dans le nord du Finistère. Et l'après-midi, 18 degrés d'annoncé dans le Pays Brestois, on aura 17 degrés si vous êtes à Châteauneuf-du-Fou, en Corse-Pézette-Carré, dans le centre Bretagne, 19 dans le Pays de Morlaix, en Morbihan, 17 degrés à Plouet, à Cléguer, 19 degrés à Beauguénin-Pontivy et puis 17 dans le pays de Lorient, nous dit Météo France. Côte d'Armor, même menu, un petit risque d'averse, un peu de soleil de temps à autre avec 19 à Guingamp, 18 à Perros-Guirec et Lannion et on devra retrouver plutôt de la pluie généralisée, on va dire en fin de journée. C'est ce que nous dit Météo France. Du vent, 70 km/h d'annoncé aussi en fin de journée dans le secteur de Lorient jusqu'à 85 aussi si on est à Audierne, Ouessant ou encore l'île de Sein, c'est ce que nous dit Météo France.
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0: J'ai fait tomber la télé sur
6: le studio, Baptiste.
0: Ça serait dommage. Le bordel, je comprends plus rien.
6: C'est fou.
0: Bon, mais ça fait plaisir de vous voir, les gars. Franchement,
6: bah ouais,
0: plaisir. On est pas bien là.
6: Ah,
0: franchement.
14: Avec tes lunettes Dizzy Lauper.
0: Bah ouais, t'as vu, elles sont toutes roses. Aujourd'hui, j'ai mis les
6: magnifique.
0: Roses. Roses comme cochon.
6: Il y en a des vertes aussi.
0: Un rose cochon.
14: Ça change de la race cochon.
0: Avec modération, bien sûr. Allez, Phil Collins, pour vous accompagner.
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0: Easy Lover, et on se retrouve dans quelques instants. Bon réveil, bonjour.

0: 7h30, ici Brice Gisèle avec vous. Ça va, vous vous réveillez, vous allez au boulot, c'est le début du week-end, c'est vendredi. 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Et puis dans, allez, moins de 10 minutes, notre invité aussi, hein, Sébastien, aujourd'hui.
1: Oui, invité exceptionnel, Michel-Édouard Leclerc, le président du Fonds Hélène et Édouard Leclerc pour la culture à Landerneau notamment, puisqu'il y a une grande exposition Warhol qui commence demain là-bas, jusqu'à janvier prochain.
0: Et bien ce sera dans quelques instants sur votre radio.
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0: Ah oui, chaque jour on prend un petit cours de breton, justement. Clément Soubigou est donc avec nous. Une petite insulte poétique, si vous le voulez bien.
4: Et un nom de famille cocasse, c'est le menu de notre petit cours aujourd'hui, Clément.
5: Si vous êtes né un samedi soir, surtout n'écoutez pas cette chronique. Si vous vous appelez Kélek, eh bien aujourd'hui ce sera votre heure de gloire.
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5: Mais pour les autres, j'explique, vous allez voir. On a en breton une petite phrase bien étrange. Si vous souhaitez parler d'une personne que vous ne prenez pas quand même pour la lame la plus affûtée du tiroir, eh bien vous pouvez dire de lui en breton « Hema, zo grand net des finers une, goudé hofat krampus ». C'est assez long à distriper, je sais, mais tellement efficace. « Hema zo grand net, ceci est né ». Et fin Narcisune, à la fin de la semaine, goudé un hofat krampus après une ventrée de crêpes. Et croyez-moi, si vous dites ça d'une personne, c'est que c'est pas la crêpe la plus crasse de la douzaine. C'est imagé aujourd'hui, je sais, mais c'est ça, la richesse de la langue bretonne. Et cette expression est à utiliser avec modération, évidemment. Donc à retenir aujourd'hui, hemor zo ganet et fin Narcisune, goudé un hofat krampus.
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5: Et maintenant, honneur au Kélek. Les hommes qui nous écoutent aujourd'hui, voilà un nom de famille qui va flatter votre ego. Si vous ne connaissiez pas encore la signification, ça va vous faire votre journée, croyez-moi. Quant aux autres, je vous laisserai interpréter ou jouer au jeu de voir si ça se vérifie auprès de ceux que vous connaissez. Alors, Kélek, c'est un adjectif qui nous vient de Kel, K-E-2-L, Kel, Kellou au pluriel. Eh bien, je vous le donne en mille, ce sont les testicules. Alors, désolé pour la traduction, mais c'est comme ça, il faut appeler un chat un chat. Donc, Kel, transformé en Kélek, laisse à penser que ceux qui étaient à l'origine de votre nom de famille avaient des attributs assez remarquables. Kélek, c'est un homme vraiment très viril, en se basant sur cette particularité physique. Alors, je vous avais prévenu avant, hein. Et pour Kalor, bah, c'est un patronyme commun aussi, bah, c'est à peu près identique, c'est voire encore plus gros, car Kalor, bah, ça s'utilise pour les étalons. Donc, les Kélek et les Kalor vont pouvoir s'en vanter maintenant. Moi, je vous dis à demain. Meumeur, Ken Warhoas, ma peu se rendre juste.
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0: J'aurais pu m'appeler Baptiste Kélek ou Baptiste Kalor, alors. Bah oui, que vous aimez revient dans un instant. Thierry Pastor pour vous réveiller à 7h43. Ce sera dans la prochaine demi-heure et juste avant, c'est Vanessa Paradis qui revient dans un instant. À tout de suite.
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0: Merci d'être là et vous êtes d'ailleurs prudent sur les routes de la région nationale 165 à hauteur de Saint-Évarzac en direction de Quimper. On a un obstacle qui gêne la circulation ce matin. Prudence. Vanessa Paradis et les épines du cœur, 7h44. Bonjour.

0: festival cet été, Vanessa Paradis avec les épines du cœur. Il est 7h47.
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0: L'invité d'ici Bray Zizel ce matin, Michel-Édouard Leclerc, le président du comité stratégique des centres Leclerc et président du fonds Hélène et Édouard Leclerc pour la culture à Landerneau. Puisque, écoutez bien, à partir de demain et jusqu'au 24 janvier, le fonds Leclerc accueille une exposition exceptionnelle de l'artiste américain Andy Warhol, entretien enregistré hier au fonds Leclerc pour la culture par Delphine Gauthier.
3: Bonjour Michel-Édouard Leclerc.
4: Bonjour, bonjour ici.
3: Merci de nous accueillir ici dans la grande halle des Capucins, au cœur de ce magnifique couvent du XVIIe siècle, après Giacometti, après Picasso, après Henri Cartier-Bresson. C'est donc l'artiste américain Andy Warhol qui s'invite à Landerneau avec son pop art. On va en parler bien sûr dans un instant, c'est l'essentiel de notre entretien. Mais d'abord, un petit mot Michel-Édouard Leclerc sur ce qui préoccupe au premier plan les Français, et donc nos auditeurs, les prix du carburant, toujours très élevé depuis le début de la guerre au Moyen-Orient. Total propose pour les week-ends de la fête des mères et la fête des pères un prix unique à la pompe. Vous, clairement, vous l'avez dit, vous ne pouvez pas faire ça.
4: Alors, aujourd'hui, Total fait une réponse ponctuelle. Il en a les capacités. Je pense que c'est M. Lecornu qui a demandé à M. Pouyanné de se décarcasser un peu. On a besoin de Total aussi pour l'approvisionnement de la France et pas simplement pour les prix. Donc il faut, nous, historiques du combat sur les carburants, qu'on lui colle à la peau. Là, un jour sur deux, on est quand même moins cher que les Total Access.
3: On va en sortir de cette crise. On va laisser les prix du carburant, quoique, parce que ça aurait peut-être pu être une source d'inspiration pour Andy Warhol, lui qui n'a eu de cesse de réfléchir au mythe, au rêve américain et à la société de consommation. Évidemment, tout le monde connaît certaines de ses œuvres. On pense évidemment à ces boîtes de conserve de la soupe Campbell qui sont évidemment présentes dans l'exposition, aux bouteilles de Coca-Cola. Il disait d'ailleurs, quand on y songe, les grands magasins sont un peu comme des musées. Est-ce que vous partagez aussi cet avis-là, Michel-Édouard Leclerc ?
4: Andy Warhol, lui, ne se posait pas ces critiques, ces questions. Ce questionnement. Il trouvait que les nouvelles stars, c'était les boîtes de soupe, c'était la bouteille de Coca-Cola qu'il a magnifiée, presque idéalisée. Et apprenant par la publicité le graphisme, puis la mise en scène des paquets de pâtes et tout ça, il a starisé le produit dans le supermarché, quoi. Donc c'est un joke pour moi, fils d'Édouard Leclerc, à Landerneau, de venir présenter celui qui a déifié, fait de la consommation une religion par l'art, et Warhol est à Landerneau, quoi. C'est formidable.
3: Et la commissaire de l'exposition, Amber Morgan, qui est donc directrice des collections du musée Warhol à Pittsburgh, sa ville natale, le disait, elle trouvait que ce lieu ici, le fonds Leclerc, était le lieu parfait pour exposer les œuvres de Warhol. Vous vouliez retrouver aussi un souffle, une énergie populaire. On repense à Picasso il y a plusieurs années, et cette exposition Warhol, c'est aussi ça, c'est dire l'art pour tous, pour tout le monde, accessible à tous.
4: Ouais, c'est vraiment dans nos gènes. Mes parents, au-delà de ce qu'on pense du commerce, du capitalisme, etc., pour mes parents qui ont vécu le marché noir d'après-guerre, les surmarges, les grossistes, les taux de profit, l'accessibilité aux choses et aux biens de la vie, c'était vraiment, à l'heure où Georges Perec écrivait sur les choses, mes parents voulaient que tout le monde puisse se procurer ce dont il avait envie. Donc c'était la signature de Leclerc. Mais dans cette ville à Landerneau, qui nous a vu naître, on est assez fiers aussi de l'extension du domaine de la lutte, aurait dit Houellebecq, sur le domaine culturel, avec cette fondation qui fait un peu le retour en arrière, quoi. On expose Warhol, qui a fait pour partie le même métier. J'ai retrouvé des pages de publicité dessinées par mon père pour le Télégramme, pour Ouest France, même pour l'Aurore, France Soir, des journaux qui ont disparu, avec ce même graphisme assez provocateur mais esthétisant. Et donc nous sommes fiers que Landerneau aujourd'hui soit une capitale culturelle, une capitale internationale. Parce que vous savez, quand vous téléphonez à Pittsburgh pour emprunter des tableaux de Warhol, oh, Landerneau, where is it?
3: Et qu'est-ce alors, que vous leur avez dit pour les convaincre?
4: Je veux dire, near Pont-Aven. Pont-Aven, Gauguin, ça, les Américains, ils connaissent, les impressionnistes. Ils sont venus. On s'est appréciés. C'est d'homme à homme et de femme à homme. On a bâti ce, dans un moment où la relation transatlantique est brutale. On a voulu donner un signe d'amitié, d'échange, un peu comme il y a le festival américain du cinéma
3: à
4: Deauville.
3: L'art permet ça pour vous.
4: L'art permet au peuple de se parler, de s'apprécier. Vraiment, l'exposition Boirol à Landerneau se veut être un manifeste de l'art accessible pour tous. Certains diraient l'art de supermarché, et là pour le coup ils n'ont pas tort. Et en même temps, on est très fiers, entre Paris, New York et Pittsburgh, il y a Landerneau, capitale de la relation transatlantique. C'est chouette, non? Du fait de ces investissements culturels, on est inscrit dans le parcours des tour opérateurs, de gens qui viennent passer le week-end.
3: Et 10 000 scolaires, me disait.
4: Alors, il y a 10 000 scolaires qui viennent, parce que c'est gratuit pour eux. Ce qui est ici important, c'est que c'est un lieu où on n'a pas besoin d'être compétent. Nous sommes anti-élitistes. Nous disons, les gens viennent voir, venez voir. Venez voir dans ce lieu. C'est pas un musée. Vous pouvez venir en famille. Vous pouvez pas trop déconner parce qu'on a assuré très cher les œuvres. Mais vous pouvez ne pas connaître, c'est pas grave. D'ailleurs, nous-mêmes, nous ne connaissions pas avant. Hein. Nous apprenons en même temps que vous. Mais voilà, regardez, apprenez, vous ne serez pas jugés. Voilà, ça, c'est à Landerneau que ça se passe.
3: On rappelle, merci Michel-Edouard Leclerc, plus de 200 œuvres d'Andy Warhol sont à découvrir. Je vous souhaite une excellente journée. Merci d'avoir répondu aux questions d'ici Brésil. À bientôt.
4: À bientôt.
0: Merci à Michel-Edouard Leclerc. L'expo Warhol, c'est donc au fond. Hélène et Edouard Leclerc pour la culture, c'est à Landerneau à partir de demain 10h et jusqu'au 24 janvier. Vous avez d'ailleurs les images de l'expo sur ici.fr dès maintenant. 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Voici Thierry Pastor comme premier. Bon.

0: qui fait du bien matin avant d'aller au boulot. Ça sent le début du week-end peut-être pour vous. Dans quelques instants, on va voyager dans le temps. Allez, dans quelques secondes, c'est Stéphane Bern qui nous rejoint. Vous restez avec nous.
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0: Allez, l'info arrive à 8h, mais pour le moment, il est avec nous, comme chaque jour, notre Stéphane Bern national. Et ce matin, on voyage au temps des chars et même des sandales, Stéphane.
7: Les Romains ont construit des routes, des temples et parfois des aqueducs. Comme dirait Obélix, ils s'en foutent, ces Romains. Vers 50 après Jésus-Christ, sous le règne de l'empereur Claude, les ingénieurs romains se lancent dans un chantier colossal, amener de l'eau potable à la ville de Nemosus, l'actuelle Nîmes. Parce que boire du vin, c'est bien, mais boire de l'eau, ça aide à finir la journée debout. La source se trouve près d'Uzès, à une cinquantaine de kilomètres. Rien d'insurmontable à vol d'oiseau, sauf qu'entre les deux, il y a des collines, des vallées et un relief plutôt capricieux. Et les Romains, bah, c'est pas des oiseaux. Ils construisent alors un aqueduc. Son secret tient dans sa pente, environ 2,5 cm par mètre. Une inclinaison minuscule mais constante, calculée pour que l'eau coule doucement, sans éroder les parois ni stagner. Un mini toboggan presque 2 millénaires avant la création de Center Park.
8: Dis donc, je voulais t'emmener au nouveau toboggan vendredi, tu peux venir ?
7: Pour franchir la vallée du Gardon, ils érigent un pont monumental à 3 niveaux, le pont du Gard. Près de 50 mètres de haut, des blocs de pierre parfaitement ajustés et presque pas une goutte de mortier. Un Lego géant, mais sans la notice et avec des pièces qui pèsent plusieurs tonnes.
9: Bienvenue au plus grand concours de briques
10: de l'univers.
7: Résultat, l'eau arrive à Nîmes avec une précision remarquable. Pendant plusieurs siècles, l'aqueduc alimente les thermes et les fontaines publiques de la ville. Et aujourd'hui encore, les ingénieurs qui étudient l'ouvrage restent impressionnés par la minutie du tracé et la maîtrise technique de ces bâtisseurs antiques. Et tout ça, sans ordinateur et sans groupe WhatsApp. Chantier. Les Romains voulaient simplement remplir les fontaines de Nîmes, mais ils ont aussi laissé une leçon d'ingénierie qui, 2000 ans plus tard, coule toujours de source.
0: Eh ben, on en apprend des choses avec vous, Stéphane Bern. Merci beaucoup. Allez, dans un instant, l'info, vous restez avec nous. 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
0: On est le 5 juin, merci d'être là. Bon réveil, les amis, les 8h pile. À 8h, c'est l'info, Sébastien Paour avec vous. Un nouvel épisode dans le feuilleton du RSA dans le Finistère.
11: Oui, c'est le dossier des radiations d'allocataires du revenu de solidarité active qui permet, vous le savez, aux personnes démunies ou dont les ressources sont faibles de toucher un revenu minimum sous condition. D'anciens bénéficiaires dénoncent ce qu'ils appellent le harcèlement moral institutionnel du conseil départemental. Plus de 1200 allocataires radiés dans le Finistère depuis le début du plan RSA. C'était en 2022. Une audience est prévue dans 10 jours au tribunal de Brest pour examiner leurs plaintes. Et la nouveauté, eh bien, c'est que la Confédération paysanne du Finistère, qui porte elle aussi, se porte elle aussi partie civile aux côtés de la CGT. Le troisième syndicat agricole estime, Thomas Pinaroli, que les pratiques du département mettent en danger certains agriculteurs.
12: Oui, la Confédération paysanne rappelle que le RSA est une bouée de sauvetage pour beaucoup d'agriculteurs. Nathan Martin, secrétaire de la Confédération paysanne du Finistère.
13: On a un vrai problème de revenus agricoles et le RSA parfois peut servir à maintenir une ferme quand il y a eu un aléa climatique, une crise sanitaire, un accident de la vie.
12: Ça a été le cas après la tempête Ciaran en 2023 et comme la CGT avant lui, le syndicat agricole reproche au département des contrôles abusifs. Certains agriculteurs ont dû fournir des attestations, des tickets pour chaque euro d'achat.
13: On leur demande en pleine période de récolte et en pleine période de grosse charge de travail des quantités astronomiques de papier qui vont rajouter à la fatigue et au stress un niveau qui peut effectivement faire qu'il y ait des fermes qui s'arrêtent.
12: Il y a des agriculteurs concernés dans tous les secteurs, mais selon la Confédération paysanne, ces radiations du RSA mettent carrément en danger certaines filières tout entières dans le département. Le bio, par exemple, dont les récoltes et donc les revenus sont particulièrement incertains.
11: Le conseil départemental répond que le RSA n'est pas un complément de revenus permanent pour néo-agriculteurs. Il est soutenu par la FDSEA et les jeunes agriculteurs qui affirment que le RSA n'a pas vocation à remplacer le revenu d'une production.
0: Elle s'oppose au projet de prospection minière dans le Grand Ouest.
11: 21 organisations ont saisi la justice hier, associations de défense de l'environnement, syndicats agricoles, syndicats forestiers, ils disent tous non aux arrêtés ministériels pris en fin d'année dernière qui autorisent des forages dans le sol breton à la recherche de gisements d'or, de plomb et d'une quarantaine d'autres substances. L'un de ces permis de recherche, baptisé Epona, concerne 4 communes du pays de l'Orient, Hennebont, Nostan, Kervignac et Languilic. Ça représente plus de 50 km² de terrain sous lesquels l'entreprise Braise Ressources peut mener des explorations. Et ça inquiète Pauline Pénobert, chargée de mission à Eau et Rivière de Bretagne, l'une des associations qui a saisi la justice.
1: C'est des territoires qui sont déjà fragiles. Sur le nord de l'Orient, on est quasiment dans l'estuaire de la Ria. On sait que l'impact sur le milieu marin sera extrêmement important, sans parler de l'impact pour les activités autour. Ouvrir une mine, ça voudrait dire devoir sacrifier d'autres activités pour pouvoir la fournir en eau ou en électricité. Et on rappelle qu'un sous-sol, s'il y a de la présence de mines, ne vous appartient plus. C'est une des rares dérogations au droit de la propriété en France. S'il y a de la présence de minéraux type or, type lithium, ça appartient à l'État et ici à la délégation, donc à l'entreprise qui exploite, qui a le permis.
11: L'entreprise Braise Ressources rappelle de son côté qu'il ne s'agit que d'une phase d'exploration et qu'aucune autorisation n'a été donnée pour exploiter d'éventuelles mines. Et puisqu'on parle de ces métaux qu'on trouve sous nos pieds et qui servent aussi à faire fonctionner nos portables, cette collecte à partir d'aujourd'hui à Quimper, si vous avez encore de vieux téléphones dans vos tiroirs, elle est organisée par Quimper Bretagne Occidentale jusqu'au 20 juillet avec 16 points de collecte dispatchés dans toute l'agglomération. Vous pouvez venir déposer tous vos appareils, qu'ils soient cassés ou en état de marche, ils seront reconditionnés et donnés à une association en faveur des plus démunis. On estime qu'il y a dans nos maisons en France 46 millions de téléphones mobiles dont on ne se sert plus.
0: Du sport avec deux rendez-vous très importants ce week-end.
11: Les amateurs de hand et de rugby sont servis puisqu'il y a du lourd dès demain samedi. D'abord avec la finale de Pro D2 entre Vannes et Aix-en-Provence avec à la clé une montée en top 14. Le RCV croit en son retour dans l'élite et les supporters vannetais aussi qui seront nombreux dans les tribunes du stade Ernest Vallon à Toulouse, là où aura lieu cette finale. Et comme toujours, ils vont mettre de l'ambiance. Olivier Jouan est le président de la Kerlen Gwened.
10: Ça fait 3 semaines qu'on travaille dessus. On voulait préparer quelque chose de grand. Je pense que le stade sera vraiment en bleu et blanc, pas en totalité, mais voilà. Comme on avait fait il y a 2 ans de ça, on va être, je pense, entre 10 et 12 000 personnes, j'espère. Le tifo de la Kerlen va être déployé pendant le match. De nombreux drapeaux qu'on va positionner à certains endroits. Le 8 Toulousain, qui est le club des supporters de Toulouse, nous donne aussi du matériel en plus de ce qu'on a pour faire une grosse fête. Je pense que ça devrait être un bon moment. On est impatients. Maintenant, voilà. Place au jeu et que le meilleur gagne.
11: Et le jeu, c'est demain à partir de 18h. RC Vannes, Provence Rugby. L'autre gros rendez-vous sportif, c'est le BBH, puisque les handballeuses brestoises sont à Budapest pour la finale à 4 de la Ligue des champions féminines. La deuxième de l'histoire du club après 2021. Les rebelles ont rendez-vous demain avec les favorites en demi-finale, les hongroises de Győr, qu'elles avaient battues il y a 5 ans à ce stade de la compétition précisément. 2021, c'est presque une autre époque, avec encore les salles ouvertes en petit comité à cause du Covid. Les supporters brestois n'avaient pas pu faire le déplacement. Alors, pour eux aussi, Corentin Dévé, le week-end s'annonce fort en émotion.
14: Cela fait plusieurs semaines que Kathleen Malavial passe ses jours de repos à organiser le déplacement à Budapest et parfois jusqu'à tard le soir. Elle est présidente du groupe des supporters du bout du monde. Ils sont 30 de l'association à faire le déplacement.
15: C'est déjà une victoire de pouvoir aller à Budapest encore une fois en 2021. Pareil, il y avait le Covid, on n'avait pas pu y être. Je me souviens de la demi-finale où l'aréna avait ouvert ses portes à 300 personnes et on avait suivi la demi-finale sur le cube. Ça fait 5 ans qu'on économise en fait pour pouvoir y aller enfin une année et c'est cette année. Donc on est prêt, on sera prêt. présent là-bas.
14: Une organisation aussi avec les supporters de Metz, deuxième club français qualifié, et les Hongrois de Győr, adversaire du BBH samedi en demi-finale. Un adversaire souvent affronté, si bien que les supporters sont devenus amis. Chaque affrontement entre les deux équipes est l'occasion de se revoir.
15: On sait déjà pertinemment que ça va être un week-end humainement parlant, festif. Et après, au niveau du hand, on sait aussi que ça va être des grands matchs, des beaux matchs. Ce sera forcément beau dans une salle qui me paraît en tout cas resplendissante. Voilà, donc ce sera, on sera un peu comme des enfants, je pense, on aura des étoiles dans les yeux.
14: Les supporters du bout du monde.

0: mitigé
1: en deux jours. Ouais, ça va être un peu ça, effectivement. 7 à 11 degrés pour vos températures. Ce matin, c'est ce que nous dit Météo France. Un peu de soleil, un peu de nuages, un petit peu de pluie et aussi pas mal de vent. Hein. Jusqu'à 70 km/h aussi la nuit prochaine, secteur Lorient. 85 km/h à Ouessant notamment. On aura 65 à 70 km/h dans le secteur de Douarnenez. Et puis vos températures à la mi-journée. 17 degrés à Douarnenez, 18 à Quimper, 17 du côté de Lorient, 19 à Guingamp, 18 à Perros-Guirec et 19 degrés du côté de Pontivy. C'est ce que nous dit Météo France.
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1: Allez, j'espère que ça va vous de votre côté. Moi, je vous souhaite un bon réveil. Tout à l'heure, on aura des beaux cadeaux, notamment pour le centenaire du FC Lorient. On va vous offrir un coffret collector 100 ans. Maillot, porte-clés, écharpe du FC Lorient des 100 ans. Ce sera dans le jeu de la carte postale à 8h12. Une artiste, tiens, Sébastien, qui a fait son retour avec un nouveau single.
0: Ouais, nouvel album bientôt.
1: Ouais, automne prochain pour Mylène. Franchement, alors qui dit nouvel album dit peut-être une nouvelle tournée.
0: Waouh.
1: Ouais. Ça, je dis rien, je sais pas. Je vais lui passer un petit coup de bigot, je te demander. Allez, voici Farmer. Bon réveil.

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1: Musique, bonne humeur, 8h12, ici Brésil. C'est le début du week-end avec vous. Tiens, on sera à partir de 9h avec Estelle Gas à la Cité de la Musique Bretonne, du côté de Bégard, avec les artistes qui sont présents. Il y aura Clarisse Lavanant, Gwenine Denez et plein d'autres gens. Ça va être bien sympa, c'est jusqu'à midi. Ce sera à suivre dans moins d'une heure maintenant. Bienvenue, 8h13. 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
1: Et j'ai donc pour vous un très beau cadeau. Et notamment pour le centenaire du FC Lorient, un coffret collector des 100 ans. Oui, le coffret qui contient l'écharpe noire du centenaire du FC Lorient, deux porte-clés mini ballon de foot, un maillot collector d'exception, également un maillon pour un siècle de passion. Et nous avons également l'expérience immersive du FC Lorient. C'est jusqu'au 28, là, donc vous allez pouvoir en profiter. Alors n'hésitez surtout pas, il y a ce jeu de la carte postale. Et quand on pense à la carte postale, on pense aussi à Bourville.
4: Elle vendait des cartes postales, puis aussi des crayons, car ça dessinait fatal.
1: Bourville, on aime, mais on aime aussi ce que je vais vous dire dans l'immédiat. Alors aujourd'hui, je vous envoie une carte postale un petit peu spéciale, on va mettre une petite ambiance, parce que a priori, on n'est pas à la mer, déjà je peux vous dire. Je vous envoie une carte postale un peu spéciale, une carte qui sent bon l'air breton, les routes sinueuses et les exploits sportifs. Ici, les champions ont leur avenue. Oui, une avenue qui porte haut les couleurs des maillots arc-en-ciel, comme un souvenir gravé d'un grand rendez-vous mondial. Un peu plus loin, on respire direction un écrin de verdure bien connu des habitués. Un parc où l'on flâne, où l'on court, où l'on se retrouve. Le fameux parc de Manéouarn. Chaque été, au mois d'août, le cœur de la commune bat au rythme des pédales et des encouragements. Un grand prix cycliste qui fait vibrer tout un territoire, attirant passionnés curieux sur le bord des routes. Côté activité, ça bouge aussi du côté de Restavie, sa zone artisanale bien ancrée dans la vie locale. Nous sommes ici dans l'orbite de Lorient Agglomération, entre dynamisme et douceur de vivre, traversé par un cours d'eau discret mais essentiel, le Scorff, qui serpente et raconte lui aussi une partie de l'histoire du coin. Alors, est-ce que vous avez deviné où sommes-nous, dans quelle commune? 02 98 53 65 deux fois, bonne chance.
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1: Avec Audrazo, le rendez-vous anti-arnaque comme chaque jour. Décidément, les escrocs adorent se faire passer pour la sécu, la sécurité sociale. Les auditeurs vous alertent sur un mail qui risque de faire beaucoup, beaucoup de dégâts.
6: Oui, merci à Sylvain et merci à Maggie, parce que grâce à eux, ce mail, je l'ai sous les yeux, je ne l'avais jamais vu, et je pense qu'il va piéger beaucoup, beaucoup de monde. Bonjour, un feuillet vient d'être glissé. C'est le message énigmatique qu'a reçu Maggie. On invite notre auditrice à cliquer pour ouvrir le fameux feuillet. Pour Sylvain, c'est un peu différent. On lui dit qu'une attestation a été préparée, le tout avec le logo de l'assurance maladie, des numéros de dossier absolument incompréhensibles, et attention, il y a aussi le nom-prénom de notre auditeur.
1: Et donc là, Aude, comme d'habitude, on ne clique surtout pas, hein.
6: Voilà, Maggie me dit « je n'ai pas ouvert le lien, elle a bien fait ». L'adresse mail qui lui écrit « je vois le mot World Cup dedans ». Ben ça, c'est pas la sécu, World Cup, on voit pas bien ce que la Coupe du Monde vient faire là-dedans. Alors moi, j'ai cliqué pour voir quand même ce que ça fait. Je me retrouve sur un site qui ressemble énormément, mais vraiment, hein, à celui de l'assurance maladie. On me parle d'un remboursement en attente, 284,99 €. Mais pour le toucher, me dit-on, je dois mettre à jour mes coordonnées. Kesako, roulement de tambour, les escrocs veulent mon numéro de carte bleue. Je précise que sur ce faux site, dans les deux cas, je vois le nom-prénom de Sylvain et de Maggie déjà pré-rempli. Sylvain, il y a même son adresse postale, la vraie, donc c'est très crédible. Ce qui ne va pas, c'est l'adresse du site, amélie-mescomptes.com. Ça ressemble, mais le vrai site, c'est pas ça, c'est amélie.fr. Et si la Sécu a quelque chose à vous dire, je le redis encore et toujours, c'est là que vous vous connectez directement, amélie.fr, pas ailleurs.
1: Bah oui, amélie.fr, on a bien compris. Merci beaucoup, Aude Razeau, pour ce rendez-vous anti-arnaque, comme chaque matin. Nous, on va vous parler dans quelques instants d'un moteur de recherche en breton, du moins breton. Oui, il n'y a pas que Google dans la vie, vous l'entendrez dans Ils sont fous, ces bretons, dans les prochaines minutes. Ici Brézizel, 8h17, bon réveil et très bonne journée avec nous, on est en direct bien sûr.
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1: Avec un artiste qui a fêté ses 60 ans de carrière à l'Olympia dimanche dernier, oui, absolument. C'est Alan Stivell qu'on écoute avec The First Time, c'est son nouveau single à l'écoute d'Ici Brézizel, un peu de douceur.

0: Festival avec ici Bray Zizel qui va faire aussi son retour prochainement pour un album hommage à Franck Darcel. Ce sera d'ici quelques jours où il va faire un duo inédit avec un certain Étienne Dao qu'on vous fera bien sûr découvrir sur l'antenne d'ici Bray Zizel. Il est 8h21, il paraîtrait qu'ils sont encore fous ces Bretons. Luce est née de l'imagination de notre invité qui tient un magasin d'informatique et qui est avec son frère développeur. Ils se sont lancés dans l'aventure incroyable d'un moteur de recherche en breton. Et ils ont monté une association, loi de 1901, à créer d'ailleurs à Plougastel d'Aulas, que ça s'appelle lusque.bzh. On en parle avec vous, Axel Perret.
1: Luce est née de l'imagination de notre invité qui tient un magasin d'informatique et qui, avec son frère développeur, s'est lancé dans l'aventure incroyable d'un moteur de recherche breton. Ils ont monté une association et créé à Plougastel d'Aulas, lusque.bzh. Philippe Marin, bonjour.
2: Oui, bonjour, merci de me recevoir.
1: Alors pourquoi Lusque? Ils sont fous, c'est Plougastel.
2: Tout simplement, j'en avais marre de me faire pister dès que je faisais une recherche pour une cabane de jardin ou pour une tondeuse à gazon. J'avais droit à de la publicité pour ma cabane sur ma boîte email, sur les réseaux sociaux, dans les moteurs de recherche. Et puis après, ça se transmet via le fil d'amis. Et on a beau faire des restrictions un peu partout, et vous voyez, je suis informaticien de métier, et ben des fois, ça suffit pas. On se fait quand même pister parce qu'il faut pas se leurrer. Tous ces gros groupes, ils vivent de quoi? Et ben ils vivent de nos informations. Et derrière, c'est revendu, c'est utilisé, ils s'en servent aussi notamment pour l'intelligence artificielle, pour entraîner les modèles, etc. C'est une mine d'or pour eux, cette information.
1: Malgré tout, Lusque est obligé de travailler avec ce que font les Américains.
2: Des agrégateurs de pages, c'est-à-dire des petits robots qui vont sonder tout l'Internet pour récupérer des pages informatiques, des pages web, qui sont que trois au monde. Parce que ça représente des terras, des terras, des terras, des terras de données. Et ces trois-là, ils sont aux États-Unis. Et donc, on dépend tous de là-dessus, de Microsoft, Bing, Google et Safari, Apple.
1: Par contre, voilà. Vous allez mettre un peu plus de Bretagne, de Breton dans ce moteur de recherche, Lusque.
2: Donc, on a inclus effectivement l'actualité en Bretagne. Si demain, vous avez besoin de sortir avec vos enfants, trouver une salle de spectacle ou pourquoi pas une entrée pour un musée, eh ben, vous avez effectivement un onglet aussi événements qui va vous proposer tous les événements aux alentours, ce qui vous évite de piocher dans 40 000 pages internet.
1: La grande mode, évidemment, c'est l'IA, Philippe Marin. L'IA pour fabriquer des photos, faire de la musique, faire des vidéos, puis surtout répondre à des questions qu'on se pose, même les plus bêtes. Quelle approche, vous avez de l'IA?
2: Ce qui est compliqué avec l'IA, c'est la partie électricité. Ça consomme beaucoup, beaucoup, beaucoup d'énergie. C'est chouette, l'IA, c'est quand même bien fait. Mais dès que c'est génératif, c'est-à-dire que ça va créer de l'image, du son, de la vidéo, eh ben, ça consomme énormément d'énergie. Et donc, ça demande des data centers, de l'eau pour refroidir. Donc, les Chinois sont à la course au nucléaire pour essayer de doubler les Américains là-dessus, qui eux aussi commencent à construire des usines d'énergie nucléaire également de leur côté pour pouvoir inonder en électricité leur gros data center qui ne cesse de grimper. Et Lusque, justement, fait le pari d'une IA plus éthique. On l'a vu plus dans un esprit éducatif. Par exemple, si un enfant a besoin de faire une recherche sur Napoléon pour un rapport de stage ou pour un document texte, l'IA va être là pour compléter sa recherche et lui donner des pistes.
1: Bon, si Sam Altman et Elon Musk n'ont pas encore entendu cette chronique, hein, ils peuvent la réécouter sur ici.fr Bray Zizel. Ils sont fous, ces Bretons. Merci beaucoup de nous avoir présenté votre projet, Lusque. Philippe Marin, un grand merci d'avoir été avec nous.
2: Bah, merci à vous de m'avoir accueilli à l'antenne, c'était super cool.
0: Et ça c'est top. 8h25, voici l'aimant avec les étoiles et on se retrouve dans un instant.

0: l'élément avec les étoiles. Il est 8h28 ici Brésil. La musique continue, la musique que vous aimez. Pour la France, repris par Man Mata. D'ailleurs, on va écouter Dao dans quelques instants. Et notre gagnante à Plogonnec, vous restez avec nous.
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0: À 8h29, on va accueillir Claudie à Plogonnec avec nous. Claudie, bonjour, bienvenue.
4: Bonjour, bonjour à toute l'équipe.
0: Comment ça va aujourd'hui? Il y a Léo Rosé qui est avec moi, qui m'a rejoint là.
5: Bonjour Claudie.
4: Bonjour. Eh ben, écoutez-moi, ça va très bien, on est vendredi.
0: Bah ouais. Bien. Eh, début de week-end, là, dans quelques heures, ça c'est chouette. Bon, alors, le jeu de la carte postale, Claudie, on avait parlé du parc de Manéouarn, de la zone de Restavie, évidemment du cyclisme, de c'était quelle commune?
4: Alors, j'ai pensé, grâce effectivement à la course cycliste, j'ai pensé à la commune de Plouet.
0: Absolument, c'est Plouet qu'on recherchait, commune donc du Morbihan, pas très loin de Lorient, qui fait partie de Lorient agglomération. Bah écoutez, pour vous c'est cadeau, le coffret collecteur des 100 ans du FC Lorient. Claudie, on a le plaisir de vous l'offrir. Voilà, vous allez pouvoir
4: Merci beaucoup, ça va faire plaisir à mon gendre qui vient de s'installer sur Lorient. Il sera équipé pour aller au match.
0: Eh ben ça c'est parfait. Bravo à vous en tous les cas. Merci d'avoir été avec nous. C'est un plaisir de vous accueillir
4: Merci
0: sur
4: Montagne. Merci à vous. Bonne journée. À bientôt.
0: À très bientôt. Ici Brésil, dans quelques instants, ça se passera aussi en breton, mais pour le moment, c'est l'info, 90 secondes en France et dans le monde à 8h30, c'est avec Cyril Arnaud en direct.
6: Un constat d'échec quand l'appareil judiciaire n'arrive pas à protéger une enfant, dit le porte-parole du ministère de la Justice sur l'affaire Liana. Un homme de 41 ans mis en examen, 6 plaintes, dont une pour viol sur mineur, avaient été déposées contre lui. Un corps appartenant très probablement à la collégienne de 11 ans a été retrouvé hier dans le Gers. Un agent de l'ONF mis en examen, soupçonné d'avoir jeté un mégot par la vitre d'une voiture et provoquant involontairement le feu qui a ravagé le massif des Corbières dans l'Aude l'été dernier. Plus gros incendie depuis un demi-siècle. 11 000 hectares de forêt dévastées. Nos campagnes se portent mal. Les populations de petits oiseaux ont diminué de 18% en 25 ans, selon le baromètre de la Ligue de protection des oiseaux, dévoilé ce matin, c'est à lire sur ici.fr. Trop de visites aux urgences qui ne sont pas des urgences. Le ministère de la Santé lance une nouvelle campagne aujourd'hui. Après les antibiotiques, c'est pas automatique. Place donc à ce slogan, les urgences, c'est pas une évidence. Et puis on sera prêt, dit le milieu de terrain des Bleus Aurélien Tchouaméni, à 11 jours du match de Coupe du Monde face au Sénégal. L'équipe de France, battue hier soir en match amical 2-1 par la Côte d'Ivoire. À Roland-Garros, l'heure est aux demi-finales chez les hommes. À 14h30, le numéro 2 mondial, Alexander Zverev, affronte le Tchèque Jakub Menzik. Et puis le match 100% italien à partir de 19h, qui verra s'affronter Arnaldi contre Coboli.
0: Merci à vous Cyril. Bon week. Allez, on enchaîne, nous, avec vous, mon cher Léo Rosé. C'est l'exposition événement de l'année en Bretagne.
5: 200 œuvres d'Andy Warhol exposées à partir de demain. Au fond, Hélène et Édouard Leclerc.
0: C'est incroyable.
5: À Landerneau. La plupart n'ont jamais été vues en France puisqu'elles proviennent du musée Andy Warhol de Pittsburgh, la ville natale de l'artiste américain, figure du pop art et mort en 1987. Delphine Gocho a eu la chance de visiter cette exposition en avant-première.
7: On connaît de lui ses sérigraphies des boîtes de soupe Campbell ou de bouteilles de Coca, ses Marilyn Monroe en rose et vert. Andy Warhol, icône du pop art, qui prophétisait qu'un jour, tous les grands magasins deviendront des musées et tous les musées des grands magasins s'exposent donc aujourd'hui à Landerneau, à l'endroit même où Édouard Leclerc a ouvert le premier supermarché de France dans les années 60. Un clin d'œil qui a beaucoup plu à Mario Rossero, le directeur du Andy Museum de Pittsburgh.
8: On a été tellement enthousiasmés par l'histoire de ce lieu qui a été un supermarché. Ça résonne avec l'œuvre pop art des débuts de Warhol.
7: Comment fait-on venir 200 œuvres de Warhol au fin fond de la Bretagne? Michel-Édouard Leclerc n'en est pas à son coup d'essai. Depuis 12 ans, le patron des lieux a exposé Miro, Picasso, Giacometti pour rendre l'art accessible à tous. Un point commun avec Warhol s'amuse Amber Morgan, directrice des collections du musée de Pittsburgh et commissaire de l'exposition.
9: For me, having it be in a small town is really valuable because I'm from a small town.
10: Je viens moi-même d'une petite ville, donc c'était intéressant que ça se passe aussi dans une petite ville. Et puis, c'est important de rendre l'art accessible, de permettre à des gens qui n'ont peut-être pas les moyens d'aller dans des capitales, de voir Warhol ici.
7: Au fil des salles, on découvre ses travaux de jeunesse, comment il a façonné son image publique, son regard sur le rêve américain et quelques œuvres choisies spécifiquement pour Landerneau par Amber Morgan.
10: C'était important d'avoir un bon mix entre des œuvres que le public reconnaîtrait et apprécierait, mais aussi d'introduire d'autres pièces qu'ils ne connaîtraient pas. Et puis, j'ai rajouté des éléments en lien avec la France. Par exemple, c'est le cas de ce livre de recettes imaginaires autour de ces framboises sauvages. Je me suis dit, il faut vraiment l'exposer.
7: Et si pour Warhol, la cuisine française est le summum de la gastronomie, pour Michel-Édouard Leclerc, cette exposition Warhol, dit-il, c'est un peu notre grand rêve américain, ici à Landerneau.
5: Un reportage de Delphine Gaucho et l'expo Warhol à Landerneau, c'est donc à partir de demain, 10h jusqu'au 24 janvier, vous pouvez découvrir des photos de l'exposition sur ici.fr.
0: Merci beaucoup Léo, Archelier et Brézonec dans les Quélières, aujourd'hui les supporters du rugby club de Vannes trépignent d'impatience. Avec le top 14 en ligne de mire.
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0: Et dans moins d'une demi-heure dans les infos de 9h, vous entendrez un témoignage très fort.
5: Celui du sauveteur qui a secouru Tom Dolan sur la chaussée de Saint de nuit, l'Irlandais qui a été élitreillé, le plongeur hélicoptère de la base de Lanvéoc Poulmic, intervenu dans la nuit de mardi à mercredi, nous raconte ce sauvetage au micro. Du vent et de la pluie, Baptiste, oui. Au programme aujourd'hui.
0: Absolument, un petit peu de vent, un petit peu de pluie, un petit peu de soleil. 7 à 11 degrés pour vos températures ce matin sur la Bretagne. Et puis ça va monter un petit peu dans l'après-midi. On retrouvera notamment 18 degrés sur Brest. Même chose à Quimper, 19 degrés si vous êtes sur Morlaix, 17 du côté de Carhaix. Même chose à Cléguer, Plouet, nous dit Météo France. Et puis 19 degrés dans le pays de Pontivy. On aura 17 dans le pays de Lorient, dans les Côtes d'Armor. Même menu avec 19 degrés à la mi-journée à Guingamp. 18 à Perros-Guirec-Lagnon, 15 à Rostrenin ou encore Plélof avec un petit peu de vent, on va dire.
5: Ça va bien souffler par endroit.
0: 85 km/h à Ouessant, on aura des pics la nuit prochaine, notamment, ou encore ce soir, et puis 70 dans le secteur de Lorient, c'est ce que nous dit Météo France. Voilà ce que je peux vous dire du côté de la météo. Si on part sur la route, comment ça se passe? Écoutez, vous êtes prudent, on a un accident actuellement impliquant un véhicule à hauteur de Garland. Nous sommes en direction de Brest et de Morlaix, donc tout à côté de Morlaix. Prudence sur la Nationale 12 ce matin.
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0: C'est assez incroyable, j'ai pas l'habitude de me lever aussi tôt pour aller bosser. Hein ?
5: Et alors, comment vous le vivez, Baptiste ?
0: Je mange des graines. Je mange des graines depuis ce matin.
5: Ça donne
0: pour tenir éveillé.
5: De la force.
0: Alors il y a des cacahuètes, il y a des raisins secs.
5: C'est bon ?
0: Non mais j'aurais jamais pensé faire ça dans ma vie. Manger des graines.
5: Bah, il faut vivre des nouvelles expériences, Baptiste. C'est ça la vie.
0: Quelle vie on mène, mon pauvre Bobby. Allez, voici Étienne Dao, tombé pour la France à 8h40. Bon, et bienvenue.

0: 7h43.
1: Bon réveil, bonjour. On est vendredi, on est le début du week-end avec Étienne Dao, tombé pour la France. Merci d'être avec nous en direct et à l'écoute.
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1: Si on fait un peu de sport ce matin. 100% sport, oui. Brice, c'est dans quelques instants.
4: Et on va parler basket avec le CEP Lorient qui tente actuellement de monter en élite 2. Ils sont en national pour l'instant, national 1, c'est le troisième échelon français. Demi-finale, retour des playoffs ce soir contre Levallois pour les Morbihanais.
1: C'est cool, on aura Gaëtan Pinel donc avec nous dans quelques instants, 8h44. Il est l'heure de passer à vos petits bonheurs. Et bien sûr au micro de Laurent Lelimentour, un certain Enzo, un seigneur de Fontainebleau.
5: Salut Brazizel.
6: C'est qui ce gars ?
5: Je m'appelle Enzo, je suis étudiant en droit et j'ai 19 ans.
6: Enzo ?
7: Qu'est-ce que tu fabriques ?
5: Je suis dans les petits bonheurs.
8: Excellent Enzo, excellent.
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5: Bah écoutez, j'habite initialement à Fontainebleau, mais là je suis à Quimper pour mes études.
11: Comment fais-tu pour vivre dans un si pitoyable logis ? C'est une villette de manants.
12: Cousin, je vous en prie, c'est une petite bicoque sans prétention, d'accord ? Mais elle est très bien conçue, on a passé des soirées formidables.
5: J'ai découvert Quimper par le biais de ma copine qui était du coup déjà étudiante ici. Bah avec le temps, du coup, j'ai appris à connaître Quimper et aujourd'hui j'habite Quimper.
11: Où est mon donjon ? Où sont mes ours et mon pont-levis ? Et mes oubliettes.
5: La différence entre Fontainebleau et Quimper, elle se base surtout sur le château de Fontainebleau, je pense. Fontainebleau, c'est une ville qui est royale, qui a beaucoup d'histoire derrière elle, beaucoup de cachets, comparé à Quimper où malheureusement l'histoire se limite énormément au centre-ville, je trouve. Où vraiment, dès qu'on commence à sortir de l'hypercentre, on perd ce cachet où là, comparé à Fontainebleau, on a des bouts d'histoire un peu à droite à gauche.
12: En tout cas, mon cousin, vous êtes ici, chez vous.
10: On pourrait peut-être faire une petite balade.
5: Mon coin préféré, lorsque je me balade en Bretagne, je dirais que c'est Vannes. Vannes, c'est une ville où je retrouve le cachet de Fontainebleau, éventuellement.
13: Je vous apporte un peu d'eau pour les cachets et je file.
5: J'aime beaucoup le jardin juste à côté du château. Et puis aussi parce que, enfin, du moins, la famille de ma copine a une résidence secondaire près de Vannes. Donc, ce qui m'a fait aussi découvrir Vannes.
14: Vous croyez que ça se peut que ce soit héréditaire ?
15: Contagieux.
16: Ce soir de Noël, je ressentis une émotion nouvelle.
5: Mon pire souvenir de Noël, je pense, ça fait un peu cliché, mais c'était il y a de ça, oui, 4-5 ans. La famille de ma mère, surtout, ont une propriété au Mans.
14: Encore ?
5: Et nous fêtons Noël chaque année là-bas, traditionnellement. Et écoutez, j'avais ma petite nièce qui venait de recevoir, vous savez, les petites fées qui volent avec des ailes.
17: Les fées se sont penchées sur son berceau.
5: Et il s'avère que nous avons une grande cheminée dans la salle de réception. Et on va te dire que le 24 au soir a failli se terminer avec un appel au 18. C'est assez drôle pour le coup.
18: Père Noël, j'enlève la fée volante, mais je la garde dans mon cœur.
19: C'est la boîte à troubadours qui a causé grand feu.
5: Allez, salut.
19: Avec bonne santé, les gueules.
1: Et merci Enzo, il est 8h46. Ici Brice Hizel, la musique que vous aimez revient dans un instant.
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1: En tournée, c'est Christophe Mahé qui nous en rejoint. Et puis on va parler sport bien sûr avec Gaëtan Pinel. Vous restez avec nous les amis.
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11: J'ai pris une bouillotte, je l'ai remplie d'eau ce matin. J'attends qu'elle refroidisse un peu histoire de ne pas me brûler. Et une fois qu'on s'est baigné, bouillotte.
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5: Et bah, surtout, vous avez prévu de faire des squats avant de rentrer dans l'eau
11: pour me réchauffer, donc oui. Je pense qu'on va bien se marrer.
5: À tout à l'heure.
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1: Et puis à partir de 9h, là, d'ici un quart d'heure, on aura Estelle Gass hein, qui sera avec nous pour votre émission depuis Bégard, à la cité de la musique bretonne là, qui vient d'ouvrir il n'y a pas longtemps. Voici Christophe Maé.

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1: Il sera en concert le 9 octobre prochain à la Brest Arena. Le chanteur Christophe Maé, il est 8h51. Et vive le sport comme chaque matin, mon cher Léo. On parle sport.
2: On parle basket ce matin avec le CEP Lorient. Bonjour Gaëtan Pinel.
3: Bonjour Léo, bonjour à tous.
2: Les Morbihanais disputent actuellement les play-offs de National 1, le troisième échelon, avec l'objectif de monter en Elite 2 et la demi-finale retour, c'est ce soir Gaëtan.
3: Oui, exactement. Après avoir éliminé le Havre en quart de finale des playoffs. Alors la demi-finale aller, c'est pas très bien passé hein, la semaine dernière au Palais des Sports de Kervarik. Les Lorientais ont perdu contre le Valois 75-67. Du coup, bah, ils ont pas mal de pression pour le match retour de ce soir en Île-de-France. Le Valois est en ballotage favorable, mais les Lorientais n'ont pas dit leur dernier mot. Hein. Ce qui est sûr, c'est qu'ils sont obligés de gagner ce soir pour espérer aller en finale des playoffs.
2: Et si Lorient gagne, ce sera quoi la suite du programme?
3: Eh bien, ça fera une victoire partout et il y aura la belle à jouer dimanche. Là aussi, à Levallois, parce que les Franciliens ont fini à une meilleure place lors de la phase 2 de la saison régulière. Donc, ce sera chez eux s'il y a une belle. Ça allongerait évidemment le parcours pour aller en finale. Mais s'ils veulent se qualifier, les joueurs de Thomas Leroux n'ont de toute façon plus le choix en ayant perdu le match aller. Et ensuite, s'ils parviennent à aller en finale, les Morbihanais affronteront soit Mulhouse, soit Fos-sur-Mer. C'est d'ailleurs Mulhouse qui est très bien parti pour se qualifier. Et la fameuse finale se jouera elle aussi en aller-retour avec un premier match le 12 juin, un autre le 19 et éventuellement une belle le 21.
2: Et une accession en Elite 2, ça permettrait d'atteindre un objectif de longue date hein, du CEP.
3: Oui, c'est une volonté depuis le début des années 2020. Cette idée-là, elle avait pris encore plus d'épaisseur lors de l'arrivée d'un investisseur principal en 2021. Et finalement, Lorient n'y est jamais arrivé pour l'instant. La saison dernière, le CEP s'était même fait un peu peur en vue du maintien. Et du coup, bah, l'ambition était plus mesurée pour cette année. Il y avait l'envie d'accrocher les playoffs, bien sûr, mais pas forcément un objectif de montée annoncé cette fois-ci. Et c'est finalement là que le CEP en est le plus proche. Maintenant, voilà, pour continuer à y croire, faut gagner ce soir.
2: Et ce soir, le Valois, CEP Lorient. Merci Gaëtan Pinel. Et on se retrouve lundi, bon week-end.
3: Bon week-end.
1: Merci Gaëtan, il est 8h53, on va s'intéresser aux yeux dans un instant. Enfin aux yeux, je m'explique, en fait c'est le docteur Kierzek qui va venir pour nous parler
4: de vos lunettes.
1: D'orthoptiste, voilà. Hein. Donc vous restez avec nous, c'est dans quelques instants, à tout de suite.
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Entre rock indépendant et folk celtique, le groupe brito-irlandais continue de séduire en France et outre-Manche. Suffer For You est le nouvel extrait de l'album You Should Know.

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2: 8h54, ici Bray Zizel. Il est temps d'accueillir le docteur Kierzak. Bonjour docteur, avec vos explications. Et ce matin, on s'intéresse aux orthoptistes. Et leur spécialité, ce sont les yeux, quoi.
3: Bonjour à tous, journée mondiale de l'orthopsie et de ses spécialistes, et j'aime bien faire un petit coup de projecteur comme ça sur les professions médicales ou paramédicales en l'occurrence. L'orthopsie, du grec orthos, droit, et opticos, relatif à la vue, c'est une profession paramédicale qui s'occupe de dépister, de rééduquer et de réadapter la fonction visuelle. En clair, un orthoptiste, c'est un peu le kiné pour les yeux. Il travaille sur prescription médicale, mais depuis 2022, il peut même recevoir en accès direct pour réaliser un bilan visuel ou prescrire des lunettes simples par exemple. Et nos yeux, ils ont besoin d'être chouchoutés. Ce sont deux petits bijoux qu'on maltraite du matin au soir sans même s'en rendre compte. Écran, téléphone, ordinateur, nos pauvres yeux sont en première ligne. Et parfois, ils nous envoient des signaux de détresse. On a mal à la tête, on a une fatigue visuelle, des picotements, une vision qui devient floue. Concrètement, l'orthoptiste va s'attaquer à des troubles très variés. Le strabisme, quand on louche, l'amblyopie, c'est un œil qui est un peu plus paresseux qu'un autre. Ou les troubles de la convergence, quand vos deux yeux refusent de travailler ensemble. Ou encore les suites d'un accident vasculaire cérébral. Bref, l'orthoptiste soigne tout le monde, du nourrisson qui va loucher à la personne âgée qui risque une chute à cause d'un mauvais repérage dans l'espace.
2: Justement, docteur, est-ce qu'on peut faire aussi quelque chose nous-mêmes pour soulager nos yeux fatigués?
3: On peut prendre soin de nos yeux, mais attention, les exercices maison, c'est un peu comme la soupe du soir, hein. Ça réconforte, mais ça ne soigne pas les gros bobos. Les vrais troubles comme le strabisme ou l'insuffisance de convergence, seule la rééducation chez un orthoptiste peut les traiter durablement. Maintenant, si vous n'avez pas de vrais troubles, mais simplement des yeux qui fatiguent, je vous offre trois petits exercices à faire au bureau ou à la maison, pas besoin de matériel, juste vous, votre souffle et votre bonne volonté. Premier exercice, la règle du 20-20-20. Toutes les 20 minutes, vous fixez un objet situé, à environ 5 mètres, c'est 20 pieds en anglais, pendant 20 secondes. Vous levez les yeux de votre écran, vous regardez dehors, bref, vous regardez loin et vous respirez. Deuxième exercice, le palming. Vous frottez vos mains l'une contre l'autre pour les chauffer et vous placez vos paumes en forme de coque sous vos yeux fermés. Et vous n'appuyez pas sur les globes, évidemment, c'est le noir complet pendant 1 à 2 minutes et vous allez pouvoir respirer profondément. Et troisième exercice, les mouvements oculomoteurs. Sans bouger la tête, vous dessinez de grands cercles avec vos yeux dans le sens des aiguilles d'une montre, puis dans l'autre sens. Ça fait travailler les 6 muscles autour de chaque œil et ça optimise leur oxygénation. Allez, on range les écrans, on sort nos paumes de main et on respire les yeux fermés. Et d'ici là, portez-vous bien.
2: Merci beaucoup, docteur. Il est 8h57. Voilà, c'est la fête de la radio aujourd'hui, je tenais à vous le dire.
4: La radio, c'est super.
2: Oui, c'est génial.
4: Je te dis ça. On est dedans, on dira.
2: Oui, on voulait vous remercier pour la fidélité
4: vous.
2: Aussi. Chaque matin, c'est vraiment chouette. Donc, c'est aujourd'hui. Merci de nous avoir suivis aussi. On va partir à Bégard d'ici quelques instants avec Estelle Gass, qu'on retrouvera depuis la cité de la musique bretonne, la culture. À Bégard, donc pas loin de Guingamp. Super. Voilà, ils sont là-bas avec plein d'invités. Merci de nous avoir suivis également sur France 3 Bretagne. Évidemment, ça continue à la radio. Kenavo, bon week-end. Prenez soin de vous. Bye bye.

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3: Allez, émission spéciale jusqu'à midi, les amis, à Castelgarce, que l'on retrouve en direct de Bégard. On est tout proche de Guingamp. Salut, salut.
4: Bonjour Baptiste, bonjour à tous. Effectivement, on est dans les Côtes d'Armor ce matin, en direct la petite cité de caractère de Bégard. Baptiste Mébro, comme c'est vous super. L'avez dit tout à l'heure, on va parler musique. Musique bretonne, notamment, puisque vous avez l'habitude de les écouter sur notre antenne. Eh bien, ce matin, ils seront notamment en direct avec moi, entre Briec Guervenot, Dénèse, Clarisse Lavalle, Gwenine. Ils vont venir nous parler de leur musique, mais également de l'association qu'ils vont créer, puisqu'on est en direct de Bégard et on est en direct donc de la Cité de la Musique Bretonne. Cet après-midi se passera l'Assemblée Générale Constitutive de Musique en Bretagne, une association pour défendre et promouvoir les musiques bretonnes. On va donc les défendre ensemble sur Ici Breizh Izel jusqu'à midi. À bientôt, Baptiste.
3: Eh ben, c'est génial. Vive la culture. Merci beaucoup. Bon week-end, à lundi. Bonne émission. Bye bye.
4: Merci.
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4: Bon vendredi à tous, ici Breizh Izel, il est 9h. Et à 9h, le journal est présenté par vous, Sébastien Paour, bonjour.
5: Rebonjour à tous.
4: Quand la machine améliore les conditions de travail.
5: Oui, c'est le cas à la criée de Brest, deuxième marché aux poissons du Finistère après Audierne, en prix moyen au kilo. Elle a inauguré hier sa nouvelle ligne de tri, cette criée de Brest, mise en service le mois dernier. Un robot qui retourne les bacs tout juste débarqués des bateaux de pêche. Un équipement à près d'1,5 million d'euros, financé à 80% par la région Bretagne, et qui est un vrai plus pour les 16 salariés. Reportage, Nicolas Olivier.
6: C'est désormais un robot qui manipule les caisses remplies de poissons qui peuvent peser jusqu'à 40 kilos.
7: On appuie sur un petit bouton pour retourner le bac. Donc il n'y a plus besoin d'un gros travail musculaire.
6: Et ça change tout pour Ronan Floc, le directeur d'exploitation de la criée.
7: Avant, on bainait les bacs. Les bacs, on était obligé de les pousser sur la balance, de les soulever d'un côté pour glacer. Donc c'était quand même laborieux.
6: Chef d'équipe, Régis est ouvrier ici depuis 21 ans.
8: On attendait ça avec impatience et ça finit par arriver. Ça permet de garder un rythme soutenu sans trop se fatiguer. Comme on a de plus en plus de mal à recruter, ça permet de garder le personnel plus longtemps en pleine santé.
6: La machine a supprimé les tâches pénibles, mais ne remplacera pas les agents, assure Christophe Hamel, directeur général de la société de la criée de Brest.
9: La mécanisation permet à notre personnel de se consacrer plutôt à l'opération de tri qui donne de la valeur ajoutée.
6: Un investissement important pour la région et son président, Loïc Chenet-Girard.
10: Nous avons depuis 7 ans mis plus de 50 millions d'euros sur les criées de Bretagne. Il y a toujours des investissements à réaliser. C'est la condition pour valoriser le produit de la pêche. C'est la condition pour garder des marins-pêcheurs sur nos territoires et des clients heureux.
6: La criée de Brest a signé en 2025 sa meilleure année, 2800 tonnes de marchandises et près de 19 millions d'euros de chiffre d'affaires.
5: La criée de Brest, qui est la 12e criée de France sur 33, toujours en prix moyen du kilo.
4: C'est l'exposition événement cette année en Bretagne.
5: Oui, 200 œuvres d'Andy Warhol exposées à partir de demain au fond Hélène et Michel et Édouard Leclerc à Landerneau dans le Finistère. La plupart jamais vues en France, ces œuvres d'Andy Warhol, car elles proviennent du musée Warhol de Pittsburgh en Pennsylvanie, la ville natale de l'artiste américain mort en 87. Le pape du pop art a mis en couleur dans ses toiles des conserves de soupe ou le visage de Marilyn Monroe. Et il disait, un jour, tous les grands magasins deviendront des musées. Un clin d'œil qui plaît beaucoup, évidemment, à Michel-Édouard Leclerc.
11: Il trouvait que les nouvelles stars, c'était les boîtes de soupe, c'était la bouteille de Coca-Cola qu'il a magnifiée, presque idéalisée. Il a starisé le produit dans le supermarché, quoi. Donc c'est un joke pour moi, fils d'Édouard Leclerc, à Landerneau, de venir présenter celui qui a déifié, fait de la consommation une religion par l'art, et Warhol est à Landerneau, quoi. C'est formidable. Et donc nous sommes fiers que Landerneau aujourd'hui soit une capitale culturelle, une capitale internationale, parce que vous savez, quand vous téléphonez à Pittsburgh pour emprunter des tableaux de Warhol, oh Landerneau, where is it?
12: Et qu'est-ce que vous leur avez dit pour les convaincre?
11: Je veux dire near Pont-Aven. Pont-Aven, Gauguin, ça les Américains ils connaissent, les impressionnistes. Entre Paris, New York et Pittsburgh, il y a Landerneau, capitale de la relation transatlantique. C'est chouette, non ?
5: Michel-Édouard Leclerc, qui était l'invité d'Ici Breizh-Izel ce matin, on tient à retrouver en intégralité sur ici.fr. Breizh-Izel, l'expo Warhol à Landerneau ouvre donc demain à 10h et jusqu'au 24 janvier 2027. On termine avec un document exceptionnel sur la solitaire du Figaro, remporté par Nicolas Lunven. Vous avez peut-être vu cette image du bateau de Tom Dolan, le vainqueur de 2024, posé sur les roches de la chaussée de Sein de nuit, alors qu'il était en tête de la flotte dans la dernière étape. L'Irlandais a été élitreillé en pleine nuit, donc, eh bien, Thomas Biais a pu rencontrer, et c'est très rare, le militaire qui est intervenu dans la nuit de mardi à mercredi dans des conditions difficiles. Témoignage exclusif du premier maître François, plongeur hélicoptère et instructeur de survie en mer au CESAN, le centre d'entraînement au sauvetage et à la survie de l'aéronautique navale à Lanvéoc-Poulmic. Il raconte le sauvetage.
13: Une fois qu'on arrive sur zone, on a vu qu'il avait une VHF, donc on a pris contact VHF. Le bateau était pris, donc touché les rochers. Il était pris avec des ancres, puisqu'il avait essayé de s'en sortir, de sortir avec la marée haute. Mais la houle était montée, et du coup, il y avait des déferlantes qui poussaient le bateau contre la côte. La récupération sur le bateau avec le mât et les mouvements erratiques du bateau, c'était pas une bonne solution. Donc, on lui a donné l'ordre de sauter sur mon ordre quand j'étais à sa proximité. Et du coup, je suis descendu. Dès que j'ai jugé que c'était le bon moment au niveau des trains de houle qui rentraient, je l'ai fait sauter. Puis, je lui ai passé une sangle de hissage et je l'ai remonté.
14: C'est-à-dire que vous, à ce moment-là, vous êtes dans l'eau aussi?
13: Oui, je suis dans l'eau avec lui, oui. On essaye de travailler rapidement. On a pris des déferlantes forcément, parce qu'il y a quand même un petit laps de temps pour pouvoir passer la sangle. Après, on s'entraîne pour ça toute l'année, donc ça s'est bien passé. J'ai vu dans ses yeux la détresse d'un marin qui abandonne son bateau. Ça se voyait que c'était difficile pour lui. Bah, nous, on est là pour lui apporter aide et réconfort dans la machine. Donc j'espère qu'il a passé un agréable voyage jusqu'à la Cavale Blanche.
5: Voilà pour ce témoignage au plus près de l'action. Vous avez les images et le récit sur le site et l'appli ici.
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5: Quel est le temps de ce vendredi, Estelle, depuis Bégard?
4: Eh bien, ça va se partager entre éclaircies et averses. Pour l'instant, à Bégard, c'est plutôt lumineux, ciel bleu et soleil, hein, d'ailleurs. 14 à 16 degrés ce matin. Cet après-midi, 15 degrés à Pontivy, 16 à Brest, 17 degrés attendus à Lannion ou encore à Guingamp. À 9h06, on fait un petit point sur vos conditions de circulation. Tout roule à cette heure-ci. Du monde tout de même, hein, sur le pont de l'Iroise pour aller de Plougastel d'Aoulas à Brest, comme tous les matins. 02 98 53 65 65 si vous êtes témoin d'une perturbation ou d'un accident.
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4: Et moi j'ai envie de vous dire, j'irai où vous irez, chers auditeurs. Aujourd'hui, on est en direct de Bégard. Dans un instant, on va s'intéresser à la musique bretonne. Mais pour l'heure, c'est Jean-Jacques Goldman avec On ira.

0: Jean-Jacques Goldman avec On ira à 9h11.
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0: On est en direct de la petite cité de caractère de Bégard ce matin. On va parler musique, vous l'aurez bien compris, plus particulièrement de musique bretonne. Cet après-midi se passera l'Assemblée Générale Constitutive de Musique en Bretagne. Une nouvelle association pour but, dont le but est de promouvoir, défendre les musiques bretonnes, les musiciens, les artistes bretons. Et vous, justement, je vous pose cette question ce matin. Quels artistes bretons vous écoutez à la maison, chez vous, dans la voiture, au travail? Par quel biais vous les avez découverts? Est-ce que vous les avez découverts grâce aux médias, à la radio ou grâce à Internet, sur le numérique? Eh bien, vous venez tout nous dire ce matin au 02 98 53 65 65 ou encore par WhatsApp au même numéro. On consacre l'émission ce matin en tout cas à la musique bretonne et notamment en direct donc de la Cité de la Musique Bretonne à Bégard avec vous. Julien Cornic, vous êtes le président de la Cité de la Musique Bretonne à Bégard. Bonjour Julien.
3: Bonjour à vous.
0: Julien, pourquoi avoir eu envie de créer une Cité de la Musique Bretonne?
3: Alors pourquoi? Parce que en fait c'est un vieux projet, un vieux serpent de mer en Bretagne depuis les années 50. Il y a eu pas mal de projets, de tentatives dans plusieurs villes en Bretagne. Et puis finalement ce projet a avorté un peu à chaque fois pour plein de raisons différentes locales, mais aussi parce que depuis les années 50, les Bretons ont préféré mettre toute leur énergie dans une musique vivante. Donc ça a été la création des bagades, des cercles celtiques, des gros festivals bretons, des écoles de musique, parce que à cette époque-là, créer un musée ou un centre d'interprétation, c'était la mort en fait d'une culture. Et aujourd'hui, c'est vrai qu'on a laissé petit à petit plutôt les particuliers conserver le patrimoine, donc des passionnés, des fondus qui ont gardé les instruments, des livres, des partitions, plein de choses comme ça. Et ce qui fait qu'aujourd'hui, tous ces collecteurs-là, finalement, ont arrivé à un certain âge aujourd'hui. C'était les collecteurs des années 70. Et on se retrouve avec beaucoup de fonds en fait qui arrivent un peu sur le devant de

0: du patrimoine, on va dire. On se retrouve aussi avec des artistes qui sont en fin de carrière aujourd'hui, qui ont marqué l'histoire de la Bretagne. Et c'est vrai qu'il y a tout un faisceau en fait de choses là aujourd'hui qui fait que peut-être c'est le moment en fait pour les Bretons d'avoir un lieu où on peut nous expliquer la musique bretonne, où on peut conserver nos archives qui sont liées à la musique bretonne et pouvoir justement faire la vulgarisation à plus grande échelle encore, quoi.
1: Pourquoi Bégard ?
0: Alors pourquoi Bégard ? C'est vrai que c'est une grande question. Alors il se trouve que Thiervrault et Dastum ici avaient ce projet-là aussi comme d'autres régions, comme d'autres endroits de Bretagne, comme je vous ai dit. Ils s'est retrouvé un alignement de planètes, c'est-à-dire que en fait ici on vous accueille sur le site de l'abbaye de Bégard. Mmh. Donc c'est l'emplacement de la première abbaye cistercienne de Bretagne, 1130. Donc on est vraiment sur un lieu historique et tout ce complexe qui fait 10 000 mètres carrés de surface de plancher quand même a été racheté par la collectivité en 2024. Racheté au Vatican, parce que c'était propriété du Vatican. Et avec sur site plusieurs projets, à la fois la mairie qui reviendrait sur site, des logements également, et 3500 mètres carrés qui seraient consacrés à ce projet de cité de la musique bretonne.
1: Donc une fierté de créer cette cité de la musique bretonne. Aujourd'hui, vous recevez aussi donc, cette association qui va se créer Musique en Bretagne. C'était important pour vous d'accueillir justement cette première assemblée générale ?
0: Oui, alors c'est important parce que on a accueilli aussi d'autres assemblées générales comme celle de Dastum. On va accueillir le 14 juin là la grande fête de tous les bagades des Côtes d'Armor. Petit à petit, c'est important aussi de à la fois créer des habitudes et montrer que ce pôle-là peut avoir son importance, peut être utile à tout le monde et montrer que cette cité-là va pouvoir être aussi au cœur de ces débats qui nous animent en ce moment.
1: Vous diriez que les artistes bretons ont besoin, en tout cas aujourd'hui, de cette association pour pouvoir continuer et à exister ?
0: Alors il y a les deux associations. La Cité de la musique bretonne, je pense que c'est important pour eux de par en fait une visibilité, de par une conservation de beaucoup d'archives de certains d'entre eux, et également on le voit, il y a tout un effort aujourd'hui des artistes bretons de tourner à l'international, ce qui amène en fait un public en Bretagne qui a besoin de comprendre, qu'on leur explique, etc. Et on n'a pas d'endroit, mis à part les fêtes, où on explique la musique bretonne, où on montre et où on montre aussi ses acteurs, ça c'est sûr. Et la constitution de cette nouvelle association, je pense que on a eu des voix qui se sont élevées les unes à côté des autres, on va dire. Et c'est vrai qu'avoir en fait une structure commune qui parle d'une seule voix va certainement pouvoir peser un peu plus dans le débat public. Et c'est vrai qu'aujourd'hui, dans un contexte de mondialisation culturelle, où tout le monde a un peu accès aux mêmes musiques qui sont plutôt mondialisées sur les mêmes appareils, c'est vrai que c'est plutôt une solution de facilité, on va dire, pour les consommateurs, d'aller vers le tout venant, voire même de la musique créée par IA aujourd'hui, et qu'il y a vraiment un acte et de prise de conscience et militant, je pense, à avoir, pour les gens qui diffusent de la musique, de prendre conscience que le secteur musical est aussi un secteur économique en Bretagne. C'est un secteur qui fait vivre et le tourisme et de nombreux prestataires dès qu'il y a un concert, dès qu'il y a un festival, dès qu'il y a une animation, que ça a véritablement aussi un poids économique et que si on ne défend pas cette musique-là et qu'on ne la produit pas, tout le secteur économique et pas que culturel va en pâtir.
1: Merci beaucoup Julien d'être venu nous présenter cette cité de la musique bretonne à Bégard. Effectivement, on se trouve dans l'abbaye de Bégard, magnifique lieu. Merci beaucoup de nous recevoir ce matin.
0: Merci à vous, Kélavo.
1: On va continuer bien évidemment de promouvoir, de parler de musique bretonne ce matin avec un artiste qui nous rejoindra d'ici une dizaine de minutes. Il s'appelle Denez, vous le connaissez bien sur notre antenne puisqu'on l'écoute souvent. Et ce matin, on l'écoute avec Triano. Dans 5 minutes, même pas, ce sera Gilles Rethel qui me rejoindra, guitariste du groupe Marquis de Sade.

0: qui sera à mon micro d'ici quelques minutes pour nous parler aussi de sa musique.
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0: On est en direct ce matin de Bégard, à la Cité de la Musique Bretonne. On parle forcément musique, musique bretonne, puisque cet après-midi se passera l'Assemblée Générale Constitutive de l'association Musique en Bretagne, dont le but est de promouvoir et de défendre les musiques bretonnes. On en parle ce matin donc ensemble, jusqu'à 11h, avec notamment vous, Gilles Rethel. Vous êtes guitariste du groupe Marquis de Sade et du groupe Marc Seberg, et formateur et chercheur aussi en musique. Bonjour Gilles.
3: Bonjour Estelle.
0: Gilles, aujourd'hui, pour que nos auditeurs comprennent un petit peu mieux, comment ça fonctionne aujourd'hui pour un artiste breton, de plus, d'être diffusé?
3: Alors, quand on dit artiste breton, pour nous, musique en Bretagne, ça veut dire un artiste qui fait de la musique en Bretagne.
0: Oui.
3: C'est pas lié à une esthétique particulière. On a vécu deux grandes révolutions technologiques. La première, c'était à la fin des années 90, celle d'Internet.
0: Oui.
3: À cette époque, on en parlera cet après-midi à l'Assemblée Générale, on avait créé avec le Télégramme une société qui s'appelait celtimusic.com. Et en fait, ce qui s'est passé, c'est que tout est passé dans le streaming, pour répondre déjà en partie à votre question. Et la deuxième révolution, on est en train de la vivre, hein, c'est celle de l'intelligence artificielle. Et là, se posent des grands problèmes, hein, parce qu'il va y avoir bientôt plus de créateurs IA que d'êtres humains sur la planète. Hein.
0: C'est-à-dire qu'aujourd'hui, même l'IA peut créer sa musique.
3: C'est déjà fait.
0: Oui.
3: 10% à peu près de ce qu'il y a sur Deezer ou Spotify, c'est que de l'IA. Il faut vérifier les chiffres parce que ça bouge sans arrêt. Hein. Mais ça veut dire que la puissance de l'IA, elle va permettre assez rapidement de faire qu'il y a plus de créateurs IA que, en fait, d'êtres humains sur la planète. Hein. Donc, ce qui pose quand même un petit problème. Et c'est en partie les problématiques qu'on va essayer de développer à l'intérieur de Musique en Bretagne, de savoir comment les artistes qui produisent, et puis tous ceux qui vivent aussi, hein, c'est des filières complètes avec les techniciens, etc. Comment on peut vivre de cette musique qu'on aime.
0: Vous êtes formateur et chercheur aussi en musique, Gilles Rethel. Est-ce que vous diriez aujourd'hui que l'écoute des personnes, peut-être avec la nouvelle génération, a changé aussi?
3: Alors vous faites bien de préciser nouvelle génération, parce qu'on voit bien que c'est très générationnel en fait.
0: Hein. Oui, je pense.
3: Non seulement sur les habitudes d'écoute, mais aussi ce qu'ils écoutent. C'est-à-dire que les personnes qui ont mon âge n'écoutent pas forcément ce qu'écoutent les adolescents aujourd'hui. C'est assez clair qu'aujourd'hui, tout passe pratiquement par le téléphone portable et le streaming. Mais ça n'empêche que ce soit en France ou aux États-Unis, et les chiffres aux États-Unis, c'est qu'on est sur la 19e année consécutive de hausse des ventes de disques vinyles.
0: Et c'est vrai que ça a vraiment repris les vinyles.
3: Oui, ça veut dire que un nouveau mode de consommation ou de diffusion n'élimine pas les précédents. Ça s'ajoute. Donc, ça veut dire que n'importe quel individu aujourd'hui a à sa disposition un certain nombre de possibilités d'écouter de la musique. Et il faudrait surtout pas oublier le spectacle vivant, parce que c'est celle qui va provoquer sans doute la plus grande émotion.
0: Oui, forcément, les concerts, ça marche toujours aussi bien, les concerts, d'ailleurs.
3: Alors, c'est compliqué, aujourd'hui. Les concerts, c'est très compliqué. Si on regarde les chiffres généraux en France au niveau du Centre national de la musique, on n'a jamais eu autant de concerts, on n'a jamais eu autant de spectateurs, on n'a jamais eu autant de chiffres d'affaires. Maintenant, si on regarde un peu plus précisément, on voit bien toutes les difficultés qu'ont les festivals, qu'il y a des regroupements économiques de gros acteurs pour les festivals, et que les petites associations, elles sont dans la difficulté. Comme les artistes, eux, ils touchent moins d'argent maintenant, puisqu'ils vendent moins de disques, ils essayent de récupérer sur les concerts, donc les cachets ont beaucoup augmenté. Donc, si on regarde les chiffres, globalement, le spectacle vivant se porte très bien. Si on regarde plus finement, c'est beaucoup plus compliqué, quoi.
0: Merci beaucoup, Gilles, d'être venu nous éclairer un petit peu ce matin sur la musique. Et bonne assemblée cet après-midi. On va continuer de parler de musique bretonne, et notamment c'est un artiste breton qui va venir nous rejoindre dans un instant. Vous le connaissez très bien, il s'agit de Denez.
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0: Eh bien justement, de la musique, on en parle ce matin jusqu'à 11h, puisqu'on est en direct de Bégard, de la cité de la musique bretonne à Bégard, dans l'abbaye de Bégard, dans les Côtes d'Armor. Et ce matin, on parle de musiciens, d'artistes bretons, puisqu'une assemblée générale va se tenir aujourd'hui dans cette cité de la musique bretonne pour promouvoir, pour défendre cette musique bretonne. Et on en parle ce matin aussi avec vous, Dénèse. Bonjour, Dénèse.
10: Bonjour.
0: Vous êtes un artiste incontournable en Bretagne. On vous écoute souvent sur ici Brésil. Dénèse, tout d'abord, d'où vous vient votre créativité, votre imagination pour créer vos musiques?
10: Disons, moi, je n'ai pas de formation musicale du tout. C'est vraiment, je suis autodidacte. Je pense que j'ai cette sensibilité qu'ont les anciens chanteurs, qui ne savaient pas lire la musique, qui ne savaient pas l'écrire, mais qui étaient capables de composer à la fois la musique et les paroles. Voilà. Donc, ça m'est venu, bien sûr, en écoutant la première fois des anciens chanteurs, interprétés des Gwers ou du Conadiscon. Le Conadiscon, c'est venu un petit peu plus tard, mais principalement la Gwers. Et je m'y suis intéressé, et j'ai découvert là vraiment un monde qui n'est pas forcément académique ou institutionnel, en tout cas, qu'on nous apprend pas à l'école, et qui est tout aussi beau, sinon plus beau, que ce qu'on peut apprendre dans les institutions. Voilà. Dénèse, mais qui est de tradition orale.
0: Dénèse, on en parlait il y a un instant avec Gilles Rethel, du changement de l'écoute, peut-être aussi suivant les générations. Vous, ça fait maintenant plusieurs années que vous avez construit votre carrière, que vous faites de la musique. Vous constatez quand même qu'il y a un changement aujourd'hui pour les musiciens bretons, pour les artistes?
10: La technologie a beaucoup évolué. C'est vrai qu'à une époque, c'était plus manuel quelque part. Et aujourd'hui, c'est vrai, grâce à toutes ces nouvelles technologies qui sont Internet, les échanges se font beaucoup plus facilement. Avant, il fallait se déplacer, prendre sa voiture, même pour les répétitions, pour faire les disques, etc. C'était quand même un assez dur labeur, parfois. Et par rapport au temps aussi, il fallait prendre beaucoup plus de temps que maintenant. Mais aujourd'hui, on peut faire... pour mon dernier album, par exemple, j'ai pu travailler avec un musicien du Québec que je n'ai jamais vu, que je ne verrai peut-être jamais. Et voilà, tout s'est fait par Internet. Pareil, de la même façon avec d'autres musiciens bretons. Voilà, qui n'étaient même pas présents dans le studio. On leur a envoyé les pistes, ils ont travaillé, ils nous ont envoyé une sorte de commande de ping-pong comme ça, via Internet. Et donc, c'est vrai que les technologies, bon, elles peuvent être dangereuses, mais aussi, elles peuvent être aussi, peuvent vraiment servir aussi à la divulgation de cette musique, d'autant plus que ce sont des musiques hormis Radio Brésil, qui ne sont pas vraiment diffusées sur les médias conventionnels. Et grâce à Internet, au réseau, etc., c'est une musique aujourd'hui qui peut se faire connaître via tous ces nouveaux médias là.
0: Mais justement, Dénèse, vous en parlez, les musiques bretonnes, pourtant, pour avoir un peu regardé, elles s'exportent aujourd'hui. Vous avez fait par exemple la bande originale du film La Chute du Faucon Noir, ça a été repris dans South Park, aussi un dessin animé. Pourquoi au niveau national aujourd'hui les musiques bretonnes ont du mal à se faire diffuser, à se faire voir?
10: Parce qu'on est dirigé par une petite caste bourgeoise parisienne, tout simplement, il faut le dire, les choses comme elles sont. Et ça fait depuis longtemps que ça dure, ça fait trop longtemps que ça dure en fait. Ce sont des gens qui ont la main mise sur la culture en général, et c'est leur culture, c'est la vision. Ils nous imposent la vision de leur propre culture. Et en fait, ils nous prennent très souvent pour des ploucs, faut le dire, alors que ce sont eux vraiment les ploucs, parce qu'ils sont, ils s'enferment dans une sorte de carcan idéologique. On est vraiment dans l'idéologie. Et ce sont des gens très peu ouvert, très peu fermé. Moi, par exemple, à chaque fois que je vais faire la promotion d'un de mes albums, on me dit la réponse, c'est du breton, ça n'intéressera personne. Voilà, la porte est fermée.
0: Alors que ça s'est diffusé à travers les frontières de la France.
10: Oui, alors que c'est même dans la charte, française de la musique française. Nous, on fait partie de la musique française, mais sous couvert que c'est dans une langue, qui est une langue étrange et donc étrangère pour eux. On nous ferme la porte. Là où la musique anglaise, par contre, la musique anglo-saxonne a toute sa place, a beaucoup même. Plus sa place que la langue française. C'est étonnant, donc ça fait depuis 50 ans que je lutte contre ça, et c'est fatigant. Mais comme je disais tout à l'heure, heureusement qu'Internet aujourd'hui est là, et ça nous permet de contourner un petit peu ces interdits ou ces murs en tout cas qui se dressent devant nous.
0: Et de continuer à être diffusé. Des neiges, je terminerai avec cette question. Pourquoi pour vous aujourd'hui en tant qu'artiste c'était important de faire partie de cette assemblée générale qui va se passer cet après-midi?
10: Ben c'est important parce que c'est vrai que ici on est un petit peu dans le cœur de la Bretagne, et c'est un lieu, comme je disais tout à l'heure, la musique, les musiques traditionnelles, qu'elles soient bretonnes ou autres, de France, des pays de France, elles sont quand même un petit peu dans l'ombre, et ce lieu-là justement, c'est justement une grande fenêtre qu'on ouvre, et qui va permettre justement à cette musique bretonne qui est souvent, je le répète un petit peu, je martèle un petit peu, mais un petit peu stigmatisée, ça va être vraiment une belle vitrine pour cette musique. Et je pense que, enfin, j'ai pas eu l'occasion d'en parler avec le grand schtroumpf de l'affaire, à savoir Philippe Trum, mais je pense que elle va s'ouvrir aussi peut-être à d'autres musiques traditionnelles de France et du monde aussi. Donc ça, c'est vraiment une belle opportunité, et faut la faire connaître.
0: Merci beaucoup, Dénès, d'être venu nous partager votre amour de la musique ce matin.
10: Merci.
0: Au Kenavo, micro, d'ici Brézizel et Kenavo.
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0: À vos côtés pour vous parler des événements qui vous entourent ce week-end. Ce samedi, par exemple, à Caudan, dans le Morbihan, vous allez pouvoir découvrir les Braz Games. Les passionnés de jeux vidéo, de culture geek et de nouvelles technologies ont rendez-vous pour une journée riche en animations, au programme, tournois, découvertes vidéoludiques, espaces de jeux en libre accès, rencontres et démonstrations. Que l'on soit joueur confirmé ou simple curieux, c'est l'occasion de partager un moment ludique et convivial entre générations. Et puis dimanche, direction le Finistère et la commune de Kernouez pour le championnat de Bretagne de cyclisme sur route élite. Les meilleurs coureurs bretons, hommes et femmes, se retrouveront sur les routes de la commune pour tenter de décrocher le prestigieux maillot de champion régional. Un rendez-vous sportif spectaculaire, gratuit pour le public, qui promet de belles bagarres et surtout une ambiance animée au bord du circuit. Ce sont près de 250 coureurs qui sont attendus pour cette grande fête du vélo, en partenariat bien évidemment avec votre radio. Ici Brézizel.
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0: On continue bien évidemment ce matin de promouvoir et de défendre la musique bretonne. Juste avant ça, c'est FR David, Words.

0: David avec Worlds à 9h37.
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0: Et on est toujours en direct de Bégard ce matin, en direct de la Cité de la Musique bretonne. Cet après-midi, il va y avoir une assemblée générale pour une toute nouvelle association Musique en Bretagne qui va se créer avec donc pas mal d'invités. Dans un instant, il y aura Clarisse Lavanant, Gwenine, Briec Guervenon encore. Ce matin, en tout cas, on défend et on promeut avec eux la musique bretonne. On en parle aussi avec vous, Benoît Audinet. Bonjour Benoît.
3: Bonjour.
0: Vous êtes gestionnaire des ventes du label musical Breton Art Folk et aussi distributeur, vous travaillez aussi chez Ingala, un distributeur physique de culture bretonne, notamment vinyle. C'est des vinyles pour l'instant. Aujourd'hui, est-ce que vous seriez capable de nous dire qui achète de la musique bretonne, en tout cas, et d'où?
3: Alors, on va avoir bien sûr de l'achat local. Ça, c'est l'ensemble de nos petits paniers est bien représenté par de l'achat local à travers toute la Bretagne. Mais bien sûr, cette question nous amène aussi sur l'exportation en dehors des murs de la Bretagne, si il pouvait y avoir des murs, mais il y en a pas en Bretagne. Et donc, on va avoir pas mal d'exportations, bien sûr, dans toutes les régions de France, pas mal à l'est. Et également, quand on pense hors les murs de France, on considère, nous, que la moitié de nos gros paniers d'achat, c'est-à-dire qu'on a des grosses commandes, plus de la moitié, en fait, sont faites à l'extérieur des frontières françaises.
0: C'est ce que je disais, finalement, avec Dénès tout à l'heure, c'est qu'aujourd'hui, la musique bretonne arrive très bien à s'exporter. On voit Dénès qui arrive à s'exporter, on voit Gwenine qui fait des tournées aussi, par exemple, en Allemagne. Pourquoi aujourd'hui, ça ne se vend pas aussi bien en France ? En tant que label breton.
3: Eh bien moi, en tant que gestionnaire des ventes d'un label breton et aussi sur la mission d'être distributeur, je dirais que il y a un creux de vague parce qu'avant il y avait la Cobraise et donc là il y a toute une occupation, tout un pan hors des murs de Bretagne qui reste à reconquérir plutôt, parce que je pense que la musique bretonne s'écoute partout, vraiment partout. Il y a une particularité à cette musique et qui est étonnante, qui est charmante, et donc quand ce n'est pas par les touristes qui viennent dans nos régions et qui vont exporter eux-mêmes du produit breton, un petit souvenir dans leur sac en achetant un CD, c'était la Cobraise qui pouvait proposer son service de distribution aux différents magasins hors de France. Donc pourquoi est-ce que ça ne va pas être placé en France? Et aujourd'hui, tout simplement parce que il faut du temps pour remettre ça en place, il faut ressusciter de l'intérêt, il faut aussi qu'il y ait de l'actualité, des gros événements peut-être, pour que ça soit intéressant en termes vendeurs et pour toutes les autres régions françaises.
0: Benoît, on parlait aussi du fait que aujourd'hui l'écoute de ces musiques-là a changé. On écoute beaucoup plus potentiellement en streaming, sur le numérique aussi. Et vous, chez Ingala, vous vendez aussi des vinyles. On en parlait avec Dénès, mais aussi avec mes anciens invités, Gilles Rettel notamment, du fait que le vinyle revient, on va dire, à la reconquête du marché, et notamment chez les jeunes. Ça prend de plus en plus.
3: Alors, c'est vrai qu'il est revenu depuis, je pense, 5-10 ans peut-être, d'une manière étonnante. Et cette vague continue, en fait. À notre niveau, on constate que le vinyle continue d'intéresser. Les raisons pour l'instant, moi, je n'ai pas les bonnes conclusions à tirer de ça, les bonnes raisons. Moi, je suis trop récent dans ce métier-là, je dois vous le confier. Néanmoins, c'est vrai que le côté vintage est certainement intéressant, et on alloue aussi au vinyle une qualité d'écoute plus proche de la matière qui est vraiment qui fait le charme, en fait, voilà, du vinyle. Je pense que c'est ça. Et il y avait un autre élément dans votre question.
0: Effectivement, qu'on se rend compte quand même que on écoute différemment la musique. Est-ce que les artistes, rendent compte finalement qu'on écoute différemment la musique? Est-ce qu'ils modifient leur façon de faire de la musique aujourd'hui?
3: Alors, sur le processus, moi je n'aurais pas ce regard-là, parce que je suis vraiment sur la partie distribution physique. Mais par contre, ça me paraît pas étonnant et déconnant que ce soit le cas. Maintenant, en termes de distribution, on va avoir, nous, comme condition, bien sûr, d'aller avec ce marché du digital. On appelle ça digital de notre côté. Et donc, c'est même une condition au niveau des contrats pour les distributions des artistes. On leur demande d'accepter que nous gérions leur distribution digitale. Et il y a toute une stratégie autour de ça. Pour exister et pouvoir être solidement ancré dans les algorithmes de recommandation, il faut qu'il y ait cette identité bretonne qui soit prévue en fait sur les plateformes d'écoute. Et ça, ça a été un des travaux qui a été demandé par Artfolk. Et du coup, depuis, on a déclenché des écoutes commencent à être plus massives grâce à ce levier-là.
0: Merci beaucoup Benoît Audinet d'être venu nous parler notamment de votre label musique breton Artfolk ce matin. On continue de parler de musique bretonne. On la défend ce matin ensemble jusqu'à 11h et dans un instant, ce sera Clarisse Lavenant que l'on va écouter.
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0: Chris Lavanin avec tes garants. Ce sera mon invité dans quelques instants, juste entre 10h et 11h.
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0: Et on a Françoise ce matin au 02 98 53 65 65, puisqu'on est en direct de Béliard et qu'on défend ce matin la musique bretonne. Bonjour Françoise.
3: Oui, bonjour.
0: Françoise, vous vouliez témoigner ce matin sur vos souvenirs d'enfance notamment.
3: Oui, parce que quand il y avait des repas dans la famille, c'était à plus fur.
0: Oui.
3: On avait mon grand-père qui était dans la cour, mm-hmm. Il commençait à chanter, ça c'était après le repas. Et tous les enfants, les petits-enfants se donnaient la main et dansaient dans la cour, chantaient. Et ça m'est resté. Et après, je suis allée à l'école à Tréguier. Et quand j'allais à l'école à Tréguier et que je rentrais chez moi parce que j'habitais le vieux marché, mm-hmm. On me disait que j'étais une plouque. Voilà.
0: Je voulais raconter
3: tout ça. Ben parce que j'étais pas au bord de la mer. Les filles avec qui j'étais, elles étaient très bordins.
0: Mmh. Et alors,
3: parce qu'on habitait à Vieux Marché, et puis que ma famille était du côté de Calanhel et Calac et plus sûr, j'étais une plouque, voilà. Je voulais quand même le dire, parce que j'ai entendu un monsieur le dire tout à l'heure.
0: Oui, Dénèse nous l'a dit, effectivement, tout à l'heure en disant que la musique bretonne pouvait être encore vue un petit peu comme ça, et que c'était pour cela aussi qu'aujourd'hui elle n'était pas forcément tout le temps diffusée en dehors des frontières bretonnes. Vous pensez aujourd'hui, Françoise, que c'est important de défendre notre musique locale, notre musique bretonne, nos musiciens?
3: Oui, parce que j'aime ça, et je vous dis, à chaque fois qu'il y avait des réunions de famille, on dansait comme ça, mais chaque fois, quand il y a eu le mariage de notre fille, on a mangé évidemment au restaurant, et ça a commencé à danser, et les gens nous regardaient parce que les autres invités n'étaient pas du coin.
0: Mmh.
3: Donc ils demandaient qu'est-ce que c'était que ces danses-là, et on leur a dit. Et tout ça, ça a été filmé, et c'est sur des films à la maison.
0: Et ben parfait. Ben, merci beaucoup, Françoise, d'être venue nous partager vos souvenirs ce matin.
3: Oui.
0: Je vous souhaite une belle journée.
3: Oui, ben vous aussi, merci. Il fait beau à Tréberda.
0: Eh ben, écoutez, à Bégar aussi. Je vous embrasse, Françoise, à bientôt sur notre antenne ici à Bray Zizel.
3: Moi aussi, je vous écoute tous les jours.
0: Eh ben, ça me fait plaisir. Merci beaucoup, Françoise.
3: Voilà.
0: On continue on continue de parler de la musique bretonne ce matin avec vous, Nida Mabdi. Vous êtes ancien journaliste rubrique Musique à Libération. Bonjour.
4: Oui. Vous m'entendez bien?
0: Oui, je vous entends bien, et vous?
4: Oui, très bien.
0: Super.
4: Merci pour l'invitation.
0: Avec grand plaisir. Nidam, on défend la musique bretonne ensemble aujourd'hui. Pourquoi, en qu'ancien journaliste, en plus rubrique Musique à Libération, est-ce que vous avez déjà beaucoup parlé de musique bretonne?
4: Pas beaucoup, mais ce qui s'est passé, c'est que moi, à la fin des années 90, j'étais en charge aussi de l'industrie musicale. On appelait l'industrie musicale. C'était la période où il y avait du numérique qui arrivait, un des premiers sites internet, des chargements et tout ça.
0: Mm-hmm.
4: Et comme j'avais à partir de Paris, bien sûr, un regard national et international de ce qui se passait, j'ai rencontré les acteurs, il y avait quelque chose qui me, en tant que critique de musique, quelque chose qui me paraissait bizarre, c'est que les acteurs qui arrivaient par le numérique dans le secteur musical, c'est pas des gens du domaine musical. Et ce qui fait que c'était plus par une sorte de intérêt entrepreneurial, start-up et tout ça, que par vraiment des connaissances, une vocation musicale. Et c'est à cette époque, en 99, que j'ai appris l'initiative du télégramme de Brest que menait Jean-Yves Salle pour créer un site de téléchargement sur la musique bretonne, la musique celtique, ça s'appelait Celtic Music. Et dès que Jean-Yves Salle m'a contacté, Libération, j'ai pris la chose au sérieux. J'étais pas prêt pour assister à une réunion, au lancement et à la création de ces sites de téléchargement. Et pour moi, à l'époque, c'était très important par rapport à ce qui se faisait ailleurs. C'est-à-dire, il y avait cette notion que c'était des vrais acteurs de la musique. Je cite Gilles Rethel, ancien
0: Tout à fait, je l'ai reçu il y a un instant.
4: Voilà, il y avait d'autres, des producteurs et tout ça, c'est vraiment des gens du secteur. Mmh. Et pour moi, il y avait aussi cet aspect local, c'est-à-dire oui. En lien avec un territoire, la valeur dans le territoire, ce n'était mmh. pas une plateforme internationale, et je pensais que c'était un chemin à suivre pour protéger les artistes, la création musicale. Voilà. Bon, ça n'a pas pris. Je pense que cette musique, le Télégramme et Jean-Yves Chalm oui. ont respecté les droits, ont respecté au sens juridique le secteur musical, et ce qui fait que malheureusement les plateformes qui ont marché mmh. ensuite, ça a été toutes des mmh. plateformes nées par hasard, mmh. des jeunes qui lançaient des start-up. Voilà. Et puis ce qui s'est passé, c'est que plus de 20 ans après, en novembre, je me rappelle, 2024, un échange avec Jean-Yves, que j'avais vu ni de contact depuis très longtemps sur mm-hmm. Internet, et il m'a posé la question de est-ce que je me souviens de cette musique, et là je lui dis, et en plus je temps que pour moi, je voyais dans les années 20, début 24, enfin juste après le Covid, une vraie crise de l'écosystème musical en Bretagne, alors qu'il y a une créativité très intéressante. Hein. Mmh. Il y a une vraie crise structurelle, économique, impactée toujours par ces questions du numérique. Voilà. Et puis
0: merci.
4: On a échangé. Voilà.
0: Merci beaucoup Nidem d'être venu nous partager ce matin votre vision de la musique bretonne. Vous êtes ancien journaliste, rubrique musique à Libération. On continue bien évidemment de parler de musique bretonne en direct de Bégard ce matin jusqu'à 11h.
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0: On retrouve Valère Corrière chaque jour avec vous en bon plan pour notre pouvoir d'achat. Aujourd'hui, vous vouliez nous parler eau en bouteille.
5: Saviez-vous que nous, les Français, sommes les champions du monde de la consommation d'eau en bouteille ? Alors, il y a plein de raisons à cela, l'éducation, les croyances, les craintes, les habitudes, l'offre commerciale. Mais le résultat est sans appel, on dépense entre 500 et 900 euros par an pour boire de l'eau dans des bouteilles en plastique, quand on est 4 à la maison, donc c'est vraiment pas rien. Et une des motivations à cette dépense, c'est qu'on est méfiant vis-à-vis de l'eau du robinet. Alors je pense aux PFAS, aux microplastiques, pesticides, le chlore, le goût. Alors je vais pas vous dire que tout ça n'est pas vrai, il y a parfois des sujets de qualité ou de goût qui se posent, même si c'est quand même très contrôlé en France. Pour autant, je voulais vous parler d'une solution qui va peut-être vous faire changer d'habitude, sécuriser encore plus votre eau du robinet en installant un filtre à la source.
0: Mais alors Valère, vous évoquez un filtre qui s'installe donc directement sur l'arrivée d'eau, si je comprends bien ?
5: Exactement. Alors je reconnais que pour les moins bricoleurs, ça peut faire un peu peur, mais enfin j'y suis arrivé, donc autant vous dire que n'importe qui peut le faire. Des sociétés proposent ce type de système avec en général une base de filtre charbon qui est connue pour être très efficace pour filtrer justement les pesticides, les PFAS. Je pense à des sociétés comme La Vie ou encore Fluide. Et c'est Fluide que j'ai testé. Alors côté installation, hyper facile. Côté efficacité, c'est plutôt rassurant. J'ai lu leurs études en laboratoire. Microplastiques, PFAS, bactéries, médicaments, goût du chlore, tout ça, ça passe à la trappe, en tout cas pour une grande majorité. Alors, faut investir hein, entre 140 et 200 euros. Et pendant un an, vous économisez le budget eau en bouteille. Donc, c'est quand même une bonne alternative pour sécuriser, faire baisser la facture. On fait des économies, on fait de l'écologie, ça coche toutes les cases. Alors, est-ce que vous, sinon, vous avez des bons plans concernant l'eau du robinet ? N'hésitez pas à m'écrire. Mon mail, c'est parisilleséconomies@radiofrance.com.
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0: Belle matinée à tous, ici Brice Hizel, il est 10h. Et à 10h, l'actualité est présentée par vous, Sébastien Paour, avec une victoire marquante.
2: Damien Girard se félicite en ces termes de l'adoption par l'Assemblée nationale d'une proposition de loi pour limiter l'exposition au cadmium, un texte qui vise à abaisser la teneur de ce métal lourd dans les engrais phosphatés. La France est en voie de se doter d'une des meilleures réglementations pour protéger nos enfants, estime le député écologiste de Lorient, qui souligne que les élus du Rassemblement national ont voté contre le texte. Et puisqu'on parle métal, il y a aussi ceux qui servent à faire fonctionner nos portables avec une collecte à partir d'aujourd'hui à Quimper. Si vous avez encore de vieux téléphones dans vos tiroirs, il y en aurait 46 millions en France dont on ne se sert plus. Collecte organisée par Quimper Bretagne Occidentale jusqu'au 20 juillet avec 16 points de collecte dans toute l'agglomération de Quimper. Vous pouvez venir déposer tous vos appareils, qu'ils soient cassés ou en état de marche. Ils seront reconditionnés et donnés à une association en faveur des plus démunis.
0: Le logement des jeunes, Sébastien.
2: C'est le sujet des rencontres proposées cet après-midi sur l'esplanade de la gare à Quimper. Toujours, des professionnels des résidences Habitat Jeunes et de jeunes résidents viendront partager leur quotidien, présenter aussi les dispositifs d'accompagnement qui sont proposés. C'est gratuit, c'est ouvert à tous, c'est de 14 à 18 heures. Le sport avec deux rendez-vous très importants ce week-end pour les amateurs de hand et de rugby. Du lourd dès demain samedi. D'abord la finale de Pro D2 entre Vannes et Aix-en-Provence, avec à la clé une montée en top 14 possible pour le RCV. Le match est à 18h. Et puis le BBH, les handballeuses brestoises sont à Budapest pour la finale à 4 de la Ligue des champions féminines. La deuxième de l'histoire du club après 2021. Les rebelles ont rendez-vous demain avec les favorites en demi-finale, les hongroises de Győr, qu'elles avaient battu il y a 5 ans, déjà à ce stade de la compétition. Ici, Brice Hizel y sera évidemment, et quoi qu'il arrive, il y aura un autre match dimanche, soit donc pour le titre, soit pour la troisième place.
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2: Quel temps fait-il à Bégard, Estelle ?
0: À Bégard, je regardais par la fenêtre, écoutez, il y a un peu de ciel bleu. Alors oui, il fait froid. Il y a un peu de ciel bleu et quelques nuages, mais pour l'instant, le temps se tient plutôt. Et ça sera ça partout en Bretagne, d'ailleurs, tout au long de cette journée, puisqu'il va faire entre éclaircies et averses. 14 à 16 degrés ce matin, oui, il faut la veste et le pull. Cet après-midi, 15 degrés à Pontivy, 16 à Quimper et jusqu'à 17 degrés attendus à Guingamp ou encore à Lannion. À 10h02, enfin un petit point. Oui. Ah, je l'attendais, c'est le 6 Sébastien.
2: Je vous rate pas.
0: Non, bah, je le sais, même loin de moi, vous ne me ratez jamais. À 10h02, enfin sur vos conditions de circulation, autant vous dire que vous roulez très bien à 7h06, 02, 98, 53, 65, 65 si vous êtes témoin d'une perturbation.
2: Allez, bonne émission.
0: Merci.
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0: Bon, vous savez, finalement, quand Sébastien me charrie comme ça, ce n'est que de l'amour. Et c'est France Gall qui nous en donne à 10h03. Et bah oui, on en a tous besoin, effectivement.
2: Salut Estelle.
0: Moi, je vous en envoie de loin, Sébastien.
2: Merci beaucoup, pareil.

0: Et c'était France Gall avec Besoin d'amour à 10h07 sur votre radio. 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
0: Ce matin, on est toujours en direct de la petite cité de caractère de Bégard. On parle musique, plus particulièrement de musique bretonne. Cet après-midi se passera l'Assemblée Générale Constitutive de l'association En Musique en Bretagne. Leur but, eh bien, il est simple, c'est de promouvoir et de défendre les musiques bretonnes et potentiellement de sortir aussi de cette région de la Bretagne, de sortir hors des frontières. C'est l'artiste Gwenine que l'on écoute souvent sur notre radio. Ici Brice Zizel qui est à côté de moi. Bonjour Gwenine.
3: Bonjour.
0: Gwenine, qu'est-ce que vous aimez transmettre, vous, à travers vos musiques, à travers vos chansons en breton?
3: De l'émotion. Comment vous dire, j'essaie de transmettre la personne que je suis.
0: Et alors, comment vous vient cette créativité, cette imagination pour écrire vos musiques? En plus, en breton, c'est votre langue finalement maternelle, donc vous avez peut-être plus d'aisance aujourd'hui à chanter en breton qu'en français?
3: Oui, bien sûr. En fait, je n'ai pas vraiment réfléchi quand j'ai commencé à écrire une chanson. La

0: pas ce qui nous aide à vivre. Qu'est-ce qui fait vivre un artiste aujourd'hui, Gonine ? En plus, un artiste en région.
1: On parle beaucoup des vinyles, on en fait tout un foin. Et c'est vrai que il y a ce petit côté nostalgique et je comprends bien évidemment les personnes qui veulent se procurer un vinyle. Oui. Mais en fait, il y a beaucoup d'esbrouf autour de tout ça parce que aujourd'hui, un artiste, par exemple, en Bretagne, qui sort, qui imprime, qui fait presser 10 000 exemplaires d'un CD, il va sortir seulement 500 vinyles. Ça représente pas grand-chose en fait. Et en plus, ça coûte cher. Le public doit quand même se procurer un vinyle pour à peu près 25 euros. Oui. Donc ça coûte quand même cher. J'ai l'impression que c'est plus un objet de fan. En fait, les gens vont avoir envie d'avoir ce vinyle parce que c'est comme avoir un t-shirt presque ou une casquette, vous voyez ce que je veux dire. C'est presque du merchandising quelque part. Parce que ce qui nous fait vraiment vivre, c'est encore le CD, puisqu'il n'est pas mort, en tout cas pas en Bretagne. Et d'ailleurs, j'en profite pour dire que dans certains pays étrangers comme l'Allemagne, bien sûr, le CD s'est effondré un petit peu partout, mais on vit encore de l'album CD dans ces pays-là. En Bretagne, c'est aussi le cas. Et on en vend beaucoup en concert. Alors évidemment, on en vend dans les magasins, mais en concert, on en vend encore beaucoup. Donc ça nous fait vivre. Et puis il y a les concerts, évidemment.
0: Bien
1: ça,
0: sûr.
1: On n'est pas remplaçable là-dessus. Et après, il y a une grosse concurrence aujourd'hui parce qu'il y a beaucoup d'artistes qui ont bien compris que c'était grâce aux concerts qu'on pouvait vivre de notre métier. Donc bien sûr, la concurrence est un petit peu rude.
0: Est-ce que c'est important aussi aujourd'hui de dire à nos auditeurs aujourd'hui que, parce que vous avez envie, Gwenine, c'est aussi de se dire qu'on peut diffuser la langue bretonne en dehors des frontières de la Bretagne. Vous le faites déjà dans le monde, notamment puisque vous allez souvent en Allemagne faire des concerts.
1: Oui.
0: Est-ce que vous aimeriez en tout cas que la musique bretonne, la musique locale aussi de toutes les régions puisse être plus entendue en France au niveau national?
1: Et bien sûr, mais on ne demande que ça d'aller jouer à Lyon, Bordeaux, etc. Mais c'est pas évident. Ne serait-ce que par exemple, il y a encore 2-3 jours, je cherchais avec ma collaboratrice une salle, par exemple à Lyon. Et bien même pour louer une salle, ce n'est pas possible. C'est-à-dire parce que c'est des toutes petites salles qui ça représente quoi, 100, 120 personnes. Donc c'est pas rentable. Donc on habite Quimper. Vous voyez, on est comme vous. C'est-à-dire que pour aller à Rennes, il y a déjà 2 heures de route. Donc il y a déjà des frais de route. Et quand on va à Lyon, c'est une journée de trajet. Donc ça coûte cher pour toute une équipe, hein, puisqu'il y a aussi les techniciens, etc. Et on arrive dans une petite salle de 120 places. Mais c'est pas soutenable au niveau, vous voyez, économique. Donc ça veut dire que je ne peux payer personne et qu'on y va, en gros, chanter pour la gloire et non pas pour gagner notre vie. Donc il y a un vrai problème. Il n'y a aucune aide pour les artistes qui habitent, par exemple, pour les Parisiens, c'est plus facile. Ils ont 2 heures de route, 3 heures de route. Pour nous, on en a 8, 10. Donc c'est vraiment... en fait, on pâtit un petit peu de la périphérie de la Bretagne.
0: C'est aussi l'un des sujets que vous voulez mettre en avant dans l'association et dans cette assemblée générale qui aura lieu cet après-midi.
1: Oui, alors Denis Prigent l'a très bien formulé, donc je ne vais pas en reparler, mais c'est vrai que la diffusion dans les salles est devenue un véritable problème aujourd'hui. Il y a quelques années, c'était encore possible. Il y a 10 ans, on va dire, il y avait encore une toute petite ouverture dans les salles. Les salles, vous savez, ce sont des salles comme les centres culturels, les espaces culturels un petit peu partout en Bretagne. On était encore un peu welcome. Mais aujourd'hui, c'est devenu carrément impossible de jouer dans une salle. Je ne sais pas s'il y a une salle à Bégard, mais on n'est plus les bienvenus. En fait, on est devenu presque transparent. C'est-à-dire, il n'y a même pas de mépris, rien du tout. C'est qu'on n'existe pas. On n'est personne. Et il y a un vrai problème là-dessus. Je pense que il est grand temps, grâce à la constitution de cette association, de pouvoir promouvoir les artistes bretons qui ont des choses à dire, une vision aussi de l'avenir, quelque chose à proposer à cette société bretonne et de nous permettre de rencontrer notre public, tout simplement, parce qu'on a un public.
0: On entend votre cri ce matin sur notre radio ici, Brésil. C'est bien pour ça aussi qu'on a fait le déplacement pour vous laisser la parole. Dans un instant, ce sera votre collègue chanteuse, elle aussi, Clarisse Lavanant. Merci beaucoup, Gwenine, d'être venue nous parler et témoigner de votre amour de la langue bretonne et de la musique bretonne. Tout de suite, c'est Alex Warren qui a sorti, lui, son tout dernier titre. Ça s'appelle Fever Dream. Belle matinée à tous. Merci d'avoir choisi ici, Brésil.

0: Alex Warren, pardon, avec Fever Dream à 10h16.
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0: On est toujours en direct de Bégard ce matin, dont on fait l'émission jusqu'à midi. On parle de musique bretonne, et notamment parce que cet après-midi, l'Assemblée Générale Constitutive de la nouvelle association Musique en Bretagne se tiendra dans cette petite cité de caractère de Bégard, dans justement aussi la cité de la musique bretonne à Bégard, et notamment Clarisse Lavenant, vous allez en faire partie. Bonjour Clarisse.
3: Bonjour.
0: Clarisse, c'est pareil, vous êtes une des artistes que l'on écoute beaucoup sur notre radio ici, Brice Zizel, puisqu'on essaye en tout cas de promouvoir au mieux nos artistes locaux, nos artistes bretons. Clarisse, pourquoi rejoindre cette association aujourd'hui? En quoi c'est important?
3: Parce que c'est vrai qu'il existe beaucoup d'associations, peut-être chacune, pas dans leur coin, mais chacune de leur côté. Et là, c'est une manière de réunir un peu tout le monde, et c'est une association qui fédère en fait. Et je crois qu'on a vraiment besoin de ça aujourd'hui.
0: Vous avez besoin de tous vous réunir et de tous constater aujourd'hui ce dont vous avez besoin, en tout cas pour continuer à vivre de votre musique.
3: Oui, je crois que c'est le bon moment. On sent que quelque chose se passe, quelque chose bouillonne. On sent que on se demande même pourquoi on l'a pas fait avant. En fait, ça paraît même assez évident.
0: Qu'est-ce que vous aimez, vous, Clarisse, en faisant de la musique bretonne?
3: Moi, ce que j'aime, c'est avant tout la scène. C'est vrai qu'on a la chance en Bretagne quand même d'avoir une région, une grande région. C'est presque un pays. Et donc, on peut tourner en Bretagne aussi toute l'année. On a cette chance-là. On a la malchance, entre guillemets, effectivement, d'être un petit peu loin de tout.
0: Effectivement, c'est ce que Gwenine nous disait il y a un instant.
3: Mais en même temps, beaucoup de gens viennent en Bretagne aussi.
0: C'est vrai.
3: Des gens de partout. Donc, quelque part, on a quand même plutôt de la chance, et c'est une région très vivante. Et moi, j'ai la chance de beaucoup, beaucoup tourner. Alors, dans des formules plutôt légères, ce qui permet justement de beaucoup tourner. Et on est là aussi ici pour peut-être bénéficier de scènes peut-être aussi plus, ce qu'on appelle les scènes subventionnées, les centres culturels, les festivals, où on a peu accès. Alors cette année, je chante au Festival de Lorient et à La Rochelle, mais c'est vrai qu'il y a peu d'artistes bretons finalement qui passent dans tous ces lieux-là. Donc avoir aussi plus de confort, c'est pas forcément un luxe, mais et pas toujours tourner dans des formules légères, même si j'aime beaucoup ça aussi, mais pouvoir aussi tourner avec son groupe et pouvoir être soutenu.
0: Et Clarisse, aujourd'hui aussi, on a entendu le cri de Gwenine, c'est-à-dire que aujourd'hui, la musique bretonne reste beaucoup en Bretagne ou dans le monde, mais peu en France. C'est un peu le souci finalement, j'ai l'impression aussi, de toutes les autres régions, des musiques régionales, des musiques locales. Est-ce que pour vous, c'est aussi une bataille avec les artistes qui ont le droit à une promo nationale et qui forcément se font mieux connaître, plus connaître?
3: Oui, parce que c'est un combat tellement ancien. Là, par exemple, c'est les 30 ans de la disparition de Glenmore au mois de juin. Et déjà, à son époque, il se battait contre le centralisme. Et on se rend compte que ben, finalement, ce combat-là est toujours actuel. Et que à ce niveau-là, peu de choses ont changé. Et on en est toujours à se battre pour pouvoir chanter dans le j'allais dire le pays d'à côté. Mais non, en France, partout. Et c'est vrai, quand je chante en breton aujourd'hui aussi, et que je chante plus en breton, donc en Bretagne ou ailleurs, par exemple à Bilbao, il n'y a pas très longtemps, et qu'en France, c'est toujours plus difficile. Et on se dit que c'est pas logique, parce que c'est des richesses, et la France se prive de toutes ces richesses-là, et c'est un peu un non-sens.
0: Oui, c'est ça, on entendait Dénès tout à l'heure nous dire en France, il y a la musique anglo-saxonne a plus sa place que même la musique française.
3: Oui.
0: Alors que quand on ne comprend pas forcément l'anglais, on arrive aussi à avoir la transmission des émotions. C'est pareil quand on écoute des artistes bretons et qu'on ne comprend pas forcément la langue, on arrive quand même à avoir cette transmission de ces émotions-là.
3: Oui, c'est ça. En fait, ça devrait pas être une barrière, parce que l'émotion, on n'en a aucune. Donc, je vois pourquoi on chanterait en breton et d'un coup, ça ne pourrait pas passer la frontière.
0: Bien sûr. Merci beaucoup, Clarisse, d'être venue nous parler ce matin sur Ici Brice Zizel.
3: Merci à vous.
0: Belle journée à l'écoute d'Ici Brice Zizel. On va continuer, bien évidemment, de parler dans un instant de cette musique bretonne. Juste avant ça, ce sera Jermaine Jackson et Piazzadora avec When the Rain Begins to Fall.
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4: Alors on peut peut-être dire qu'est-ce que ça veut dire, Nique tes mères. Si je savais que ça allait péter. On va y arriver, hein, mais on est en direct.
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0: Et on nous signale un accident sur la Nationale 12 de Brest vers Paris au niveau du Finistère à Plouigneau. Donc soyez prudents donc sur la Nationale 12 de Brest vers Paris dans le Finistère au niveau de Plouigneau.

0: Jermaine Jackson et Piazzadora sur votre radio. 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
0: Et au 02 98 53 65 65, j'accueille Yannick qui nous appelle de Brest. Bonjour Yannick.
3: Bonjour.
0: Yannick, vous vouliez témoigner sur notre sujet ce matin, en direct de Bégard, et on défend en tout cas la musique bretonne ce matin.
3: Alors oui, on défend la musique bretonne, mais à l'image de ce qui vient de se passer sur ici, on a des difficultés à la défendre. Vous faites une émission spéciale musique bretonne et vous passez de la variété internationale et française dans ces moments musicaux. Alors c'est pas forcément de la faute de ici Brésil, mais c'est plutôt de la faute de l'establishment national qui impose pour ici national, pour Radio France, une playlist qui décrédibilise les musiques de nos régions.
0: Après Yannick, la musique bretonne, on la diffuse tout de même. Hein. On diffuse, oui, on a le droit à un quota sur ici Brésil. On diffuse le quota.
3: Une émission spéciale et vous aviez l'occasion de mettre à 100% de la musique bretonne et vous n'avez pas pu saisir cette occasion-là.
0: Ben vous comprendrez bien, Yannick, qu'on n'est pas forcément décisionnaire non plus. Et alors on a quand même bouleversé notre grille en mettant les artistes aujourd'hui qu'on recevait, notamment entre Briek et Guerveno, Gwenine qu'on écoutera entre 11h et midi, Clarisse Lavanant également aussi, ou encore Dénès. Ce sont les artistes que l'on diffuse ce matin et qu'on a reçus au micro. On défend, on a fait le déplacement jusqu'à Bégard justement pour défendre nous aussi la musique bretonne, la musique locale. On en parle avec vous aussi, Jean-Yves Chalm, ce matin. Bonjour Jean-Yves.
4: Bonjour.
0: Vous êtes administrateur du Télégramme. Jean-Yves, pourquoi c'était important selon vous aujourd'hui de créer cette association et cette assemblée générale ?
4: La musique bretonne, alors je rectifie un petit peu, c'est pas musique bretonne, mais c'est
0: Excusez-moi. Musique de Bretagne,
4: musique en Bretagne. Parce que c'est toute la musique qui est créée en Bretagne.
0: Oui.
4: Et donc c'est pas que la musique traditionnelle, ça va du sacré jusqu'au rap. Toute la musique. Et donc, la musique intéresse forcément le lectorat du Télégramme. Ça a été sondé, les lecteurs du Télégramme sont en attente d'informations sur la musique. Et par ailleurs, je suis l'un des trois fondateurs de Produits en Bretagne, en 1993, ça remonte, et avec Jean-Claude Simon du groupe Even, et puis Jean-Michel Bordet de groupe Leclerc. Et donc, nous avions créé, avec Jean-Jacques Guasdoué, un collège culture dans Produits en Bretagne. Et ce collège culture avait pour ambition de mettre au service de l'économie la culture et notamment la musique, et réciproquement, c'est-à-dire que l'économie doit être aussi au service de la culture et précisément de la musique. Donc ce qui va être important dans les mois et années qui viennent, c'est de faire en sorte que, compte tenu des diminutions de subventions de l'État, des régions, des collectivités locales, que l'économie se mette au service aussi de la culture par le mécénat, mais aussi par l'utilisation de la musique dans son activité. Par exemple, dans la grande distribution, dans les attentes téléphoniques, et des musiques aussi spéciales pour la publicité et des musiques aussi logo pour les entreprises. C'est ça l'intérêt de...
0: Et aussi de dire aujourd'hui que la culture locale, en tout cas la musique locale, est aussi importante que la musique française, nationale, la musique anglaise, la musique du reste du monde.
4: Oui, bien sûr. Et en plus, il ne faut pas qu'elle soit pillée par l'intelligence artificielle. Il faut qu'elle puisse s'exprimer, qu'elle se développer, et puis enrichir la chaîne musicale bretonne, qu'on n'a pas exploré, on ne sait pas exactement quel est le poids de cette chaîne musicale en termes d'emploi et en termes de richesse.
0: C'est bien pour cela que vous êtes là ce matin, en tout cas à notre micro ici Brésil, pour défendre la musique de Bretagne, la musique faite en Bretagne, parce qu'on l'a bien compris, ce ne sont pas que les musiques bretonnes, ce sont les musiques qui sont créées sur notre territoire en Bretagne. Merci beaucoup Jean-Yves. Dans un instant, à mon micro, ce sera Briek Guerveno, et bien justement, on l'écoute sur notre radio ici Brésil. Merci d'avoir choisi ici Brésil pour vous accompagner tout au long de cette matinée. On continue de défendre la musique bretonne, la musique faite en Bretagne ce matin. Dans un instant, c'est Briek Guerveno à mon micro.

0: Briec-Guervenot, que l'on va retrouver dans un instant sur notre antenne ici Brézizel.
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0: Et à 10h33, on est à vos côtés, notamment pour un événement ce week-end qui se tient ce samedi dans le Finistère, du côté de Metz-Pau, avec les Metz-Pau Folies. Comme son nom l'indique, cette manifestation promet une journée pleine d'animation, de bonne humeur et surtout de découvertes entre spectacles, rencontres, activités et ambiances festives. Petits et grands devraient trouver de quoi passer un agréable moment en famille au cœur de la commune.
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0: Guervenot va nous rejoindre dans un instant. C'est lui qui a lancé une tribune. On va parler avec lui de cette tribune.

0: Garou avec Tu verras.
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0: On est en direct de Bégard ce matin, vous l'avez compris, jusqu'à midi. On défend et on promeut la musique Bretagne, la musique faite en Bretagne, puisque cet après-midi se passera l'Assemblée Générale constitutive de l'association Musique en Bretagne. L'un des, on va dire, des fondateurs de cette association, c'est vous, Bréric Garveno. Bonjour.
3: Bonjour.
0: Bréric, vous avez lancé cette tribune justement dans le Télégramme il y a quelques jours. Où vous défendiez justement la musique bretonne, faite en Bretagne du moins. Pourquoi vous aviez eu cette envie, cette idée de lancer cette tribune ?
3: En fait, c'est venu d'une réunion que j'ai eue. C'était une réunion publique de la SACEM à Rennes, où ils dévoilaient les chiffres de l'année 2024. Mmh. Et dans ces chiffres-là, il y avait un tableau qui représentait en fait les autorisations de diffusion. Donc sur la Bretagne, alors pas historique pour le coup avec la SACEM, mais c'était la Bretagne administrative. Et donc avec 52 000 autorisations en 2024 et à peu près plus de 40% qui étaient liés à la sonorisation de magasins. Donc dans ces 52 000 autorisations, faut bien comprendre, c'est les autorisations de concert.
0: Oui.
3: C'est la danse et donc la sonorisation. La sonorisation, c'est quand vous allez dans un magasin que vous entendez. Voilà, ça s'appelle la rémunération équitable. Donc ça, c'est les magasins, mais c'est aussi les communes. Par exemple, à Noël, quand vous entendez Maria Carré dans les rues. Voilà, c'est ça. Donc ça, l'ensemble des autorisations, c'est 28 millions d'euros de qui est payé par ces autorisations. Et donc après, cet argent-là, il est redistribué aux artistes, aux producteurs de musique, etc. Et donc la sonorisation, rien que la sonorisation, elle seule, c'est 12 millions d'euros d'autorisation. Donc en fait, c'est 12 millions d'euros qui sont payés en Bretagne par des communes, par des magasins. Et cet argent-là, il va principalement à des artistes qu'on entend déjà beaucoup. Voilà. Mmh. Et donc l'idée de cette tribune, elle est née de ce constat-là. Et donc c'était un petit peu un cri du cœur parce que moi, comme beaucoup d'artistes, je reçois mes relevés Adami, Spedidam, SACEM, et des fois je me dis mais c'est quand même dingue que je reçoive. Enfin, c'est pas possible quoi. Quand je vois l'argent que j'investis dans, parce qu'un projet artistique, quel qu'il soit, c'est comme une entreprise en fait. Hein. C'est pareil. Hein. Il y a des chiffres qui rentrent, il y a des chiffres qui sortent. Il faut réussir. Enfin, c'est des réalités économiques qu'on a tous quand on fait des disques, quand on se produit sur scène. Et aujourd'hui, les disques, c'est en chute libre. On vend plus de disques.
0: On parlait des vinyles qui revenaient, mais Gwenny nous le disait que c'était pas ce qui vous ramenait beaucoup d'argent non plus.
3: Non, moi j'en vends un petit peu, mais je pense aussi que ça dépend des esthétiques aussi. Après, voilà. Du coup, il y a les concerts, mais les droits, c'est quelque chose de vraiment très important. Et oui, c'est un crève-cœur de voir qu'on puisse produire autant de musique en Bretagne de qualité et qu'elle soit pas diffusée, qu'elle soit pas entendue, et que du coup, ceux qui produisent la musique n'aient pas de retour de tout ça.
0: En fait, c'est finalement aujourd'hui, si je peux un peu dire, votre bataille, ou en tout cas votre cri du cœur, Bréric, à vous, c'est de se dire que vous avez envie d'être aussi payé à votre juste valeur comme artiste, comme les artistes nationaux peuvent l'être.
3: Je pense en même temps, en chantant en breton, je sais bien que je pourrais pas avoir la carrière de Goldman, par exemple, mais ce que je veux dire par là, c'est que c'est juste rééquilibrer les choses, en fait. Ça part aussi du principe du partage des richesses, à un moment donné. C'est-à-dire qu'il n'y a pas une minorité qui gagne beaucoup et d'autres qui n'est rien. Donc voilà. Et puis, c'est surtout qu'en fait, dans une logique économique, pour un artiste, gagner un peu plus de droits, c'est aussi réinvestir aussi dans l'économie locale. C'est-à-dire que moi, par exemple, je fonctionne en artiste auteur, j'ai une BNC je produis mes disques. Bon, si j'ai plus de droits, je vais dépenser plus.
0: Bien sûr.
3: Je vais investir plus sur le territoire. Donc voilà, tout ça, c'est ça. Et alors, le second axe de cette tribune-là, c'était les langues de Bretagne. Voilà. Donc la langue bretonne, parce que bon, c'est ma langue de cœur, mais j'ai inclus les langues de Bretagne parce que moi, je suis un gars de Haute-Bretagne et que j'ai entendu le galop petit aussi. Alors je sais qu'il y a pas beaucoup de musique actuelle en galop encore, mais j'avais envie d'inclure le galop là-dedans et de dire que voilà, en fait, il fallait qu'on puisse avoir une charte où on puisse à la fois défendre les musiques produites ici et qu'on puisse avoir un quota de musique en langue de Bretagne, un peu à l'image de la loi Toubon, parce que de toute façon, Sachant qu'en France, en fait, la langue bretonne n'a pas d'existence juridique réelle. Il faut pouvoir contourner la loi pour qu'en fait, la langue bretonne puisse être dans l'espace public. Parce qu'une langue qui n'est pas entendue, qui n'est pas chantée, c'est une langue qui meurt, en fait, petit à petit. Donc, y a énormément de gens en Bretagne qui n'entendent pas cette langue. C'est fantôme, quoi. Je veux dire, vous allez dans le métro à Rennes, vous n'entendez pas la langue bretonne. On l'entend nulle part. Nulle part. Donc pourquoi on l'entend nulle part ? Je veux dire, c'est pas avec le peu de bretons qu'on a à la télé qu'on va révolutionner les choses. Si on compare ça avec ce qui se passe au Pays Basque ou au Pays de Galles, donc l'idée de cette charte c'était aussi de dire bah oui, mais la musique c'est un facteur de diffusion aussi de la langue. C'est comme ça qu'on peut diffuser la langue, c'est via la musique.
0: C'est via la musique et on l'entendait aussi avec mes invités précédemment. C'est aussi aujourd'hui heureusement qu'il y a le numérique aussi pour pouvoir écouter cette langue.
3: Bien sûr, ouais. Je pense que là, je le disais récemment sur ma page Instagram cette semaine, que effectivement, en fait, les applications, le numérique et tout ça, ça permet de décentraliser les médias, en fait. C'est-à-dire qu'on n'est plus dépendant non plus des médias parisiens, voilà, et qu'on peut aussi maintenant, tout à chacun peut se filmer avec son téléphone, faire sa page Insta et raconter l'histoire de la Bretagne, raconter les langues, raconter voilà, on peut faire tout un tas de choses comme ça sans avoir l'aval du centre, voilà.
0: Merci beaucoup Brice.
3: Merci.
0: Je vous souhaite une belle journée, une belle assemblée générale donc pour cette première de cette association. Merci beaucoup Brice. Dans un instant, ce sera Gérard Rarpon, pardon, qui viendra me parler. C'est le patron de Morgane Productions, mais également des Francofolies ou encore du Printemps de Bourges.
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0: On continue de défendre la musique bretonne ce matin, la musique faite en Bretagne. Mais juste avant ça, c'est Zaz avec Mon Sourire.

0: Zaz avec son tout dernier titre, Mon Sourire.
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0: Gérard Pont, on continue de parler bien évidemment de la musique en Bretagne ce matin, de la musique faite et créée en Bretagne, en direct de Bégard, et c'est Gérard Pont qui me rejoint. Bonjour Gérard.
3: Bonjour.
0: Vous êtes patron de Morgane Productions, mais également des Francofolies, du Printemps de Bourges aussi. Gérard Pont, qu'est-ce qui fait que vous avez envie de produire, en tout cas en tant que patron de Morgane Productions, qu'est-ce qui fait que vous avez envie de produire, de programmer aussi un artiste breton, aujourd'hui un artiste local ?
3: Bah, déjà, je suis né dans le Léon, dans le Finistère Nord. Donc, j'ai deux langues maternelles, le breton et le français. Et c'est deux langues que j'aime, c'est deux langues que je défends, aux quatre coins du globe avec les Francofolies qui sont dans huit pays maintenant. Donc, on défend la langue française. Mais je défends aussi la langue bretonne parce que voilà, ce sont des langues qui forment notre identité. Et ces musiques de Bretagne, c'est vraiment c'est du lien social. Je pense qu'il faut qu'on j'étais il y a pas longtemps à la Nouvelle-Orléans parce qu'ils veulent faire les Francofolies de la Nouvelle-Orléans et je suis allé chez les disquaires. Il y avait du Stivell et du Dan Arbraz. Donc voilà, je veux dire, c'est formidable quand nos artistes, il y a plus de Stivell chez les disquaires du monde entier que de Johnny Hallyday. Et on a besoin de retrouver des nouveaux Stivell, des nouveaux Miossec, des nouveaux Alain Barrière, pour aller très loin. Voilà, et je pense que ça, c'est mon travail. Et c'est vrai que chaque année, aux Francofolies, j'invite des artistes de Bretagne. Parce que j'ai la chance d'avoir ce pouvoir de présenter de la musique de Bretagne à des gens qui la connaissent moins. Mais là, j'étais au concert de Alain Stivell à l'Olympia dimanche dernier. C'était archi complet et il n'y avait pas que des Bretons et il n'y avait pas que des vieilles personnes. Donc voilà, c'est transgénérationnel et je pense qu'en plus quand on est très heureux, on est toujours très fiers d'entendre nos chansons à la radio nationale et pas simplement à la radio locale. Voilà, donc je me bats pour ça.
0: Effectivement. Et alors, Gérard Pont, on l'entend bien, vous allez être là cet après-midi aussi à l'Assemblée générale de cette nouvelle association. Gérard, c'était important pour vous d'y être ?
3: Comment ?
0: Pardon, vous êtes à la gare Montparnasse. On vient de l'entendre, Gérard. Je vous posais cette question. Vous serez justement cet après-midi à Bégard pour cette assemblée générale de cette nouvelle association. C'était important pour vous d'y être?
3: Oui, parce que je suis allé à Carré, je crois que c'était l'été dernier, où il y avait Braise Alive ou Braise Alive, si on dit en français ou en anglais. Et je trouve que c'est formidable comme mouvement parce qu'il n'est pas clivant. Il y avait à ce mouvement breton, il y avait Miossec, il y avait Yann Tiersen, et il y avait Matmata. Et donc, je trouvais ça formidable. On peut aimer la langue française et la langue bretonne et défendre notre culture à travers ces deux langues, et même en anglais. Et donc, voilà, je trouvais que c'était... j'aimais bien parce que c'est un mouvement qui est militant dans le bon sens du terme, pas militant dans le sens clivant du terme. Ceux qui parlent breton et ceux qui parlent français contre ceux qui parlent français ou inversement. Et donc voilà, je trouve que ce mouvement avec en plus des choses très concrètes, diffuser de la musique de Bretagne dans les grands magasins, enfin il y a tout un tas de choses qui mettre des représentants de la musique de Bretagne dans les grandes institutions comme la SACEM, enfin bref, il y a tout un travail qu'on peut faire très concrètement. C'est pas du rêve, c'est pas d'utopie, même s'il en faut, voilà. Et je pense que justement c'est bien que moi qui représente les Francofolies et le Printemps de Bourges, qui sont donc deux institutions françaises, on soit là pour montrer que pour aider cette musique de Bretagne à être partout en France.
0: Merci beaucoup Gérard de nous avoir accordé quelques minutes ce matin entre deux trains. Je vous laisse filer et arriver à Bégard dans l'après-midi. Merci beaucoup Gérard.
3: Au revoir.
0: On accueille aussi Christelle Guy, c'est notre responsable des programmes sur ici, Braise Zizel notamment. Elle décide aussi des musiques bretonnes aujourd'hui qu'on passe, qu'on diffuse. Christelle, vous teniez aussi à laisser un mot aujourd'hui à nos auditeurs.
4: Ben oui, parce que la musique bretonne, pour qu'elle puisse être diffusée de plus en plus, qu'elle soit hyper populaire, il faut qu'elle soit écoutée, en fait. Donc il ne faut pas hésiter à aller acheter les disques, à aller sur les plateformes, sur les sites des artistes. Nous, on fait un gros travail de suivi actuellement hein, sur Ici Brésil auprès de ces artistes et on est toujours ravis quand ils nous sollicitent, quand ils nous envoient leur production, quand ils nous tiennent au courant de leur actualité. Pour vous raconter un petit peu comment se passent les coulisses, régulièrement à plusieurs, on écoute ce qui nous est envoyé et puis on fait aussi un travail de suivi, c'est-à-dire que la difficulté qu'ont les artistes, et ça se comprend tout à fait, c'est-à-dire que parfois, bah, il n'y a pas forcément une grosse boîte de com derrière eux, il n'y a pas forcément une énorme boîte de prod, et donc c'est un petit peu artisanal, et ils n'ont pas forcément le temps, eux, de nous tenir au courant de où ils en sont, de tiens, je mettrais bien un nouveau titre pour promouvoir mon album, et bah, ça nous arrive de décrocher le téléphone régulièrement pour leur poser la question, vous en êtes où, qu'est-ce que vous avez envie qu'on fasse. On leur propose aussi des sessions live. Voilà, la musique bretonne, c'est, moi je voulais le dire, nos artistes bretons, ils ont du talent. Votre invité précédent le disait, on les entend à l'international. Je vais vous prendre un exemple simple que vous avez entendu sur Ici Brésil ces derniers mois. C'est le groupe Vindo Talé. Vindo Talé, ça faisait des années qu'ils n'avaient pas sorti d'album. Et d'un seul coup, ils se sont rendus compte que bah justement ils recevaient des sous, ils comprenaient pas, ça avait l'air de s'affoler les compteurs. Et c'est que tout simplement des créateurs de contenu, alors je crois que la première était canadienne, ont mis ça leur musique sur leurs vidéos. Et puis ça a fait une traînée de poudre, ça s'est répandu comme ça. On voit aussi Denez hein, qui a fait la bande originale d'un film de Ridley Scott. Donc voilà, notre musique bretonne, nos artistes bretons s'exportent facilement. À nous Français aussi de les écouter, de les valoriser. Et je peux pas vous dévoiler tous les secrets d'Ici Brésil, mais je peux vous dire qu'on vous prépare une belle surprise pour ce qui est de soutenir la musique bretonne.
0: Et on va effectivement, Christelle, continuer à soutenir cette musique bretonne sur notre radio Ici Brésil, puisque dans un instant, c'est aussi l'âme des femmes celtes que l'on va écouter avec notamment Émilie dedans.
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0: De la musique bretonne, justement, c'est Azilise Menro qui a créé le projet Hymne des femmes celtes. On retrouve aussi Émézi dedans, et ben on les écoute tout de suite.

0: projet d'Azilis Menro qui a créé donc cette hymne des femmes celtes. On retrouve aussi notamment les artistes Emesi dedans.
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2: Écoutez Brin de Zinc, Jaja la Brestoise. Allez,

0: la Brestoise, et mon arrêt, ce sont les roises, le Morne jusqu'à Quimper. Et le Morne jusqu'à Quimper. C'est la
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0: du Finistère.
1: Né au détour d'une fanfare, le groupe finistérien propose des chansons, tantôt légères, tantôt engagées, mais toujours festives. Jaja la Brestoise rend hommage à une femme libre, entière, et pas comme les autres.

0: 7h35, Jaja la Brestoise.
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3: Dans un instant, on est toujours bien évidemment en direct de Bégard, où on va faire le Torpène ensemble jusqu'à midi. Je vous rappelle que c'est le dernier jour là. Bah oui, si vous gagnez le Torpène du jour, vous serez inscrit directement à la finale du Torpène où on va avoir le tirage au sort juste avant midi. Et potentiellement, vous repartirez avec votre séjour de 2 jours et d'une nuit pour 4 personnes, direction le Puy du Fou.
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3: Belle matinée à tous, ici Brésisel. Il est 11h. Et le journal de 11h est présenté par vous, Thomas Bié, bonjour.
4: Bonjour Estelle, bonjour à tous. C'est un échec collectif. L'appareil judiciaire n'a pas réussi à protéger une enfant. Le porte-parole du ministère de la Justice appelle ce matin à tirer les conséquences de l'affaire Liana. Après la découverte dans le Gers d'un corps identifié comme étant probablement celui de la collégienne de 11 ans qui avait disparu le 29 mai, des vêtements similaires à ceux de la mineure que la mineure portait au moment de sa disparition ont été retrouvés. Le principal suspect avait fait l'objet de plusieurs plaintes, notamment en 2025, sans jamais être entendu par la justice. La direction de la gendarmerie exige ce matin un état des lieux de toutes les procédures pour viol et agression sexuelle sur mineurs. Le ministre de la Justice, Gérald Darmanin, annonce une réunion de tous les procureurs généraux lundi pour une réunion de travail. La maire de Nantes, Johanna Roland, appelle elle à une mobilisation totale pour démanteler les réseaux de narcotrafiquants. La socialiste demande la plus grande fermeté républicaine au lendemain de la mort d'un jeune homme, le 4e mort par balle en un peu plus d'un mois dans la ville. Le ministère du Travail dévoile son nouveau plan sur la santé au travail pour la période 2026-2030. Le ministre fixe une priorité, la santé et la sécurité au travail, en allant plus loin en matière de prévention et en élargissant la palette des risques professionnels. La CGT dénonce dans la foulée un discours que l'on tient depuis 25 ans sans réel aboutissement. Le gouvernement veut mettre l'accent sur les jeunes et sur les nouveaux arrivants en entreprise qui sont plus exposés aux accidents du travail. Plus d'un accident mortel sur deux des jeunes de 25 ans survient la première année de sa prise de poste. Autre public prioritaire, les femmes. Le nombre d'accidents du travail des femmes a augmenté de 26% en 20 ans. Et le gouvernement veut aussi former les salariés au secourisme en santé mentale en apprenant à identifier les signaux d'alerte. Et puisqu'on parle de santé au travail, une nouvelle ligne de tri à la criée de Brest. On va vous y emmener dans le journal de midi. Un nouvel équipement à près d'1,5 million d'euros financé à 80% par la région Bretagne, avec notamment un robot retourneur de bac. C'est une révolution, un soulagement aussi pour les 16 salariés qui ont traité l'an dernier 2800 tonnes de produits de la mer. Les populations d'oiseaux se sont effondrées, constat inquiétant de la Ligue pour la protection des oiseaux qui dévoile aujourd'hui un baromètre de l'avifaune. C'est une première. La France accueille davantage d'espèces qu'il y a 50 ans. 45 de plus, mais 4 ont disparu, comme la sterne arctique ou le grèbe jougris. Les espèces les plus menacées sont les passereaux, les mésanges, les hirondelles ou encore les moineaux. Landerneau, where is it? Near Pont-Aven. Voilà comment Michel-Édouard Leclerc a convaincu le musée Andy Warhol de Pittsburgh de confier des œuvres de l'artiste américain. 200 œuvres de la figure du pop art sont exposées à partir de demain au fond Hélène et Édouard Leclerc de Landerneau. La plupart n'ont jamais été vues en France. On va en reparler là aussi dans le journal de midi. Et puis des titres à aller chercher pour les clubs bretons. Ce week-end, le RC Vannes veut retrouver le top 14 et confirmer sa superbe saison de Pro D2. Finale demain soir 18h contre Aix-en-Provence. Le BBH peut de son côté rêver d'un premier sacre français en Ligue des Champions de handball. Les Brestoises participent au Final Four à Budapest pour la deuxième fois de leur histoire. Elles affrontent Győr en demi-finale demain.
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4: C'est pas mal du côté de Quimper dans le ciel. À Bégard, Estelle, ça donne quoi ?
3: La chance, Thomas, parce que nous, c'est plutôt, ça commence à se couvrir, à devenir bien gris. C'est un petit peu le temps d'aujourd'hui, en tout cas, entre éclaircies, nuages, averses. Ce sera le temps pour toute la Bretagne. 14 à 16 degrés ce matin. Cet après-midi, 15 à Pontivy, 16 à Quimper et Lorient, jusqu'à 17 degrés attendus à Lannion et Guingamp. À 11h03, pardon, on fait un petit point sur nos conditions de circulation. Tout roule à 7h06, 02 98 53 65 65 si vous êtes témoin d'une perturbation.
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3: Et Thomas Bié, on va vous retrouver à midi pour un nouveau point sur l'actualité. On va jouer ensemble dans le Torpène aussi. Mais juste avant ça, c'est Shiny Happy People, REM.

0: Happy People pour vous accompagner à 11h07.
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0: Jusqu'à midi, on joue ensemble au Torpen en direct de Bégard, le jeu de société 100% breton. La règle, elle est simple, une histoire inédite, des indices. Et c'est à vous de résoudre l'enquête en démasquant le sujet du jour. Un Torpen, bien évidemment, 100% breton. Vous pouvez vous poser confortablement à tout moment pendant une heure cette question. Qu'est-ce que l'on recherche aujourd'hui? Pour entrer dans le jeu avec moi, un seul numéro, 02 98 53 65 65. C'est Stéphanie qui vous accueille au téléphone. Vous allez me demander ce que vous allez gagner. Eh bien, je vous le dis tout de suite, vous remporterez votre livre « La boussole céleste du papillon » de Benoît Prospero aux éditions Tana. Chaque jour, vous l'entendez sur notre antenne, Benoît Prospero vous révèle les petits et grands secrets de notre Terre. Eh bien, là-dedans, vous pourrez y retrouver tous les secrets de notre Terre. Ça s'appelle « La boussole céleste du papillon ». Et puis, à la fin de cette émission, on aura le droit aussi à notre tirage au sort du jour. Donc, si vous remportez le Torpen du jour, vous serez un

0: Eh bien, on commence la première partie ensemble.
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0: Depuis de nombreuses années, Maryse vit entourée de trains. Des trains qu'elle collectionne sous toutes les formes. Peintures, gravures, photos, sculptures, des œuvres qui racontent une histoire et nous emportent dans un voyage hors du temps. Vous évoque cette première partie de l'histoire. Vous venez nous en parler au 02 98 53 65 65. C'est Renaud qui vous accompagne avec Dans mon HLM.

0: Renaud qui nous chante dans mon HLM à 11h15.
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0: On est toujours en direct de Bégard ce matin où on fait vivre l'événement, bien évidemment, pour promouvoir et défendre la musique faite en Bretagne. On fait le Torpen de là-bas. Jusqu'à midi, on joue ensemble à remporter. Ça peut être votre livre, La boussole céleste du papillon, fait par Benoît Prospero aux éditions Tana. Et puis, vous serez inscrit à notre tirage au sort de cette fin d'émission pour tenter de remporter votre séjour 2 jours, 1 nuit pour 4 personnes au Puy du Fou. J'accueille tout de suite Armel qui nous appelle de Calmez. Bonjour. Bonjour Armel.
3: Oui, bonjour Estelle.
0: Vous allez bien ce vendredi matin ?
3: Ben oui, plus ou moins.
0: Qu'est-ce que vous faites de beau ?
3: Beau et sec.
0: Ah bon, bah tant mieux alors. Vous avez des choses de prévues pour ce week-end, Armel ?
3: Travailler surtout.
0: Travailler, vous allez travailler dans quoi ?
3: À la boulangerie.
0: À la boulangerie, vous vous levez tôt alors, Armel ?
3: Non, ça va, je laisse ça à mes collègues boulangers.
0: Vous avez bien raison, Armel. Et vous nous écoutez ce matin, vous jouez avec nous au Torpen au 02 98 53 65 65. Vous pensiez à quoi ce matin, vous, Armel ?
3: Je pensais à la vapeur du Trieux.
0: Pourquoi ?
3: J'ai retenu train, tout simplement, dans la première partie de l'énigme.
0: Donc pour vous, train, ça pourrait être l'indice que l'on cherche ?
3: Et peut-être.
0: Et peut-être. Train n'est pas l'indice que l'on cherche.
3: Bon, c'est pas la vapeur du Trieux non plus.
0: Non, ce n'est pas ça. Est-ce que vous avez une petite question à nous poser pour faire avancer le jeu ?
3: Eh bien oui, vous êtes dans le 22, on continue dans le 22. Est-ce que c'est dans les Côtes d'Armor ?
0: Ce n'est pas dans les Côtes d'Armor.
3: Bon, eh bien j'ai fait avancer le Torpen.
0: Tout à fait, vous continuez à jouer avec nous. Armel, dans un instant, je vais vous diffuser cette deuxième partie. Je vais vous relire la première partie, là, comme ça, vous allez pouvoir peut-être faire un petit peu plus attention aux détails. À tout de suite, Armel. Depuis de nombreuses années, Maryse vit entourée de trains. Des trains qu'elle collectionne sous toutes les formes, peintures, gravures, photos, sculptures, des œuvres qui racontent une histoire et nous emportent dans un voyage hors du temps.
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0: On joue ensemble au Torpen ce matin jusqu'à midi. Que vous évoque cette première partie ? Quel est l'indice que l'on pourrait avoir ? On sait désormais que ce n'est pas train. On sait aussi désormais que ce n'est pas dans les Côtes d'Armor. Où est-ce que ça peut se trouver ? Qu'est-ce que l'on cherche ? 02 98 53 65 65. Vos propositions juste après Florent Pagny.

0: Florent Pagny qui nous chante la dernière chanson du monde.
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0: On joue ensemble jusqu'à midi au Torpen en direct de Bégard, dans les Côtes d'Armor. À remporter votre boussole, votre livre, pardon, La boussole céleste du papillon de Benoît Prospero aux éditions Tana. Et puis vous serez inscrit aussi au tirage au sort qui aura lieu en fin d'heure pour tenter de remporter votre séjour de 2 jours, 1 nuit pour 4 personnes au Puy du Fou. On joue avec Anne-Sophie. Bonjour Anne-Sophie.
3: Bonjour. Bonjour Anne-Sophie, Estelle.
0: Bonjour. Vous pensiez à quoi, Anne-Sophie, ce matin?
3: Eh bien, je pensais à la vallée des saints.
0: Pourquoi?
3: Parce qu'il y a des sculptures et des gravures, tout bêtement.
0: Bah alors, autant vous dire qu'effectivement, j'allais vous le dévoiler, mais l'indice de cette première partie, effectivement, c'est sculpture, peinture, gravure, photo. Bon, déjà ça, Anne-Sophie, vous l'avez?
3: Oui, j'ai tout là-bas.
0: Vous avez tout là-bas. Par contre, je crois, si je ne me trompe pas, que la vallée des saints, c'est dans les Côtes d'Armor.
3: Ah bah écoutez, c'est à la limite, c'est pour ça que je me suis posé la question,
0: ah.
3: J'ai vérifié et je me suis dit, oh, ça devait être dans le Finistère.
0: Ah oui, alors je crois que c'est dans les Côtes d'Armor, on me dit que c'est bien dans les Côtes d'Armor. Et
3: ah
0: donc
3: oui,
0: effectivement,
3: c'est juste au-dessus de Carré, et Carré c'est dans le N9.
0: Eh ben oui, eh ben voilà. La vallée des saints, c'est dans le 22, et donc,
3: Non, j'ai pas gagné.
0: Ben voilà. Ce n'est pas la vallée des saints que l'on cherche, Anne-Sophie.
3: Ah ben, c'est bien dommage. J'aurais bien aimé avoir le lot.
0: Bah attendez.
3: C'est un beau cadeau cette semaine.
0: Eh ben c'est un beau cadeau. On n'a pas fini de jouer ensemble. Vous pouvez toujours nous rappeler. Hein.
3: Ah ben je vais essayer. Hein.
0: Voulez nous poser une petite question, Anne-Sophie?
3: Oui.
0: Dites-moi.
3: Oui.
0: Est-ce que vous voulez nous poser une petite question pour faire avancer le jeu?
3: Bah, est-ce que c'est dans le Finistère?
0: Ah, non, ce n'est pas dans le Finistère non plus.
3: Ah bon, bah ça fait déjà 2 départements de rayés.
0: Et déjà, c'est déjà pas mal. Anne-Sophie, vous restez à l'écoute, je vais vous dévoiler la deuxième partie de l'histoire.
3: Eh ben, je suis à l'antenne, là, je vous écoute, mais je vais raccrocher de façon à pouvoir laisser le téléphone libre pour d'autres personnes, peut-être.
0: Tout à fait, et puis vous nous rappellerez si vous pensez avoir la bonne réponse.
3: Tout à fait, Estelle.
0: Super, bon. Anne-Sophie.
3: Allez, très bonne journée, bon
0: Merci
3: week-end.
0: Merci à vous aussi, Anne-Sophie, bon week-end, au revoir. Est-ce que vous faites comme Anne-Sophie, vous nous appelez 02 98 53 65 65, on aime votre bonne humeur en ce vendredi matin. Donc on l'a bien compris, l'indice de cette première partie, c'est peinture, gravure, photo, sculpture. Quel sera l'indice de cette deuxième partie? Je vous propose d'écouter les deux parties ensemble. Depuis de nombreuses années, Maryse vit entourée de trains. Des trains qu'elle collectionne sous toutes les formes. Peinture, gravure, photo, sculpture. Des œuvres qui racontent une histoire et nous emportent dans un voyage hors du temps. Noël 1987. Elle s'en souvient comme si c'était hier. Ses grands-parents lui offraient son premier train miniature. Du matin au soir, elle le regardait circuler sur les rails métalliques.
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0: Que vous évoque donc cette deuxième partie? Quel est l'indice que l'on cherche? On sait désormais que ce n'est pas dans le Finistère, pas dans les Côtes d'Armor, qu'on cherche quelque chose autour de peinture, gravure, photo, sculpture. 02 98 53 65 65 et vous venez jouer avec nous.
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0: On attend vos propositions ce matin au 02 98 53 65 65. Juste avant ça, c'est Stevie Wonder.

0: musique de Beggar, on a chanté ce matin sur Stevie Wonder, I just called to say I love you.
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0: On joue au Torpène ensemble jusqu'à midi. À remporter votre livre de Benoît Prospero. Ça s'appelle La boussole céleste du papillon. Vous pouvez le retrouver aux éditions Tana. Et puis en fin d'heure, on fera le tirage au sort pour tenter de remporter votre séjour de deux jours, une nuit pour 4 personnes au Puy du Fou. 02 98 53 65 65. On joue ensemble, on joue avec Morgane. Bonjour Morgane.
3: Bonjour.
0: Morgane, comment vous allez en ce vendredi matin?
3: Parfaitement bien, il fait presque beau.
0: Il fait très très beau là où vous êtes?
3: Non, presque.
0: Ah, presque, pardon, j'ai entendu très très beau. Presque, c'est déjà ça. Morgane, vous nous écoutez ce matin, vous jouez avec nous, vous pensiez à quoi?
3: Alors, je pensais au fond Leclerc à Landerneau, mais bon, comme c'est pas au Finistère.
0: Ah oui, effectivement, ce n'est pas dans le Finistère, pas dans les Côtes d'Armor. Donc effectivement, ce n'est pas ça.
3: Non.
0: Est-ce que vous auriez quand même une question à nous poser?
3: Est-ce qu'il s'agit d'un musée?
0: Est-ce qu'il s'agit d'un musée? Oui, il s'agit d'un musée.
3: Ah, bah oui.
0: Et vous nous faites avancer dans le jeu là, Morgane. vous restez bien à l'écoute, peut-être que vous allez nous rappeler.
3: Oui, alors est-ce que je peux me permettre juste de faire une petite pub, si vous voulez bien?
0: Bah allez-y Morgane.
3: Je travaille à la pépinière Caillarec à Motreff et on est en porte ouverte ce week-end.
0: Eh ben parfait, alors le message est passé, effectivement vous avez bien raison d'appeler votre radio locale ici Brice Gisel puisque c'est là où on fait passer aussi vos messages. Merci beaucoup Morgane.
3: Merci à vous, belle journée.
0: Bonne journée. Je prends aussi Daniel, bonjour Daniel.
4: Bonjour.
0: Daniel, vous pensez à quoi vous ce matin?
4: Pensez au musée du train à Guiscrif.
0: Pourquoi?
4: Pourquoi? Je n'en sais rien, parce qu'il y a un musée du train à Guiscrif.
0: Oui.
4: Et ça, c'est tout.
0: C'est juste pour ça, du coup, Daniel.
4: Tout à fait.
0: Tout à fait. Écoutez, on sait désormais que c'était un musée, effectivement, mais ce n'est pas le musée du train à Guiscrif qu'on cherche.
4: Ah bon, tant pis.
0: Eh bien oui, Daniel. Est-ce que vous avez une petite question pour nous faire avancer dans le jeu, quand même?
4: Puisque ce n'est ni dans les Côtes d'Armor, ni dans le Finistère, c'est dans le Morbihan.
0: Eh bien oui, c'est dans le Morbihan, Daniel.
4: Ah ben non, parce que j'étais pas loin quand même.
0: Eh, vous étiez pas loin. On sait désormais qu'on cherche un musée dans le Morbihan, Daniel. Vous restez bien à l'écoute, je vais bientôt vous faire les 3 parties de l'histoire.
4: D'accord.
0: Belle journée.
4: Merci, demain.
0: À 02 98 53 65 65, vous faites comme Morgane ou encore Daniel, vous nous appelez, on joue ensemble.
1: Alors, vous avez trouvé?
0: Oui.
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0: À vos côtés notamment parce qu'on est vendredi pour vous parler donc des événements qui ont lieu ce week-end près de chez vous, peut-être à Paimpol d'ailleurs. Vous pouvez profiter ce samedi et ce dimanche de la visite du voilier russe amarré dans le port. Ce superbe bateau ouvre ses portes au public pour une immersion dans l'univers maritime. Laissez-vous tenter, montez à bord pour découvrir la vie des marins, l'histoire de ce voilier de caractère. Les petits et les grands auront plein de choses à y apprendre. Et puis, rendez-vous à l'Anester ce samedi après-midi avec la fête de Saint-Niaud. La ferme pédagogique ouvre grand ses portes pour célébrer ses 50 ans au programme des animations pour toute la famille, des expositions, des dégustations et surtout l'occasion de redécouvrir ce site emblématique de 17 hectares où se côtoient animaux, prairies, sentiers de promenade, une belle parenthèse au vert à partager avec les enfants.
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0: Et c'est Calogero qui arrive pour nous chanter le portrait.

0: Claude Giraud avec son titre phare, Le Portrait.
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0: 02 98 53 65 65, on joue au Torpène ensemble jusqu'à midi à remporter votre livre La boussole céleste du papillon de Benoît Prospero, à retrouver aux éditions Tana. Et puis le tirage au sort pour remporter votre séjour, deux jours, une nuit, pour quatre personnes au Puy du Fou, ce sera juste avant midi. On a trouvé l'indice de cette première partie, peinture, gravure, photo, sculpture. L'indice de la deuxième partie, c'est 1987. On sait aussi désormais qu'on cherche un musée dans le Morbihan. Je vous dévoile toute l'histoire et on en parle juste après. Depuis de nombreuses années, Maryse vit entourée de trains. Des trains qu'elle collectionne sous toutes les formes. Peintures, gravures, photos, sculptures, des œuvres qui racontent une histoire et nous emportent dans un voyage hors du temps. Noël 1987. Elle s'en souvient comme si c'était hier. Ses grands-parents lui offraient son premier train miniature. Du matin au soir, elle le regardait circuler sur les rails métalliques. Au milieu de cet univers ferroviaire, vit Maryse et son compagnon Jacques. Le couple partage la même passion et compte bien exposer jusqu'au 4 octobre leur collection. Et qui sait, elle pourrait devenir une source d'inspiration pour les artistes.
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0: Que vous évoque donc cette troisième partie? On sait qu'on cherche un musée dans le Morbihan. Vous nous appelez 02 98 53 65 65.
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0: Votre livre La boussole céleste du papillon de Benoît Prospero aux éditions Tana. Et puis juste avant midi, ce sera votre séjour, deux jours, une nuit pour quatre personnes au Puy du Fou. Il y aura le tirage au sort. On sait désormais qu'on cherche un musée dans le Morbihan. Vous nous appelez au 02 98 53 65 65. Je suis sûre que vous avez reconnu ces quelques notes derrière ma voix. On va danser et chanter sur Abba, Gimme, Gimme, Gimme. Belle matinée à tous.

0: avez dansé pour vous réchauffer un petit peu ce matin. C'est ce que nous on a fait sur Abba. Gimme, gimme, gimme.
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0: On joue ensemble au 02 98 53 65 65. On joue avec Laurence qui nous appelle de Trévoux-Tréguignec. Bonjour Laurence.
2: Bonjour Estelle.
0: Laurence, qu'est-ce que vous faites de beau en ce vendredi matin?
2: Un petit peu de jardin. Un petit peu les légumes, un petit peu les fleurs.
0: Ah oui, vous avez bien raison, tant qu'il ne pleut pas.
2: Voilà, c'est ça. Vous avez prévu... bien. Il a plu, ça a arrosé les légumes, ça fait du bien.
0: Bon, bah parfait. Vous avez prévu des trucs ce week-end?
2: Une brocante, peut-être dimanche et demain, rien de spécial.
0: Tranquillou, on se repose.
2: C'est ça.
0: Et en faisant votre jardin ce matin, Laurence, vous nous écoutez en plus.
2: Voilà, tout le temps, tous les jours, de 11h à midi.
0: Et bien, ça nous fait plaisir. Laurence, vous pensiez à quoi ce matin?
2: Alors, je pensais au musée du Chaouet dans parce que il a été ouvert en 1987, c'était le deuxième indice. Et puis, il est consacré à l'art breton avec des sculptures, peintures, gravures et voilà.
0: Laurence, on va vérifier est-ce que vous avez remporté le Torpen du jour. Eh bien oui, Laurence, c'est gagné. Bravo. Vous remportez votre livre de Benoît Prospero, La boussole céleste du papillon. Vous allez voir tous les petits et les grands secrets de notre terre. Effectivement, le Torpen du jour était le musée du Chaouet. Dans la première partie, on cherchait peinture, gravure, photo, sculpture, parce que les sonneurs vus par les artistes en Bretagne, 1800-1950, c'est le nom que porte cette nouvelle exposition temporaire du musée du Chaouet, de la peinture à la céramique, en passant par la gravure, la photographie ou encore la sculpture. 1987, vous aviez raison, puisque c'est bien la date d'ouverture de ce musée du Chaouet à l'angle de la majestueuse place des Halles. L'ancien couvent des Ursulines abrite donc ce nouveau musée du Chaouet depuis 87. Et puis en troisième partie, on cherchait en indice couple exposé jusqu'au 4 octobre, une source d'inspiration pour les artistes, puisqu'en Bretagne, les joueurs de biniou et de bombarde, appelés également sonneurs, ont été une source d'inspiration pour de nombreux artistes. En 2026, le musée du Chaouet vous propose de découvrir le couple de musiciens, figure emblématique de la musique traditionnelle bretonne, à travers plus de 120 œuvres, objets et documents. La nouvelle exposition temporaire du musée du Chaouet a été inaugurée le 4 avril dernier et elle est à découvrir jusqu'au 4 octobre. Vous remportez votre livre, ça, vous repartez avec Laurence.
2: Merci beaucoup.
0: Et puis, vous restez près de votre téléphone parce que peut-être que vous allez remporter aussi le puits du fou.
2: On ne sait jamais.
0: On ne sait jamais. Qui ne tente rien, n'a rien.
2: Ou votre candidat. Voilà.
0: Effectivement, on souhaite bonne chance à tout le monde. Merci beaucoup, Laurence, de nous avoir appelé ce matin.
2: Merci à vous, Estelle. Merci.
0: Belle journée à l'écoute d'ici Bray Zizel. Vous restez bien auprès de votre téléphone, ceux qui ont gagné le Torpen de la semaine, puisque le tirage au sort pour le Puy du Fou, là, il a lieu juste après Jean-Louis Aubert. Merveille.

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3: Et on a joué au Torpène ensemble, bien évidemment. Notre auditrice précédente, Laurence, elle a remporté son livre La boussole céleste du papillon de Benoît Prospero. Et puis tout au long de la semaine, nos gagnants du Torpène avaient l'occasion, en plus d'être, de répondre à une question et de pouvoir être tirés au sort aujourd'hui pour tenter de remporter leur séjour de 2 jours, 1 nuit pour 4 personnes au Puy du Fou. C'est Françoise qu'on a. Bonjour Françoise.
4: Bonjour Estelle, vous allez bien?
3: Ben bien, et vous?
4: Oui, je vous remercie.
3: Eh ben, avec grand plaisir, c'est vous qui remportez votre séjour.
4: Ouais, c'est super, merci beaucoup Estelle. On a eu l'occasion de se rencontrer parce que je suis venue dans les studios par les broderies il n'y a pas si longtemps.
3: Tout à fait, Françoise.
4: Voilà.
3: Oh là là, mais trop bien.
4: Je suis contente, vous ne pouvez pas savoir. C'est vraiment super.
3: J'entends votre émotion ce matin à l'antenne, je suis ravie pour vous.
4: Merci, merci beaucoup, parce que c'est vrai que je suis une fidèle auditrice, donc ça me fait d'autant plus plaisir.
3: Bon, écoutez, nous, ça nous fait aussi également très plaisir. Françoise, vous êtes déjà allée au Puy du Fou?
4: Oui, mais il y a très longtemps.
3: Il y a très longtemps. Bah là, vous voyez, vous allez avoir 2 jours, 1 nuit au Puy du Fou pour 4 personnes, avec les billets d'entrée au Puy du Fou pour 2 jours, avec accès au spectacle nocturne Les Noces de Feu, 1 nuit dans l'hôtel La Villa Gallo-Romaine, le petit déjeuner, le dîner aussi dans le restaurant L'Atrium. Vous savez avec qui vous allez y aller, Françoise?
4: Oh, avec ma fille, certainement, et puis des amis, peut-être.
3: Et des amis. Bah écoutez, je vous souhaite un bon séjour au Puy du Fou. Vous n'hésitez pas à nous envoyer une petite photo, hein.
4: Bien sûr.
3: En plus, ce Puy du Fou a été tout de même élu à 2 reprises meilleur parc du monde. Le Puy du Fou, c'est un peu une référence hein, maintenant dans le monde des parcs d'attractions et du divertissement. Il est situé en Vendée. Le Puy du Fou est un parc à thème qui offre une multitude de spectacles grandioses pour toute la famille. Eh bien voilà, c'est pour vous votre séjour 2 jours, 1 nuit pour 4 personnes au Puy du Fou. C'est pour vous, Françoise.
4: Merci, merci beaucoup Estelle. Ça me fait vraiment très plaisir. Je suis très heureuse. Merci.
3: Eh ben avec grand plaisir. C'est vrai que tous nos gagnants avaient une question à la fin de de l'émission. À chaque fois, c'était. Et donc là, cette question cette semaine, c'était en quelle année a eu lieu la toute première édition donnée au Puy du Fou? Et vous aviez répondu quoi, Françoise?
4: 1980, et c'était 1978 que m'a dit Stéphanie au standard. J'étais
3: tout
4: la plus proche, visiblement.
3: Mais vous étiez la plus proche, Françoise.
4: Voilà.
3: Eh bien, je vous souhaite un bon séjour et un bon week-end,
4: merci
3: Françoise.
4: Estelle, merci beaucoup. Merci.
3: Avec grand plaisir.
4: À bientôt.
3: À bientôt sur notre radio. Ici, Brice Gisèle. On est toujours en direct de Bégard ce matin. Et vous le saviez, si on est en direct de Bégard, c'est pour défendre, promouvoir la musique faite en Bretagne. Il y en a une que l'on aime écouter, c'est Gwenine. On l'écoute tout de suite sur notre radio. Ici, Brice Gisèle.

que l'on entend ce matin en direct de Bégard à 11h56. C'est France Gall pour nous accompagner jusqu'au journal de midi avec Poupée de Cire, Poupée de Son.

0: retrouver Perrine Clément pour le Torpène lundi à partir de 11h jusqu'à midi. Et puis moi, je vous attends à partir de 9h ce lundi aussi pour parler BD, notamment. Quel est votre BD préféré? Vous viendrez me le dire au 02 98 53 65 65.
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0: Bon appétit à tous, ici Bray Zizel, il est midi. Le journal de midi est présenté par vous, Thomas Bié.
2: Bonjour Estelle, bonjour à tous. C'est un équipement qui révolutionne le quotidien des 16 salariés de la criée de Brest. Depuis le mois dernier, une nouvelle ligne de tri est en fonctionnement, équipée notamment d'un robot retourneur de bac, ce qui change beaucoup de choses pour le bien-être au travail. La région Bretagne a financé 80% des 1,5 million d'euros nécessaires à sa mise en place. Reportage signé Nicolas Olivier.
3: C'est désormais un robot qui manipule les caisses remplies de poissons qui peuvent peser jusqu'à 40 kilos.
4: On appuie sur un petit bouton pour retourner le bac. Donc il n'y a plus besoin d'un gros travail musculaire.
3: Et ça change tout pour Ronan Floch, le directeur d'exploitation de la criée.
4: Avant, on baignait les bacs. Les bacs, on était obligé de les pousser sur la balance, de les soulever d'un côté pour glacer. Donc c'était quand même laborieux.
3: Chef d'équipe, Régis est ouvrier ici depuis 21 ans.
5: On attendait ça avec impatience et ça finit par arriver. Ça permet de garder un rythme soutenu sans trop se fatiguer. Comme on a de plus en plus de mal à recruter, ça permet de garder le personnel plus longtemps en pleine santé.
3: La machine a supprimé les tâches pénibles, mais ne remplacera pas les agents, assure Christophe Hamel, directeur général de la société de la criée de Brest.
6: La mécanisation permet à notre personnel de se consacrer plutôt à l'opération de tri qui donne de la valeur ajoutée.
3: Un investissement important pour la région et son président, Loïc Chesnais-Girard.
7: Nous avons depuis 7 ans mis plus de 50 millions d'euros sur les criées de Bretagne. Il y a toujours des investissements à réaliser. C'est la condition pour valoriser le produit de la pêche. C'est la condition pour garder des marins-pêcheurs sur nos territoires et des clients heureux.
3: La criée de Brest a signé en 2025 sa meilleure année, 2800 tonnes de marchandises et près de 19 millions d'euros de chiffre d'affaires.
2: Le reportage de Nicolas Olivier. Justement, le ministère du Travail dévoile ses priorités pour la période 2026-2030 sur la santé et la sécurité au travail, en améliorant notamment la prévention envers les jeunes, les nouveaux arrivants en entreprise et les femmes, des publics qui sont davantage touchés par des accidents du travail. Le gouvernement veut aussi former les salariés au secourisme en santé mentale pour mieux identifier les signaux d'alerte. Après 3 semaines d'isolement à l'hôpital, 22 personnes cas contact d'une passagère décédée d'une infection à l'antivirus vont sortir de l'hôpital demain. Parmi elles, une personne qui s'était d'abord confinée à Concarneau avant d'être transférée au CHU de Rennes. Mais où diable se garer à Quimper? Préoccupation quotidienne des habitants et des visiteurs. Il y a pourtant de nombreuses places, 5600 dans les parkings payants et gratuits, mais ils sont sous-utilisés. L'offre de stationnement va donc évoluer à partir de la rentrée, le 1er septembre. 30 minutes gratuites sur la voirie, contre 15 aujourd'hui. 1 heure gratuite sur les parkings avec barrière. Autre changement important, le parking Delattre de Tassigny va devenir accessible 24 heures sur 24, 7 jours sur 7. Plus de précisions sur ici.fr Bray Zizel. C'est un des événements culturels de l'année en Bretagne. L'exposition consacrée à Andy Warhol, ça débute demain au fond Hélène et Édouard Leclerc de Landerneau. 200 œuvres de l'artiste, dont la plupart n'ont jamais été vues en France, car elles viennent du musée Andy Warhol de Pittsburgh, la ville natale de l'artiste américain. Andy Warhol qui disait qu'un jour, tous les grands magasins deviendraient des musées, ce qui a de quoi plaire à Michel-Édouard Leclerc.
8: Il trouvait que les nouvelles stars, c'était les boîtes de soupe, c'était la bouteille de Coca-Cola qu'il a magnifié, presque idéalisé. Il a starisé le produit dans le supermarché, quoi. Donc c'est un joke pour moi, fils d'Édouard Leclerc, à Landerneau, de venir présenter celui qui a déifié, fait de la consommation une religion par l'art. Et Warhol est à Landerneau, quoi. C'est formidable. Et donc nous sommes fiers que Landerneau aujourd'hui soit une capitale culturelle, une capitale internationale, parce que vous savez, quand vous téléphonez à Pittsburgh pour emprunter des tableaux de Warhol, oh, Landerneau, where is it?
9: Et qu'est-ce que vous leur avez dit pour les convaincre?
8: Je veux dire, near Pont-Aven. Pont-Aven, Gauguin, ça, les Américains, ils connaissent, les impressionnistes. Entre Paris, New York et Pittsburgh, il y a Landerneau, capitale de la relation transatlantique. C'est chouette, non?
2: À l'interview en longueur de Michel-Édouard Leclerc, à retrouver sur l'appli et le site ici.fr. L'expo Warhol ouvre demain à 10h à Landerneau jusqu'au 24 janvier. Des finales pour nos Bretons ce week-end. Le RC Vannes, qui a survolé la saison de Pro D2, dispute la finale du championnat demain contre Aix-en-Provence. C'est à 18h et les handballeuses du BBH, tout juste championne de France, retrouvent le Final Four de la Ligue des Champions après leur épopée de 2021. C'est à Budapest. Les rebelles affrontent les favorites de la compétition. compétition, les Hongroises de Győr demain. Elles les avaient battues à ce stade de la compétition il y a 5 ans.
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2: Et temps mitigé pour ce week-end, Estelle.
0: Et oui, notamment, vous allez pouvoir peut-être aller voir l'exposition à Landerneau. Effectivement, c'est un temps à aller dans les musées avec des éclaircies et des averses. 14 à 16 degrés ce matin. Et puis, il va faire encore un peu frais cet après-midi. 15 degrés à Pontivy, 16 à Brest et Quimper, jusqu'à 17 degrés à Lannion et à Guingamp. À midi 5, je vous laisse en compagnie de Valérie Damido et Eric Bastien pour Au Taquet.
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12: Bonjour la France, c'est la finale. Ah là là, là, le jour de la finale, qui va ramener la coupe à la maison. Alors, je vous rappelle que Eric Bastien est là, il a deux candidats, moi j'ai deux candidats.
13: Comment ça va? Bah écoutez, moi j'ai la place sur la commode à droite de chez moi pour la coupe. Là, je veux dire, elle est prête.
12: D'accord.
13: Je suis prêt à la recevoir.
12: Alors, je rappelle le premier prix, c'est un week-end exceptionnel au Festival Off d'Avignon. C'est le plus grand festival de spectacle vivant en France. Il fête ses 60 ans cette année. Et du coup, votre radio ici vous offre un séjour pour 4 adultes, 2 chambres doubles à l'hôtel Le Chardonnay. Les petits-déj sont compris. Vous aurez 100 euros de carburant pour rejoindre la Cité des Papes. Et surtout, vous assisterez à 2 spectacles par jour, soit 4 spectacles au total. C'est quand même exceptionnel. Et puis, vous pourrez visiter la ravissante ville d'Avignon. Je vous rappelle aussi que toute la semaine, tous les participants, y compris les perdants, on leur a offert un guide de voyage Michelin, puisque cette année on célèbre les 100 ans des guides de voyage Michelin.
13: Oh là là.
12: C'est la semaine des cadeaux. Si on ne gagne pas le voyage au festival Off d'Avignon, qu'est-ce qu'on gagne?
13: La cafetière Malongo. Alors je voulais
12: bien
13: juste
12: sûr
13: vous dire que début juillet là pour le festival Off Malongo, à la maison 4 de chiffres, qui est une salle de spectacle à Avignon, il y a Joe Malongo qui joue en famille.
12: Très bien.
13: Voilà. Alors toute la famille Malongo raconte l'histoire de l'entreprise Malongo.
12: Bien sûr.
13: Et évidemment à la sortie du théâtre, vous avez une dégustation in et off avec 32 dosettes et 6 verres en verre comme la cafetière.
12: Magnifique. Allez, on accueille nos 4 candidats et surtout une surprise.
13: Ah oui.
12: Bonjour Guy, comment vas-tu ?
14: Bonjour Valérie.
13: Bonjour Guy.
14: Eric.
12: Alors Guy, je le rappelle, est un des candidats de la semaine. Guy nous a régalé avec une énorme bourde magnifique. En pensant que le Dami d'Hollande était un véritable pays. Est-ce que tu sais que grâce à toi, je suis devenue présidente d'un pays ?
14: C'est vrai.
12: Ben oui.
13: Alors le problème, c'est que ça prend Valérie des proportions considérables.
12: Oui,
13: outre les réseaux sociaux, les messages par milliers que vous recevez, on a des demandes, et vous allez l'expliquer, de demandes de formulaires pour intégrer Dami d'Hollande.
12: Exactement.
13: De nationalité.
12: Merci Guy, grâce à toi, on a des demandes de formulaires pour devenir Dami d'Hollandien.
13: Mais c'est vrai, c'est pas une vanne.
14: Tu es ma reine déjà. Hein.
12: Ah bah je sais que je suis ma reine. Bridget est à moi.
14: Je t'ai envoyé une photo, donc faut venir mettre les boucles d'oreilles pour le baptême. Hein.
12: Ah bah évidemment que je mettrai. Je viendrai avec. Alors, le drapeau du Dami d'Hollande.
13: Oui, c'est quelle couleur alors ?
14: Voilà.
12: Je ne sais pas. Nicolas, qui est un de nos candidats là, d'aujourd'hui, nous a déjà fait un formulaire spécial pour pouvoir le mettre sur les réseaux.
13: Fou ça.
12: On va faire un appel d'offres.
13: Passe un truc là. C'est...
12: Enfin, Guy, merci. Oh là là. Grâce à toi, sans faire de campagne présidentielle, je suis présidente.
13: Bravo. Guy, on salue toutes les équipes d'ici Mayenne, bien sûr, puisque tu es à Laval.
14: Ah, moi, je les embrasse tous.
13: Salut Guy.
14: Tous, ouais.
12: Merci beaucoup, Guy. Tu embrasses bien
13: nos
12: petites vaches. Et à très vite et à très bientôt.
14: Faudra venir les voir. Hein.
12: Mais nous ferons notre maximum et nous viendrons voir Bridget et Bouboune.
13: Dès la rentrée.
12: Ok. Alors, on accueille maintenant nos 4 finalistes, Daphné, Laurent, Nicolas et Carole. Comment ça va les amis?
13: Bonjour.
15: Bonjour.
12: Bien. Bonjour. Alors, vous êtes contents d'être là?
15: Yes. Oui. Yes.
12: Ah, d'accord. Je voudrais entendre de la joie dans vos réponses. Alors, nous en reparlerons tout à l'heure avec Nicolas. Mais là, la première demi-finale, ça va être Daphné contre Laurent. Nico et Carole, c'est pour après. Donc, nous parlerons avec Nicolas de ce formulaire magnifique. Alors, Daphné, comment ça va depuis mardi?
15: Bon, ça va. Très bien.
12: Bon. Je rappelle que Daphné habite à Grand-Quevilly, elle est en concubinage avec Jimmy, elle a 2 garçons, elle a une chienne Kaya, un petit chat Minette, et elle est surtout conductrice de poids lourds. Voilà, alors tu as fait des pouettes-pouettes en camion dans toute ta région cette semaine ou pas ?

0: une dose.
1: Alors, on va parler de lunettes. Daphné, une récente étude a montré que en moyenne, on passe 6 mois de sa vie à chercher ses lunettes. Est-ce que c'est vrai ou faux? Top chrono, 5 secondes. Est-ce que c'est vrai qu'on passe 6 mois de sa vie à chercher ses lunettes?
2: Vrai.
1: Non, c'est faux. On adorerait qu'il y ait une étude là-dessus, mais effectivement, vu le nombre de gens qui cherchent leurs lunettes, ça peut... Mais c'est pas vrai. Voilà. À tout de suite, Daphné, pour marquer un deuxième point.
3: Laurent, mon poulain, Laurent, ma fierté, Laurent qui est mon candidat, bien sûr, Laurent qui va aller jusqu'au bout de cette finale. Comment ça va, Laurent, depuis le début de semaine, depuis lundi?
4: Depuis lundi, ouais, ça va bien.
3: Ça va bien. En Haute-Savoie, la Balme de Sillingy. Je me souviens très bien, en couple avec Michel. Bon, écoute, on t'a parlé un peu de l'émission, t'as eu des retours positifs?
4: Oui, j'étais pas trop mal.
3: Ouais, alors voilà, on va upgrader aujourd'hui, on va te dire que t'es carrément le meilleur. Mon Laurent qui est chauffeur-livreur, rappelez-vous, oui. Chasseur dans les palaces, c'est-à-dire groom, il a été bagagiste, il a été concierge, il a fait énormément de choses. Nous on est très heureux que tu sois avec nous aujourd'hui. T'as envie d'aller à Avignon? Tu connais un peu le théâtre ou pas? Le festival?
4: Non, pas trop, mais je suis déjà passé par Avignon, c'est très joli, et puis j'ai envie d'y aller, ouais.
3: Bah ouais, je te recommande cette belle destination, même si tu gagnais pas ce beau cadeau. Laurent, bienvenue dans la compète. Qui c'est qui va gagner, Laurent? C'est toi.
4: On espère.
3: J'aime pas trop ça, on espère. Je préfère... oui, quand même, oui, on y croit. Oui, j'y crois, Eric. Oui, ouais. Oui, je suis ton poulain.
4: Ouais.
1: Alors.
3: Ouais, d'accord. Laurent, seras-tu à la hauteur?
1: Le plat punchline de transition, hop.
3: 14 auteurs que je salue, bien sûr, pour ça.
1: Bien sûr.
3: Louis XIV, tu vois qui c'est?
4: Oui.
3: Bien sûr. Louis XIV est venu au monde, j'affirme, hein, il est venu au monde avec des dents. Le jour de sa naissance, il avait déjà des dents, ce qui, normalement, n'existe pas. Top chrono, vrai ou faux?
4: Je dirais que c'est...
3: Eh ben non, c'est vrai. À sa naissance, c'est en 1638, Louis XIV est venu au monde avec deux dents qui étaient déjà sorties. C'est pas une blague, hein, parce que c'est un phénomène rarissime appelé les dents natales. Et à l'époque, certains y voyaient un espèce de signe du destin pour celui que l'on surnommera plus tard le roi soleil. Moi, j'ai en face de moi la reine soleil. Maya la reine.
1: Maya la reine, ouais.
3: David Hollande.
1: Alors, donc ça fait 0-0, la tête à Toto. Et tout de suite, vous écoutez ici. Ah, Véronique Sanson, tu m'as dit que j'étais faite pour une drôle de vie. Ah,
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3: C'est moi qui vais vous chanter, Véronique Sanson. Et ou toi,
1: vas-y, on y va, 1, 2, 3. Tu m'as dit que j'étais faite.
3: Ben voilà, c'est mieux.

0: On l'a bien massacré, hein. C'était Véronique Sanson, drôle de vie, à 12h14. Non, ah pardon, à 12h15, soyons précis sur ici.
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0: C'est la finale.
3: Alors, c'est la finale, Daphné et Laurent. Attention, maintenant, c'est le quiz musical. Alors, Daphné, tu vas avoir deux duos connus à reconnaître.
4: Ok.
3: Oh là.
4: Je suis concentrée.
3: Respire, ma chérie, ça va bien se passer. Alors, ils ne sont pas enchaînés, on va faire duo après duo. Écoute bien, premier duo.

0: Sarah Perchettiamo, qui c'est qui chante? Top chrono 10 secondes.
1: Stone Chardin.
2: Stone Chardin.
0: Stone Chardin.
2: On est pas mal là. Chante en italien, Stone Chardin. C'est beau ça.
0: Non, c'était Ricci et Poveri. Sarah Perchettiamo. Stone Chardin, c'est pas ça.
2: Vache de Normandie.
0: Bon, écoute. Alors, on va essayer de marquer un point quand même avec le deuxième duo. Attention, c'est parti, ces deux filles, on y va.

0: dorment.
1: Qui c'est qui chante ? Top chrono.
2: Les Brigitte.
1: Les Brigitte. Les Brigitte. Les Brigitte, Brigitte. Est-ce que c'est les Brigitte, Brigitte qui chante ?
3: Oui, y'a bouche.
1: Que veux-tu ? Oui, c'est les Brigitte. Allez, ça te fait grâce aux Brigitte. Tu as un premier point. Voilà.
0: Ouais, non, j'adore. Je pensais à une chanson qui s'appelle Palladium, qui rappellera des souvenirs aux Parisiens qui ont connu la boîte de nuit, le Palladium. Vous l'avez connu, le Palladium?
1: Oui, bien sûr.
0: Allez, d'accord. Bon, Laurent, moi, je suis content d'avoir Laurent, parce que même s'il a zéro, faut pas oublier que c'est un grand chounard, comme on dit chez moi. C'est un chanceux. Ah ouais, non. Je voudrais vous rappeler que Laurent, il a acheté un paquet de café à 2 euros. Et il a gagné quoi, déjà, Laurent, avec?
2: Voilà,
0: le road trip dans l'Ouest américain. Une autre fois, il a gagné sur une radio combien? Qu'est-ce qu'il a gagné? À la radio?
2: Voilà, en apesanteur, aux États-Unis.
0: Et ouais, et puis une semaine aussi à Monaco. Ben oui, il est chanceux, et Laurent, il va le prouver encore une fois de plus aujourd'hui. Voici ton quiz musical, on est encore sur du duo. Tu vas devoir les identifier, il y en a deux, il y a deux points à marquer là. On y va, Laurent ?
2: On y va.
0: Allez, voici le premier.

0: Allez, c'est cadeau, ça. On lance le chrono. Qui chante?
1: C'est Rita Mitsouko, Angie.
0: Rita Mitsouko.
2: Yeeha.
0: Fred Chichin, Catherine Ringer. On est sur le duo, oui. Rita Mitsouko, bien sûr.
2: Eh oui.
0: Je fais un point de plus. On enchaîne tout de suite
2: point
0: avec le deuxième. Ça suffit.
2: Allez, deuxième.
0: Un autre duo, à toi de le reconnaître. Oh.

0: chiante, top chrono.
1: Les YouTube.
2: Oui, oui, oui, oui, oui, oui, bravo.
3: La nuit, en catimini.
4: Et voilà.
3: La, la, la, la, la, la, la.
0: Ah, c'est génial.
3: C'est magnifique.
0: Bravo, Laurent.
3: Alors, ça nous fait un point pour Daphné.
0: Seulement, c'est vrai.
3: Deux points pour Laurent.
0: C'est vrai
3: tu
0: aussi.
3: Tu vas te calmer. Et là, tout de suite, vous écoutez ici. Et on va écouter toi et moi, Guillaume Grand. À tout de suite, mes petits chéris.

0: quand tu veux, on y va.
1: Bien sûr, on y va. Et alors, Carole qui va jouer avec nous dans une dizaine de minutes, il paraît qu'elle chantait à fond la chanson.
0: Bah, bien sûr, karaoké ici, au David Hollande, il y aura le karaoké, sera obligatoire.
1: Elle est là, Carole ? Elle chante, Carole ?
2: Oui, je ne savais pas qu'on entendait, moi.
0: Bah, ah, on entend tout, nous, tu sais.
1: On surveille tout, c'est ça, le Dami d'Hollande.
2: Non. J'adore cette chanson.
0: Non, ne mélange pas le Dami d'Hollande. Au Dami d'Hollande, oui. Tout le monde est libre et personne n'est surveillé.
1: C'est beau.
0: Voilà, allez, jingle.
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1: Oh, c'est le pays des rêves, le Dami d'Hollande.
0: Bien sûr, c'est le pays rêvé, le pays imaginaire, magnifique. Alors, Daphné, tu as un point. Laurent a deux points. Va falloir marquer la question à 5 points. On va raconter une petite anecdote avant de passer à cette question magnifique. Alors, comme ça, on adore les activités à sensations ?
2: Oui.
0: Il paraît que ton papa, il avait un parc d'acrobranches ?
2: Ouais. C'est vrai.
0: Donc, du coup, tu savais même pas marcher que déjà, tu étais sur les tyroliennes ?
2: Non, j'étais déjà grande. Hein. J'étais déjà ado, quoi.
0: Ah bah, dis donc, tes copains, ils devaient être contents parce que c'est sympa d'avoir un parc d'acrobranches.
2: Ouais, puis après mes enfants aussi, mon petit, il avait pu en profiter un peu.
0: Ah bah, dis donc.
2: Le cadre était sympa en plus, c'était cool.
0: Oh là là. Alors, il paraît que tu as fait de la tyrolienne à Avoriaz.
2: Ouais.
0: Alors,
2: Alors,
0: comment ça se passe? C'est combien de mètres? Parce que je sais qu'il y a un petit. La tyrolienne, elle est très longue, non?
2: C'était en haut des pistes, fallait prendre le tire-fesse, monter là-haut et puis partir, en termes d'altitude, je sais qu'en longueur elle faisait 300 mètres et puis après on arrivait sur une piste rouge.
0: Et t'étais quand même à presque 100 km/h dans la petite tyrolienne, hein?
2: Ouais, tête en avant, c'était sympa.
0: Eh ben voilà, ok, super. Bon, alors, on va voir si tu barres à 100 km/h sur l'autoroute du succès. Tiens, je te mets une petite chanson de Johnny. Alors, écoute bien la question, Daphné. Quel logo automobile représente 4 anneaux entrelacés? Top chrono 10 secondes. Quel logo automobile représente 4 anneaux entrelacés?
2: Audi.
0: Tadam, tadam, tadam. Et c'est une bonne réponse. Et là, ça représente l'union des 4 constructeurs automobiles allemands réunis dans les années 30 pour former Auto Union, ancêtre de la marque Audi. Et chaque anneau représente une marque différente. Bravo, ça te fait 5, tu as 6.
1: Bravo, Ford, Mercedes, puisqu'il faut en citer plusieurs, ça c'est fait. Laurent, t'as quoi comme voiture ?
2: Un Duster.
0: Ah, un Dacia Duster. T'as joué au Burger Quiz ou quoi?
4: Valérie, je voulais vous reprendre.
0: Oui, dis-moi.
4: Avoriaz, on dit pas le Z, dit Avoria comme Chamonix.
0: Je sais.
4: Ah, bien.
0: Pardon, c'est.
4: Je vais me faire tirer dessus, moi, maintenant.
0: Non, mon chat, tu as raison de me reprendre. Je dis toujours Avoriaz et Chamonix, donc je sais qu'il faut
1: on
0: pas
1: dit dire. Merguez et pas Merguez.
0: Oui, c'est vrai aussi.
1: Bon, Laurent, en tous les cas, c'est un très très beau véhicule pour sillonner les routes et les prairies du Dami d'Hollande.
0: Oui,
1: c'est vrai que c'est un très beau véhicule pour ça. Dis-moi juste un petit mot là, en mode apesanteur. T'as eu un vol apesanteur aux États-Unis, t'en as parlé tout à l'heure, que t'as gagné.
2: Oui.
1: Moi, je voudrais juste savoir qu'est-ce que ça fait de faire un vol en apesanteur. Qu'est-ce qu'on ressent?
4: C'est unique. c'est formidable. On a l'impression de voler parce qu'on est dans le. Ouais, je sais pas, c'est une sensation étrange. Tu flottes dans l'air.
1: Bon. Ça donne envie. Non, mais c'est vrai que ça donne envie.
4: C'est à faire.
1: Ça a pas duré longtemps. Hein. 20 à 30 secondes en apesanteur, ton expérience. Mais c'est extraordinaire. Allez, jouons. Alors là, il y a quoi, là? On en est où au niveau des scores?
0: Bah, il a deux. S'il marque, il gagne. Voilà.
1: Si tu marques, tu gagnes. On part en croisière. Ah, direction Acapulco, juste à côté du Dami d'Hollande.
0: Oh là là.
1: Bien sûr.
0: Merci.
1: Soleil. Isaac. Les cocktails.
0: Les cocktails.
1: Comment on se tobing? Julie McCoy, évidemment.
0: Évidemment.
1: Gopher. Le docteur Adam Bricker.
0: Évidemment. Diana. Tout ça. Allez.
1: Quelle région française partage son nom avec un célèbre paquebot lancé en 1932? Top chrono, 10 secondes. Quelle région française partage son nom avec un célèbre paquebot sorti en 32? Le... Le France. Oui, on aurait pu dire... Non, je parle d'une région, c'est le Normandie. Mythique paquebot. Normandie, SS Normandie, lancé en 1932. Bateau luxueux, rapide, symbole du savoir-faire français qui assurait la liaison entre la France et New York. Et puis il a été détruit.
0: Laurent, bravo, tu repars avec le guide Michelin. Daphné, tu t'es qualifié pour la finale. On se retrouve tout à l'heure. Bravo Laurent, bravo Daphné. Et là,
2: bravo,
0: tout de
2: Laurent.
0: Suite, c'est...
1: Merci Laurent.
0: C'est la réclame avec l'actualité de toutes vos régions grâce aux 44 locales de votre radio ici. À tout de suite. 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
1: 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Mais le concert, spectacle de rue, animation pour tous, c'est toujours gratuitement en accès libre. 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Et un artiste très attendu, c'est le chanteur Bertrand Belin.
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0: Alors, je vous rappelle que c'est Daphné qui s'est qualifiée pour la finale. Je vous rappelle également le premier prix, c'est un week-end exceptionnel au Festival Off d'Avignon, avec un séjour pour 4 personnes, 2 chambres doubles à l'hôtel Le Chardonnay, les petits-déj compris, 4 spectacles au total, 2 spectacles par jour, 100 euros de carburant pour y aller, ou la machine à café Malongo, les 32 dosettes, les 6 verres en verre, et quoi qu'il arrive, tous les participants ont gagné pour fêter les 100 ans des guides de voyage Michelin, un guide Michelin. Allez, on reprend la compète tout de suite en accueillant Nicolas et Carole. Comment ça va, mes petits amis?
4: Ça va, super.
0: Alors, que je résume, hein, nous avons eu Guy en début d'émission, hein,
1: ben
0: qui,
1: oui.
0: Grâce à qui je suis président du Dami d'Hollande.
1: C'est vrai.
0: Et ce matin, Nicolas nous a créé un formidable formulaire. Hein. Tu peux nous expliquer, parce qu'il nous a fait un formulaire de demande d'acquisition de la nationalité damidolienne.
1: C'est dingue.
0: Voilà.
4: Exactement.
0: Voilà.
4: Exactement. Donc j'ai rempli un CERFA, voilà, 12753 avec une demande de naturalisation pour la binationalité damidolienne.
0: Et voilà.
4: C'est super important.
0: Eh oui, c'est super important. J'ai vu ça parce que cette histoire prend des proportions incroyables, hein, sur Facebook. On est déjà plus de 350.
1: Ça va trop loin.
0: Ça va beaucoup trop loin. Bon, j'ai la première demande officielle. Je la ferai circuler pour que tout le monde puisse adhérer. Voilà.
1: Mais qu'est-ce qu'il veut quoi pour le Dami d'Hollande? Il vient d'être élu citoyen. Je veux dire, il a rempli son formulaire.
0: Oui. Et alors,
1: qu'est-ce qu'il souhaite? Voilà, on peut exaucer un de ses rêves.
0: Qu'est-ce que tu aimerais? Quelle serait ta participation dans ce magnifique pays?
10: Moi, je souhaiterais surtout avoir l'approbation de Maya Larraine d'Amidolan. Ça, c'est vraiment très, très important. Et je veux surtout ne pas payer d'impôts.
1: Voilà.
0: Ah oui, ah non, d'accord. Alors,
10: évidemment.
0: Et tu sais que le d'Amidolan, c'est un. On va fonctionner en communauté, comme un kibbutz. Hein. Chacun aura son rôle et tout le monde fera le travail. À qui le travail de la terre, à qui le travail des animaux. Ça va être une énorme communauté de hippies. Ça va être sublime.
1: Je vous rappelle que je suis le ministre des Finances. Hein, donc.
0: Oui, oui.
1: Donc j'ai décrété que vous ne paierez pas d'impôts. Vous payez juste une fois. Je prends tout pour moi et après vous n'en payez plus.
0: Toi, t'es viré avant même d'être élu. Alors, Nicolas, donc, je le rappelle, qui joue avec ici Normandie, qui habite à Condé en Normandie et qui a trois chiens. Oh là là, Umi, Suna, Nox, qui ont évidemment eux aussi la nationalité. Hein. Un chat Pouette qui va rejoindre le club des chats qui font du ping-pong. Voilà, qui est prof de cuisine. Donc ça, c'est magnifique parce que tu nous aideras à apprendre des choses sublimes. Est-ce que tu es prêt à répondre à la première question? Prêt pour aller rejoindre Daphné en finale?
10: Je suis prêt.
0: Allez, c'est parti. Je t'emmène dans un petit zoo. Alors, ça, ce n'est pas Éric Bastien qui se gratte le pied, c'est un perroquet. Il paraît qu'il y a un zoo britannique qui vient d'engager un hypnotiseur pour calmer des perroquets qui sont trop bruyants, trop bavards. Alors, est-ce que c'est vrai ou faux? Top chrono, 5 secondes. Est-ce qu'un zoo vient d'engager un hypnotiseur pour calmer des perroquets?
10: Je dirais vrai.
0: C'est faux. Alors, il y a un spécialiste du comportement qui suit les animaux, hein, parce que c'est quand même très important. Mais ça n'existe pas encore, le mec qui fait et Coco qui dort. Donc non, pas de point pour toi, Nicolas.
1: Alors actuellement, je reçois le référendum de l'ensemble des citoyens du Damidolan qui me disent qu'ils sont tous... Alors, c'est le oui ou le non. Hein.
0: Oui.
1: Pour la victoire de Daphné, c'est le oui hein, qui l'emporte.
0: Bah, Daphné...
1: Bonjour Daphné.
0: Mais Daphné, c'est ma candidate. Là, c'est la tienne.
1: Ah zut, c'est Carole. Bonjour Carole.
0: Il s'est emmêlé les pinceaux parce que comme il ne connaît pas ses candidats...
1: Là, c'est terrible.
0: Ta candidate, c'est Carole.
1: Bonjour Carole. Alors, attends, on va la refaire. On n'est pas en direct.
0: Ouais, bien sûr.
1: Je viens de recevoir le référendum des citoyens du Damidolan qui, pour le oui, sont à fond... Carole, ils sont tous pour toi. Bonjour Carole.
11: Bonjour.
1: Oh là là, c'est fort,
11: bonjour à Nicolas aussi.
1: Je ne fais que penser à toi, Carole, depuis mercredi, depuis ce duo que nous avons mené ensemble.
0: Bien sûr, comme tu as oublié son prénom, tu
1: évidemment
0: pensais que c'était Daphné.
1: Mais si, je me souviens qu'elle habite Libourne, à 40 km de Bordeaux. Elle nous l'a précisé qu'elle est célibataire, qu'elle a deux filles. C'est ça, hein? Tout va bien?
11: Oui.
1: Bon, retraitée qui a travaillé pour une ONG dans le domaine de la coopération pour le développement, Carole qui fait pas de sport et qui plus jeune faisait de l'équitation et collectionne des cendriers d'eau. Jusque là, je me souviens de tout, Carole.
11: D'accord.
1: Carole, on est ravis que tu viennes avec nous. Qu'est-ce qu'on fait? On joue tout de suite
0: ou
1: hein? On va faire ça. Oui, on va jouer tout de suite.
11: J'ai le cerveau qui transpire par le nez, alors on y va.
0: Alors d'accord, allons-y. Avant que tout le cerveau soit parti.
1: 12h35, j'ai le cerveau qui transpire par le nez. C'est une belle phrase, je la note. On la mettra dans le guide officiel du Damidolan, celle-là. Carole, voici la question. Elle vaut un point, petit extrême.
12: C'est l'or
0: de se réveiller.
12: L'or de se réveiller. Monseigneur.
1: Voilà, c'est normal.
12: Il est 8 ans.
1: Je suis ministre des Finances, je vous le rappelle.
12: Il en manque une.
1: Bah oui, êtes sûr? Tout à fait. Le pays européen qui possède la plus grande réserve d'or officielle est le Liechtenstein. Top chrono, 5 secondes. Le pays européen qui possède la plus grande réserve d'or, ce serait le Liechtenstein. Vrai ou faux? Toujours sur le chrono 5 secondes, hein, bien sûr, qui pour toi dure 20 secondes. Non, c'est faux. En Europe, c'est l'Allemagne qui possède la plus grande réserve officielle d'or, 3350 tonnes. Pas mal, hein?
0: Allez, 0 et 0. Et là, tout de suite, upside down! Voyager me, Diana Ross. Vous écoutez ici, à tout de suite, mes chéris.

0: Saïda and Diana Ross en 1980, je n'ai même pas né. Bienvenue sur ICI.
1: Je n'ai pas né.
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3: Alors, ICI, nous sommes avec Nicolas et Carole qui tentent de se qualifier pour la finale. Nicolas, et nous avons décidé avec le ministre Bastien de faire un référendum général. Il n'y a pas de raison qu'il n'y ait que moi qui reçoive des demandes de candidature du Dami d'Hollande. Je fais un référendum. Quelle couleur le drapeau du Dami d'Hollande? Quel logo, quelle couleur de drapeau? Qu'est-ce qu'on fait? Vous pouvez envoyer vos suggestions sur le mail suivant, eric.bastien@radiofrance.com.
4: C'est dégueulasse.
3: Et oui, et il n'y a pas que moi. Moi, je reçois des centaines de messages sur Facebook, il y en a assez. Eric.bastien@radiofrance.com pour la couleur du drapeau. Qu'est-ce qu'on fait? C'est quoi les mesures? Qu'est-ce que t'en penses, Nico? C'est bien, non?
5: Bah, c'est super.
3: Bah oui.
5: Moi, ça me va très bien.
3: Bah voilà, comme ça, on saura un peu la tendance des habitants.
0: Il faut qu'on trouve un hymne aussi. Hein.
3: Oui, on trouvera un hymne, évidemment. Voilà, on avait dit que I want to break free, mais si vous avez des suggestions d'hymne et tout ça, n'hésitez pas. Nico, toi aussi, tu es très impliqué. Tu es le premier citoyen officiel. Voilà.
0: Oh, j'ai déjà François qui me dit bleu et jaune.
3: Ah bah, tu vois, on a déjà François qui dit bleu et jaune.
5: Moi, je veux bien du vert aussi.
3: Ah bah voilà, on va se faire un truc. Ça va être super. Alors, on va jouer au quiz musical spécial tube de l'été. Hein, donc, c'est vraiment les tubes de l'été.
0: C'est une circonstance, vu les températures. J'aurais pas pu le faire la semaine dernière, tu vois, celui-là.
3: Non, t'aurais pas pu.
0: Non.
3: Alors, c'est l'un après l'autre. Alors, écoute bien ce premier tube, Nico. C'est vraiment un tube de l'été. Écoute bien et tu me dis qui c'est.

0: Qui c'est qui chante cette petite merveille de Un, dos, tres?
1: Ricky Martin.
0: Ricky Martin.
1: Yes.
2: Ricky.martin@radiofrance.com.
0: Oui, c'est Ricky Martin. Un, dos, tres. Un pasito adelante, Maria.
3: Un, dos, tres.
0: Un pasito bailar. Ouais. Allez. Premier point pour Nico. Alors attention, le deuxième groupe, c'est facile aussi, c'est un gros tube. Écoute bien.

0: Ah là là là là. Allez, qui c'est qui chante ce petit gaou? Attention, t'apprenons.
1: Magic System.
0: Magic System, c'est une... Évidemment, c'est une bonne réponse, Magic System. Ah ouh, yeah. Hoppa, si ça c'est pas un tube de l'été,
2: oh là là,
0: c'est déjà le goût du Morito dans la bouche. Alors,
2: avec modération.
0: Je l'aime beaucoup, modération.
2: Ouais.
0: Alors, Nicolas, t'as
2: attendez,
0: deux.
2: Magic System, c'est ça aussi. Ah, c'est bon ça.
0: Eh ben Nico, t'as deux, bravo mon chat.
2: Ils sont venus il y a quelques jours hein, dans Décibel, au micro d'Émilie Massoyer, pour célébrer les 30 ans de carrière hein, déjà pour Magic System.
0: T'imagines?
2: J'étais pas né.
0: Ouais, bien sûr.
2: Carole, t'étais pas né non plus, Carole. Dans les années. Dans les années 90.
3: Pardon,
2: t'étais pas né dans les années 90, Carole. Ben non.
3: J'étais en gestation.
0: Voilà.
2: Voilà. Mais tu sais, dans le Damier d'Hollande, on est tous jeunes, hein. On a tous 20 ans. Donc, c'est ce qu'il faut se dire.
3: Et pour le drapeau, je propose arc-en-ciel. C'est joli, arc-en-ciel.
0: Ah, c'est pas mal.
2: Carole, qu'est-ce que tu fais à Libourne ce week-end? On a un petit bon plan, un truc sympa à partager aux auditeurs d'ici?
3: Demain, on fait une rencontre sympa avec le maire de la ville.
2: Ouais.
3: Pour remercier, il a quand même été réélu. Philippe Buisson à 66%, ce qui
2: d'accord,
3: est très,
2: on va pas faire de la politique non plus, hein, mais bon, il y a un petit truc avec le maire demain à Libourne, quoi.
0: Un petit cerf-fesse.
3: Non, ça s'appelle être la vie sociale.
2: D'accord, voilà. Très bien. Tout à fait. Non, mais tu sais, nous, on est en Damier d'Hollande, nous, la France n'existe plus.
0: Quiz musical.
2: Voici ton quiz, on est sur du tube de l'été, souviens-toi, c'est qui?

0: Allez, on se souvient du clip aussi. Qui chante?
1: Carapicho.
0: Exactement, on est vraiment dans les années, fin des années 90, hein. Tic tic tac. On est encore sur du tube de l'été, à quelques jours de l'été officiellement, ce sera le 21 juin. Voici une autre chanson. C'est amoureux de la petite fille qui dansait, là. Top chrono.
2: Ah oui. Ah, c'est Kaoma, la lambada.
0: Ah, bien vu. Parce que la lambada, on se souvient, on n'a pas toujours le nom du groupe. Et tu dis Kaoma. Oh là là, bravo. C'est ça.
3: Eh bien, ça fait 2 pour Nico, 2 pour Carole. Et là, tout de suite, nous allons écouter, évidemment, Matt Pokora. Quand même, vous écoutez ici, on vous aime. À tout de suite.

0: Matt Pokora est quand même à 12h48 sur votre radio ici. Bon week-end.
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2: Nous sommes au taquet avec Nicolas qui a deux, Carole qui a deux. Alors Nicolas qui, je le rappelle, est prof de cuisine, hein, il apprend aux gens à faire des bons petits plats. Il paraît qu'une fois en cours, tu as dit à tes élèves que la prochaine fois, ils feront une crème aux œufs. Ouais. Et qu'il fallait ramener des ramequins de type Durex. De type Durex.
3: Et oui. Alors, grand moment de solitude. Face à des jeunes de 15 ans. Grand moment de solitude, effectivement. Le pire, c'est qu'au moment où j'ai dit ça, j'ai explosé de rire. Et au début, ils n'ont pas compris. Ils ont compris ensuite. Donc j'aurais dû garder mon calme.
2: Ils n'avaient pas tout de suite pigé la ref. Et toi, tu voulais dire Pyrex et pas Durex.
3: Bien sûr, évidemment.
2: Bien, alors mon chat, attention. Là, il faut que tu marques et prier pour que Carole ne marque pas. Tiens, je te mets Shakira. La BO de Zootopie qui parle des petits animaux. Alors, on va parler des animaux justement. Alors, comment on appelle un animal qui mange et des végétaux et de la viande? Comment appelle-t-on un animal qui mange aussi bien des végétaux que de la viande? Donc, il y a un régime varié. Comment ça s'appelle l'animal? Top chrono, 10 secondes. Il mange des végétaux, il mange de la viande. Comment qui s'appelle celui-ci?
3: Omnivore.
2: Oui, c'est un omnivore. Et oui, il y a les herbivores, les carnivores et les omnivores. Nous, on est des omnivores, par exemple. Bravo.
0: Exactement.
2: Ça fait 7.
0: Bon, alors, ça veut dire, Carole, très clairement, que si tu ne marques pas, évidemment, tu passeras un week-end.
2: Tu ne marques pas.
0: Voilà, c'est la grande phrase. Si tu ne marques pas, tu ne marques pas. Et en toute évidence, si tu marques, tu marques. Seulement, il y aura égalité et on devra te départager. Voilà, en fonction de ce que vous avez fait dans la semaine. On dit rien pour l'instant.
2: Non, du rien. On joue.
0: Si on déjeunait avec quelqu'un, on déjeunerait avec Jean-Louis Aubert alors. C'est vrai, Carole, tu l'adores.
4: Ah oui, j'aime beaucoup ce monsieur, mais par ses chansons, mais aussi par son savoir être. Voilà,
2: t'as raison. On l'adore, Jean-Louis Aubert.
0: Ce que je comprends pas, c'est que tu l'as jamais vu en concert.
4: Si c'était une femme, ce serait Meryl Streep.
0: Meryl Streep.
2: Oh,
0: d'accord.
2: Quelle femme aussi.
0: Mais pourquoi t'as jamais vu Jean-Louis Aubert en concert si tu l'adores tant que ça?
4: Et puis son discours, hein, quand Trump s'est fait réélire,
0: ça c'est pour Meryl Streep.
4: Vous laisse faire réélire, a été légendaire ce discours.
2: Ah oui, mais.
4: De finesse. Magnifique. Une grande finesse.
0: Je sais toujours pas pourquoi elle a pas vu Jean-Louis Aubert en concert, mais c'est pas grave.
2: Alors,
0: on y va, Carole, on joue, on a 5 points à prendre là. Un petit peu de pression parce que tu l'as compris, hein. Si malheureusement tu répondais pas, tu devras quitter l'aventure. Quelle comédie française avec Christian Clavier, il y en a beaucoup, raconte les aventures d'une famille un peu déboussolée par des gendres très différents? Top chrono, 10 secondes.
4: Qu'est-ce qu'on a fait au bon Dieu?
0: Christian Clavier, les aventures d'une famille avec des genres très différents. Bien sûr, tu as raison. On écoute la bande originale d'ailleurs. Sortie en 2014, une comédie avec Christian Clavier et Chantal Lobby. Il y a eu une suite, puis deux suites, puis trois suites d'ailleurs. Plus de 12 millions d'entrées pour le premier numéro. C'est un succès énorme.
2: Alors, Nicolas et Carole, vous êtes à égalité et il faut vous départager avec vos points. Et malheureusement, c'est pour toi, Carole, c'est Nicolas qui gagne.
0: Parce
2: qu'il a fait 22 points jeudi et que Carole, mercredi, a fait 17. 17.
0: Eh oui.
2: Donc, c'est Nicolas et Daphné, alias la team d'Amido.
3: Merci.
2: Bravo, Nico. Bravo à toi, Carole. Tu repars avec un guide Michelin, un guide de voyage Michelin.
4: C'est gentil.
0: Bah oui.
2: Et voilà. Merci à toi d'avoir joué avec nous. Nico, on te retrouve en finale avec Daphné. Et puis tout de suite,
0: Excusez-moi, je voudrais juste vous préciser que j'ai perdu mes deux candidats.
2: Oui.
0: Et vos deux candidats ont gagné donc.
2: Oui, c'est ça.
0: Vous voulez que je reste vraiment pour la fin de l'émission ou...
2: Oui, bien sûr. Allez, c'est la réclame, t'as le temps de te remettre. Réclame. 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
2: À ma gauche, Nicolas, qui joue avec ici Normandie. Il a 43 ans, c'est un Damidolien. Ça a été le premier citoyen du Damidoland. Autant vous dire que le gars est fort. Il a envie de bouger. Il est plein de bonnes attentions. Il va gagner. Ok, à ma droite.
0: Ah bah c'est Daphné, ton candidat. Mais c'est pas grave, la soudure, elle habite à Grand-Queville, en Seine-Maritime. Elle est conductrice poids lourd. Elle pratique le judo à haut niveau. Et elle s'entretient en faisant du cardio et du fitness, autrement dit, une athlète. Qui arrive dans le taquet.
2: Alors, tu l'auras compris, Daphné, tu joues avec Eric, Nico. On continue à jouer ensemble.
0: Pas trop déçu, Daphné?
4: Ça va.
2: Bah, Daphné, elle a pas la pauvre, on tire au sort, qu'est-ce que tu veux faire? Voilà, elle est comme tout le monde, elle subit les.
0: Elle n'a pas le choix.
2: Elle a pas le choix, voilà. Alors, mon petit Nicolas, je rappelle que tu habites à Condé en Normandie, je rappelle que tu es le premier habitant du Damidoland. Je rappelle aussi que tu cuisines, que tu aimes les animaux, que tu, si tu étais un animal, tu serais une fouine. Et
3: oui.
2: Voilà, donc.
3: Hein, oui.
2: Autre chose à ajouter, une dédicace à faire, une proposition?
3: Non, c'est finalement c'est un combat normand que là je suis en train de réaliser.
2: Eh oui.
3: Au final. Un combat normand.
2: Eh oui.
3: J'espère que ce sera la basse Normandie, l'ex-basse Normandie qui va gagner du coup.
2: Eh oui, c'est ici Normandie Rouen, ici Normandie Caen. C'est les Normands contre les Normands. Alors attention à toi pour t'encourager, mon petit chat. On va écouter. Alors,
0: c'est Mika ça.
2: C'est Mika, exactement. Alors attention, ton bingo pour gagner, il est extrêmement simple. Tu aimes le cinéma?
3: Oui.
2: Eh ben c'est magnifique, c'est un bingo pour toi. À mon top chrono, tu auras 10 secondes pour me donner un maximum de comédiennes, d'actrices qui ont plus de 50 ans, même si elles sont décédées, hein, vivantes ou décédées. Voilà, un maximum de comédiennes qui ont plus de 50 ans. Voilà, c'est parti, mon kiki, top chrono.
3: Alors, Catherine Deneuve, Isabelle Huppert, Fanny Ardant, Juliette Binoche, Catherine Viard-Edith Piaf, Emmanuel Béard, Isabelle Adjani, Nathalie Baye-Niounou, Josiane...
2: Hop, tu m'en as donné 10, je compte pas Piaf. Piaf n'est pas comédienne, mais tu m'en as donné quand même 10. Ah bah, elle est pas comédienne, Piaf, elle est chanteuse, chérie. Bon, mais t'en as donné 10, oui. C'est magnifique.
3: Ah oui, c'était magnifique.
2: Voilà.
0: Il essaye encore de gratter, celui-là, là, hein, avec Piaf, là. Ça suffit.
2: Tu laisses tranquille,
0: 10,
2: les citoyens.
0: Déjà fait 10. Voilà.
2: Oui, bah c'est bien 10.
0: Citoyen Nicolas. Citoyenne Daphné, on se croirait sur la révolution. Là. Bon, Daphné, merci de ne pas être trop déçu et de jouer avec moi, mais tu vas voir, tu ne vas pas le regretter parce que.
2: Bien sûr.
0: Parce que tu le sais que. Tu sais, tous les vendredis, je perds quand même tous les vendredis, donc on peut vraiment espérer que je gagne avec toi. La Normandie, Rouen, Grand-Quevilly, la Seine-Maritime et Lady Gaga pour te faire plaisir. T'aimes bien Lady Gaga?
4: Oui, bien.
0: Bon allez, prépare tes valises. Tu vas monter dans le train qui va t'emmener directement à Avignon, gare TGV ou gare Centre, l'avenue de la République, la place de l'Horloge, tout ça c'est pour toi. Ça arrive tout de suite avec les compteurs étant remis à zéro, ce bingo, il a 10, il faut faire 11 hein. Daphné n'a pas le choix là. On est parti sur un max de comédiens de plus de 50 ans. Max de comédiens, acteurs de plus de 50 ans. Top chrono, 10 secondes.
4: Thierry Lhermitte, Vincent Lindon, Tom Cruise, français ou pas?
0: Tout, vas-y.
4: Hillary, Johnny Depp, Robert.
0: Ah bah,
2: ça
0: Deux, fait.
2: Il y en a
0: 5. J'en avais 6. Ça suffit pas.
2: Nicolas, tu as gagné.
0: Bravo, Nicolas.
3: Je suis trop content.
2: Ah là là, Nicolas, tu pars au Festival Off d'Avignon. Tu vas avoir un séjour pour 4 personnes, 2 chambres doubles à l'hôtel Le Chardonnay, tes petits déjeuners compris, 100 euros de carburant pour y aller. Tu verras 2 spectacles par jour. Est-ce que tu es content?
3: Ah oui, je suis super content. Enfin, franchement, pour le premier citoyen du Damidoland, vraiment super.
2: Ah bah voilà, franchement, c'est un signe. Voilà, c'est bien.
0: On est très heureux, mais je reviens quand même vers Daphné parce que j'ai aimé travailler en communion. Daphné, je t'avais prévenu, je perds toujours quand je récupère les candidats de Valérie. Donc,
2: qu'est-ce qu'elle a gagné, Daphné? Tu veux lui dire?
0: Daphné repart avec Joe Malongo, enfin pas avec Joe, mais avec sa cafetière, 250, pas du tout.
2: 250, n'importe quoi. On
0: est... 32 dosettes, 6 verres en verre. La cafetière Nespresso, c'est très sympa, tu vas l'avoir à la maison. T'es heureuse quand même, Daphné, c'est un beau cadeau, hein.
4: Ouais, carrément, ouais. Ouais, c'est cool.
0: Bah,
4: le tout, c'est d'avoir participé.
0: Bah, bien sûr. Exactement. Bah, c'est un bon moment. Puis il y a la Guide Michelin aussi.
2: Ouais, la Guide Michelin. Tout le monde a la Guide Michelin cette semaine.
4: Impeccable.
2: Alors, bravo à tous les candidats qui ont joué cette semaine. Je rappelle l'adresse pour les sollicitations.
0: Oh,
2: Eric.Bastien@radiofrance.com pour le Dami d'Hollande.
0: Oh, là, là.
2: Je remercie Céline à la Réal, Christophe et Kinan à la Technique, Alex au Standard, Professeur Coupez au Savoir, Eric Bastien à l'Échec. Et puis, je vous embrasse tous un par un.
0: Merci, Présidente.
2: Et puis, passez un très très bon week-end. Prenez soin de vous. Je vous aime. À lundi.
0: Ciao.
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0: Il est 14h. Tout de suite, le journal.
2: Dans l'affaire de la jeune Liana, Emmanuel Macron se dit choqué. Il est clair qu'il y a eu un dysfonctionnement, dit aussi le président de la République depuis le Monténégro, où il est en déplacement. Le Premier ministre Sébastien Lecornu attend, lui, les conclusions de l'enquête administrative sous 15 jours. Gérald Darmanin va convoquer tous les procureurs généraux du ministère de la Justice lundi prochain. Un corps, qui pourrait être celui de la jeune fille de 11 ans, a donc été retrouvé hier dans une exploitation agricole près du village de Puy-Gaquier, dans le Gers. Le suspect a été visé par au moins 5 procédures concernant des violences sexuelles sur des mineurs avant la disparition de la collégienne. Puis des collectifs de victimes appellent à un rassemblement lundi soir à 19h devant le ministère de la Justice à Paris et puis devant les tribunaux dans toute la France pour faire entendre leur colère face à l'impunité des pédocriminels. Près d'une centaine de maires et parlementaires du Sud-Ouest demandent aujourd'hui à l'État un abandon immédiat du projet de ligne ferroviaire à grande vitesse, la LGV, entre Bordeaux, Toulouse et Dax. Ils prônent une rénovation du réseau existant et ils estiment que ce projet est infinançable. Sophie Binet est reconduite à la tête de la CGT aujourd'hui pour un nouveau mandat, la secrétaire générale du syndicat qui veut faire peser son syndicat dans le débat présidentiel. Et puis ce n'est pas une blague. Le slogan de l'Olympique de Marseille, à jamais les premiers, appartient désormais au club de basket de Limoges. La direction du club a officiellement déposé la marque. Le CSP Limoges a en effet gagné une Coupe d'Europe 41 jours avant l'Olympique de Marseille, explique-t-il à Ici Provence.
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0: Dépêche Mode, indémodable, hein. Enjoy the silence. Excellent après-midi, ici Brice Zizel à toutes et à tous. Plus que quelques heures avant le week-end, alors pour vous faire patienter, on vous offre vos tubes préférés. Comme chaque jour, trois classiques de la scène française. Pierre Bachelet, en ce temps-là, j'avais 20 ans, ce qui va évoquer de nombreux souvenirs. Charles Doré, famille ou pas famille. Et pour débuter, France Gall, Hong Kong Star.
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1: Pour vous ce week-end, une soirée qui va sentir bon, la guitare chaude et les amplis qui grondent. Le retour du festival Les Vaches Folk cette année, ça se passe au complexe sportif samedi avec au programme du folk, du blues, du rock, avec des talents bretons comme les Pigeons Kickers de Plougastel, les Morbihanais de The Blue Butter Pot ou encore Mention de Cellar de Douarnenez. Ajoutez à cela de quoi se régaler avec des produits locaux comme sait le faire Les Vaches Folk et vous avez la soirée parfaite pour samedi. Attention, les billets sont en pré-vente déjà à 15 euros. C'est aussi ce week-end que la salle du Novo Max à Quimper consacre tout un week-end à la scène locale, avec vendredi soir du rock garage et de la musique hardcore, et puis samedi de l'électropop et de la poésie. Pour découvrir la nouvelle scène bretonne ce week-end, vous avez donc le choix entre le Festival des Vaches Folk à Cast ou le Novo Max à Quimper. Deux salles, deux ambiances.
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0: Afro Celt Sound System, c'est un groupe de musique d'inspiration celtique, on peut le dire. Ça a été créé dans les années 90 par un certain Peter Gabriel, rien que ça. L'information ici, Brice Zizel, ça sera dans une poignée de minutes avec le flash de 15h. Le temps pour vous de fredonner avec Mike Oldfield, Two Friends, Benjamin Biolay, Écran Total. Et pour démarrer, c'est les Four Non Blondes avec ce tube que vous allez reconnaître dès les premières notes. What's up?
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1: On continue cet après-midi en musique et on se retrouve tout à l'heure, mais il est déjà 15h.
2: La commission indépendante sur l'inceste et les violences sexuelles faites aux enfants, la Civise, appelle le gouvernement à tirer toutes les conséquences du drame de la petite Liana. Il demande de mettre en œuvre sans délai leurs recommandations. Ils avaient notamment recommandé que les plaintes concernant les violences sexuelles sur mineurs soient traitées en priorité et que les victimes soient informées du déroulement de l'enquête. À l'issue d'une réunion à la mi-journée entre le Premier ministre avec ses ministres de la Justice et de l'Intérieur, Sébastien Lecornu fait état d'éléments accablants dans la procédure. Le parquet d'Agen va lui communiquer en fin de journée dans l'enquête sur la disparition de cette jeune fille de 11 ans, dont le corps a probablement été retrouvé dans le Gers. La circulation des trains interrompue entre Toulouse et Carcassonne après une collision mortelle. Un TER a percuté une voiture à un passage à niveau au sud-est de Toulouse. Deux témoins ont vu l'automobiliste forcer le passage. Il n'y a pas de blessés parmi les passagers. Une centaine d'établissements hospitaliers vont expérimenter un filtrage pour permettre d'accéder aux urgences cet automne. La ministre de la Santé indique vouloir lutter contre le regorgement en obligeant les usagers à d'abord appeler le 15 pour régulation. Une campagne de communication « Les urgences, ce n'est pas une évidence » est également lancée dans ce sens. Et puis les demi-finales hommes de Roland-Garros cet après-midi entre l'Allemand tête de série numéro 2 et le Tchèque Jakub Mencich, 27e mondial. Il y a un partout dans le premier set. Et puis ce soir, c'est un duel entre Italiens dans l'autre demi-finale entre Arnaldi et Coboli.
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0: plus que tout au monde. Un refrain qui va certainement vous rester dans la tête pendant un bon moment, peut-être même jusqu'à ce soir. Pascal Obispo, une idée de fest-noz ce samedi, l'Ogona d'Aoulas, dans le Finistère, sous un hangar, dans une ambiance festive, ce qui devrait réchauffer un petit peu l'atmosphère, on l'espère. En attendant de vous dégourdir les pattes sur les planchers bois des fest-noz ce week-end, votre playlist de l'après-midi continue avec Étienne Dao, Le Grand Sommeil, Indochine, Le Chant des Cygnes, et en premier, Il s'aime, c'est Daniel Lavoie.
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2: 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On est dans une bulle de douceur, là, ce matin. Je vais pouvoir aller sur la plage avec Huguette et Thérèse, me promener, les faire jouer dans le sable. Huguette et Thérèse, c'est mes deux chiennes. Poilies toutes frisées, ce sont des chiados portugais.
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0: Patrick Zizel, tous les jours à vos côtés. Est-ce que vous connaissez l'upcycling ? Eh bien, l'upcycling, c'est l'art de transformer des matériaux ou des objets destinés à être jetés à la poubelle et leur donner une haute valeur ajoutée. C'est d'ailleurs ce que vous propose Truskem, la ressourcerie associative de Quimper, lors de son marché des créateurs qui aura lieu samedi à 10h. Faire rimer l'économie circulaire avec la mode, la décoration et le design, c'est l'objectif de cette journée de Truskem. Si vous êtes dans le Pays du Léon ce week-end, un petit rendez-vous du côté de Mespol pour profiter des arts de rue, du théâtre, d'une fanfare et de concerts organisés à l'occasion de Mespol en folie. Ce sera gratuit et familial. Enfin, on termine avec ce rendez-vous à l'Opérec qui s'apprête à fêter un anniversaire et pas n'importe lequel, celui des 40 ans du groupe Dreamwell. Les festivités vont démarrer dès 18h samedi avec un bal guitare-piano suivi d'un gigafarce et à 21h, le moment tant attendu, le fameux concert anniversaire de Dreamwell qui fait 4 décennies de musique. Le rendez-vous est donné place de l'église à l'Opérec avec une participation solidaire demandée de 5€ minimum.
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0: Arnéo et la chanson Lawen. Arnéo en breton, ça veut dire l'orage. Un peu de saison, vu la météo actuelle. Et Lawen, bah ça veut dire joyeux ou gai. C'est quand même plus sympa. Et ça colle avec l'ambiance house un petit peu de ce groupe fondé il y a maintenant une dizaine d'années dans les Monts d'Arrée. L'information, ce sera dans un quart d'heure. Le temps de patienter en musique avec Queen, I Want It All, Le Petit Pêcheur de Manolisa et Un Homme Heureux, ou du moins un homme. Et un homme heureux, ou du moins un homme qui veut être heureux, William Scheller.
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1: C'est l'heure du café crêpe en écoutant le poste. Il est 16h. Bel après-midi à toutes et à tous.
2: La cellule d'urgence médico-psychologique ouverte en début de semaine dans le collège de Liana à Fleurance dans le Gers a été renforcée depuis la découverte d'un corps pouvant correspondre à celui de la fille de 11 ans hier. En plus des élèves et des personnels, les parents qui le souhaitent peuvent désormais également être entendus. La Fédération France Victimes appelle à la tenue d'un Grenelle national sur les crimes commis contre les mineurs. L'association plaide pour évaluer dès le dépôt de plainte ou un signalement la situation de la victime pour ordonner des mesures de protection immédiate. Le suspect dans la mort de Liana avait été visé par au moins 5 procédures concernant des violences sexuelles sur des mineurs avant la disparition de la collégienne. Emmanuel Macron se dit lui choqué. Il est clair qu'il y a eu un dysfonctionnement, dit aussi le président de la République depuis le Monténégro où il est en déplacement. Le trafic est totalement interrompu entre Carcassonne et Toulouse. Une collision violente s'est produite à un passage à niveau situé près de Toulouse. Un automobiliste a perdu la vie après que son véhicule ait été percuté par un TER, rapporte ici Occitanie. Les 22 Français potentiellement cas contact avec la croisiériste néerlandaise morte d'une infection à l'hantavirus, c'était en avril dernier, vont enfin sortir d'isolement. Ils ont passé 3 semaines à l'hôpital. La seule Française contaminée est toujours en réanimation. Et puis Taylor Swift entre dans l'histoire. Elle est l'artiste musicale féminine la plus riche de tous les temps, selon le magazine Forbes qui publie un article sur le sujet, grâce à la bagatelle de 2 milliards de dollars.
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0: Les enfoirés, l'île au trésor, 16h et presque 9 minutes. Chaque jour, il passe ses invités à la moulinette et à la questionnette. C'est l'heure du petit bonheur ici, Brézizel. C'est un rendez-vous détendu proposé par Laurent Limantour. Et aujourd'hui, c'est Enzo qui s'est prêté au jeu et a accepté de se dévoiler en quelques questions. 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
1: Salut Brézizel.
2: C'est qui ce gars ?
1: Je m'appelle Enzo, je suis étudiant en droit et j'ai 19 ans.
2: Enzo ?
3: Qu'est-ce que tu ferais ?
1: Je suis dans les petits bonheurs.
4: Excellent Enzo, excellent.
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6: Vous venez d'où comme ça ?
1: Bah écoutez, j'habite initialement à Fontainebleau, mais là je suis à Quimper pour mes études.
7: Comment fais-tu pour vivre dans un si pitoyable logis ? C'est une villette de manants.
8: Cousin, vous en prie, c'est une petite bicoque sans prétention, d'accord ? Mais elle est très bien conçue, on a passé des soirées formidables.
1: J'ai découvert Quimper par le biais de ma copine qui était du coup déjà étudiante ici. Avec le temps, du coup, j'ai appris à connaître Quimper et aujourd'hui j'habite Quimper.
7: Oui, mon donjon. Où sont mes ours et mon pont-levis et mes oubliettes?
1: La différence entre Fontainebleau et Quimper se base surtout sur le château de Fontainebleau, je pense. Fontainebleau, c'est une ville qui est royale, qui a beaucoup d'histoire derrière elle, beaucoup de cachets, comparé à Quimper où malheureusement l'histoire se limite énormément au centre-ville, je trouve. Où vraiment, dès qu'on commence à sortir de l'hypercentre, on perd ce cachet où là, comparé à Fontainebleau, on a des bouts d'histoire un peu à droite à gauche.
8: En tout cas, mon cousin, vous êtes ici, chez vous.
6: On pourrait peut-être faire une petite balade.
1: Mon coin préféré, lorsque je me balade en Bretagne, je dirais que c'est Vannes. Vannes, c'est une ville où je retrouve le cachet de Fontainebleau éventuellement.
9: Je vous apporte un peu d'eau pour les cachets et je file.
1: J'aime beaucoup le jardin juste à côté du château. Et puis aussi parce que, enfin, du moins, la famille de ma copine a une résidence secondaire près de Vannes. Donc ce qui m'a fait aussi découvrir Vannes.
10: Vous croyez que ça se peut que ce soit héréditaire ?
11: Contagieux.
12: Ce soir de Noël, je ressentis une émotion nouvelle.
1: Mon pire souvenir de Noël, je pense, ça fait un peu cliché, mais c'était il y a de ça, oui, 4-5 ans. La famille de ma mère, surtout, ont une propriété au Mans.
10: Encore ?
1: Et nous fêtons Noël chaque année là-bas, traditionnellement. Et écoutez, j'avais ma petite nièce qui venait de recevoir, vous savez, les petites fées qui volent avec des ailes.
13: Les fées se sont penchées sur son berceau.
1: Et il s'avère que nous avons une grande cheminée dans la salle de réception. Et on va te dire que le 24 au soir a failli se terminer avec un appel au 18. C'est assez drôle pour le coup.
14: Père Noël, j'enlève la fée volante, mais je la garde dans mon cœur.
15: C'est la boîte à troubadour qui a causé grand feu.
1: Allez, salut.
15: Avec bonne santé, les deux.
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1: Allez, c'est le bon plan aussi, la fête de la montagne, ça revient en force cette année à Spézet. Et cette année, justement, ils voient les choses en grand. Bah oui, 20e édition déjà pour la fête de la montagne, organisée notamment par le Bagado Sismi de Spézet, qui va s'étaler exceptionnellement sur 3 jours, les 12, 13 et 14 juin prochains. Objectif affiché d'ailleurs par son président, c'est marquer le coup et franchir un cap, et le programme est déjà à la hauteur. Dès le vendredi soir, coup d'envoi original avec un défilé de mode inédit à la chapelle du Cran. Costume traditionnel, cercle celtique de Carrère, Ostrenin ou encore Spézet, le tout accompagné en musique pour un moment à la fois patrimonial et totalement vivant. Le samedi, place à une journée intense, stage dès le matin avec des pointures de la scène bretonne, puis place au battle de danse et aux joutes musicales. On en parlera d'ailleurs cette semaine sur l'antenne d'Ici Brézizel.
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0: chanson qui, moi, me donne envie de me poser tranquillement sur un transat et de prendre le temps de ne rien faire. Bon, on pourra peut-être faire ça ce week-end s'il fait beau. Lose Control de Teddy Swims. On va rire comme chaque jour avec l'humour en tube. Alors, comment décrocher le job de ses rêves ou la promotion de l'année en performant pendant les entretiens? Et pour ça, Fred Ballard s'est entouré des meilleurs coachs dans l'humour en tube, ceux qui ne tombent pas dans le piège des questions bateaux.
1: Quel est votre défaut? Alors là, en général, on dit je suis perfectionniste, exactement. Et là, il me dit non, je veux un truc personnel. Je suis ok, je suis nécrophile.
2: Alors, c'est vrai que c'est un défaut très original qui peut interpeller leur recruteur, mais attention avec cette technique de Warren Nishan. Il faut quand même nuancer ce défaut singulier pour rassurer le recruteur sur votre professionnalisme.
1: Mais seulement en dehors des heures de travail. Ça, c'est mon côté perfectionniste sur le timing. En fait, moi, mon but, c'est de les perturber. Une fois, il y a un mec qui m'appelle, il me dit « Bonjour, monsieur ». Je fais « Non, moi, c'est madame ». Et déjà, il fait « Ah, pardon, je suis vraiment désolé ». Et là, t'as une autoroute devant toi. Tu peux demander le salaire que tu veux, les vacances que tu veux.
2: Voilà, c'est pas hyper académique comme coaching, mais par les temps qui courent, ça peut se tenter. Si le recruteur a bien suivi sa formation anti-discrimination, c'est dans la poche. Et si ça marche pas, Thomas Wiesel va nous aider à relativiser.
3: Le métier prend tellement de place dans nos vies. Vous savez, quand on rencontre quelqu'un pour la première fois, souvent la première question qu'on pose, c'est « qu'est-ce que tu fais dans la vie ?» Puis on répond avec son métier. On aimerait bien répondre autre chose, on aimerait bien se définir autrement, mais c'est difficile. T'en as qui essayent, t'en as qui disent « Oh, je souris au ciel !» Je remercie la Terre d'être là, mais parce que répondre je suis au chômage, c'est encore pire.
2: Voilà, il n'y a pas à dire, quand des humoristes nous donnent des conseils pour trouver du travail, on a tout de suite très envie de faire leur métier quand on sera grand. Être payé en fou rire tous les soirs, c'est quand même le plus beau métier du monde.
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1: Bel après-midi et très très bon week-end à vous. Il est précisément 17h. 17h, on fait un point sur l'actualité en Bretagne avec vous, Thomas Biet. Bonsoir.
2: Bonsoir Laurent, bonsoir à tous. Des collectifs de victimes et de protection appellent à des rassemblements lundi soir dans toute la France contre l'impunité des pédocriminels. Réaction à l'affaire Liana, à l'émoi qu'elle provoque. La jeune collégienne de 11 ans disparue dans le Gers et dont le corps a très probablement été retrouvé, alors que le principal suspect avait fait l'objet de plaintes qui n'ont pas été traitées. La CIVISE, la commission indépendante sur l'inceste et les violences sexuelles faites aux enfants, appelle le gouvernement à mettre en œuvre sans délai ces recommandations qui datent de 2023. Elle avait notamment préconisé que les plaintes concernant les violences sexuelles sur mineurs soient traitées en priorité et que les victimes soient informées du déroulement de l'enquête. Une source gouvernementale a indiqué tout à l'heure que la circulaire pénale qui priorise les enfants victimes n'a pas été appliquée dans ce dossier par la procureure d'Auch. Réaction immédiate des procureurs de France. Des responsabilités ne peuvent pas être mentionnées et encore moins sanctionnées à ce stade. On apprend aussi aujourd'hui que le suspect avait travaillé pendant 6 ans dans l'entreprise qui possède le silo agricole où un corps a été retrouvé. Le syndicat SAMU Urgences de France prévoit un été compliqué. Le problème de fond de l'engorgement des urgences n'a pas été réglé, explique son porte-parole, alors que le ministère de la Santé lance une nouvelle campagne intitulée « Les urgences, ce n'est pas une évidence ». Des adaptations sont déjà nécessaires, comme à Dinan, où l'accueil des urgences est suspendu la nuit du 15 juin au 30 septembre. Le filtrage de l'accès aux urgences en passant par le 15 va être étendu, indique aujourd'hui la ministre de la Santé, Stéphanie Rist. Les trois quarts des lycéens ont déjà reçu au moins une proposition sur Parcoursup. D'après le ministre de l'Éducation nationale, la phase principale d'admission sur cette plateforme d'accès à l'enseignement supérieur a commencé mardi. Elle doit s'achever le 11 juillet et les candidats ont désormais jusqu'à lundi soir pour classer leurs vœux en attendant par ordre de préférence. Le drone maritime qui a explosé ce matin dans le port roumain de Constanța sur la mer Noire est un drone ukrainien. Kiev reconnaît que c'est l'un de ses appareils qui a été perturbé par le brouillage électronique russe. L'explosion n'a pas fait de blessés. L'état des nappes souterraines bretonnes en baisse en Bretagne à la fin du mois de mai. C'est ce qui ressort du dernier rapport du BRGM, le Bureau de Recherche Géologique et Minière. Si les pluies ont été supérieures au normal en mai, 65% des capteurs bretons enregistrent des niveaux en baisse, avec une situation aquifère plus délicate à la pointe bretonne et dans le centre de la région. Les niveaux sont bas dans la région de Châteaulin, de Carré ou encore de Brest. Le BBH peut rêver d'un premier sacre français en Ligue des Champions de handball. Les Brestoises qui participent au Final Four à Budapest pour la deuxième fois de leur histoire. Elles affrontent Győr en demi-finale demain. On va aller sur place tout à l'heure dans le journal de 18h pour prendre l'ambiance et retrouver Nicolas Blanza. Et quel que soit le résultat, les Brestoises auront un match dimanche, soit pour le titre, soit pour la troisième place. Et elles seront reçues à la mairie de Brest lundi soir. Et puis le catalogue d'Atout Sport est disponible à partir de lundi prochain. Atout Sport, c'est cette formule de découverte pour les enfants, les ados, parfois aussi les adultes, d'activités sportives, culturelles ou scientifiques. Dans l'agglomération de Quimper. Pendant les vacances scolaires, il y a plus de 30 activités proposées. Pour s'inscrire, il faudra se rendre sur la plateforme numérique Quimper Plus ou dans les mairies de Quimper, Pénars, Plogonnec, Ergué-Gabéric ou encore le centre social de Briec.
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2: Alors Laurent, on nous annonçait une météo mitigée hein, pour ce week-end. C'est toujours d'actualité ?
1: C'est toujours d'actualité, oui. Alors, j'ai annoncé tout à l'heure que le ciel allait devenir sec cet après-midi, ben c'est plus trop le cas. Les averses sont présentes et elles vont rester là au moins jusqu'à la moitié de la nuit. On attend même de forts cumuls hein, dans les montagnes noires, dans les monts d'Arrée, jusqu'à 10 mm avec des rafales qui peuvent atteindre 85 km/h. Cette pluie et ce vent, on va les garder également ce week-end. Avec un ciel variable attendu demain, des averses dans le courant de la matinée, particulièrement encore sur les hauteurs. Les éclaircies reviendront souvent belles demain après-midi, mais on aura toujours ce zef à 75 km/h et des températures maxi bien en deçà des normales de saison, 15 à 17 degrés. Quant à dimanche, rebelote, le ciel sera encore très ennuagé avec des éclaircies qui vont se produire de temps en temps. Le vent redeviendra assez faible et les températures devraient s'échelonner entre 18 et 20.
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1: Merci Thomas, vous nous revenez tout à l'heure à 18h pour un prochain point sur l'actualité. En attendant, on se fait plaisir avec un morceau qui donne envie de bouger. Voici Two Hearts par Phil Collins. Belle fin d'après-midi.

0: Phil Collins avec Two Hearts, 17h08. Ravi de vous accompagner sur la route du week-end dans l'Ouest Bretagne.
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0: Allez, on a faim. Quelques infos sur le retour de la langouste rouge, c'est ce dont nous parlera Gaël Guéguin dans un tout petit instant. On évoquera également dans les prochaines minutes l'actualité musicale, hein, comme tous les soirs avec Émilie Mazoyer dans Décibel. Elle nous donnera notamment des nouvelles de Big Flo et Oli, et des nouvelles également sur l'état de santé de Véronique Sanson qui, souvenez-vous, avait dû annuler son concert du côté de Saint-Brieuc il y a peu de temps. On parlera aussi de vos sorties et notamment de celle qui consiste à descendre l'Audet avec de petites embarcations. C'est la descente de l'Audet, dimanche. On parlera de cette descente et de tous les détails, puisque vous êtes invités, puisque les inscriptions sont terminées, à venir les encourager dimanche sur les bords de l'Audet. On en reparlera avec la principale organisatrice. À venir, côté musique, un département que vous connaissez bien, enfin, je ne sais pas si c'est le Deux-Neuf, lui c'est l'autre.

Ah, avec ça, il y a de quoi faire pleurer dans les chaumières. Tiens, quelqu'un qui connaît bien également le monde de l'amour et du charme. Voici le beau M. Pokora. Voici quand même. Belle soirée. Merci d'avoir choisi. 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

0: de la langouste, mais pas n'importe laquelle. Salut Gaël.
1: Oui, la rouge. Salut Laurent. Je ne sais pas si vous avez déjà vu ou eu l'occasion de manger une langouste rouge. Moi, pour l'instant, pas encore.
0: Bah, si elle est rouge, c'est qu'elle est cuite, non?
1: Et non, c'est sa couleur, mais on va d'accord. y revenir. Donc, je vous propose de jouer ensemble pendant 2 minutes au jeu des différences. Connaissez-vous, Laurent, la différence entre un homard bleu et une langouste rouge?
0: Bah, ça dépend de la cuisson. C'est toujours pareil. Voilà, je pense que c'est ça, non?
1: Il y a déjà la couleur hein, ah, au
0: oui,
1: départ.
0: Oui. Oui, au départ.
1: Le homard bleu et la langouste rouge. Première différence. Il y a d'autres différences qui se voient, on pourrait dire les yeux fermés. Elle saute aux yeux. Il y a encore quelques années, on n'en parlait pas parce que la langouste rouge avait disparu des étals de poissonnerie, victime de la surpêche. À partir des années 50, on en a trop pêché. Résultat, la langouste avait disparu. Je me souviens n'avoir mangé qu'une seule fois à l'anniversaire des 20 ans de ma cousine qui en a maintenant plus de 70. Hein, vous voyez, ça fait donc très longtemps. Alors la différence de taille entre les deux, c'est que la langouste, elle est plus grande, le homard et plus trapu. À l'achat, il y a aussi une différence de prix. Les deux crustacés sont chers, mais la langouste les plus, puisque ça peut atteindre jusqu'à 100 € le kilo. Notamment en raison de sa rareté, paraît-il, de la plus grande finesse de sa chair. Les gourmands verront une différence énorme, c'est que le homard en a deux grosses. Vous voyez de quoi je parle, Laurent ?
0: Non.
1: Mais si, quand même, le homard, il en a deux grosses.
0: Ah ben, des pinces.
1: Mais oui, évidemment. Ah oui. Si la langouste a une plus longue queue, elle est dépourvue de pinces. Il y a plus à manger dans l'un que dans l'autre. C'est sûrement pour cette dernière raison qu'entre la langouste rouge et le homard bleu, c'est pour lui qu'on en pince.
0: Merci Gaël. Très bon week-end. À lundi.
1: À lundi.

0: L'autre Finistère où j'apprendrai à me taire, ça pourrait quoi? Être lié à la grande muette, hein? Allez savoir s'il parlait pas de l'île longue.
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0: You're the best. Lewis Capaldi sur votre radio, ici Bray Zizel, qui vous tient au courant de l'actualité musicale avec Décibel, présentée par Émilie Mazoyer. Salut Émilie.
1: Salut tout le monde. Émilie au rapport pour votre dose quotidienne d'actualité musicale. Un anniversaire plein de saudades aujourd'hui, puisque ce 5 juin marque les 3 ans de la mort d'Astrud Gilberto.

Une des voix les plus inoubliables de la musique brésilienne, Astrud Gilberto chantait la bossa nova comme personne et était aussi une belle autrice et compositrice. En France, un de ses plus grands admirateurs, Étienne Dao, avait eu le bonheur de partager avec elle un duo. Ça s'appelait Les Bords de Seine en 1996. Picasso de Big Flo et Oli, une splendeur pour les oreilles et pour les yeux aussi.

0: Picasso, c'est une des chansons d'amour les plus émouvantes de Karma, le dernier album de Big Flo et Oli. Et alors, il faut que vous voyez le clip qui vient de sortir, tourné à Toulouse, au musée des abattoirs, devant un tableau de Picasso, La dépouille du Minotaure en costume d'Arlequin. C'est une peinture immense de 1936, elle fait 8 mètres sur 13, et c'est fou de regarder Big Flo et Oli et leurs musiciens jouer devant ce chef-d'œuvre. Très chouette aussi de les entendre chanter en espagnol. Et mention spéciale au solo de trompette de Oli. Trop joli. Bonne nouvelle, Véronique Sanson va mieux.
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0: Hospitalisée d'urgence fin mai pour une infection respiratoire aiguë, elle n'avait pas pu assurer son concert en tête d'affiche du festival Art Rock de Saint-Brieuc qui devait marquer le top départ de sa tournée de festival. Véronique Sanson a posté un message rassurant sur ses réseaux sociaux et son équipe confirme, elle se requinque chez elle et pour le moment, toutes les autres dates de l'été sont maintenues. Bon, j'ai 6 mois de retard, mais tant pis, j'assume. Si comme moi, vous n'aviez pas encore écouté la version orchestrale de Mauvais Garçon, le tube de Helena, couronnée chanson de l'année aux dernières victoires de la musique, eh ben, il est temps de s'y mettre. C'est très réussi et ça donne envie de tout plaquer pour s'enfuir avec un chef d'orchestre. Mmh.

belle, hein, cette version symphonique d'Elena. Merci beaucoup, Émilie Mazoyer, qu'on retrouvera ce soir, 20h, avec les Nègres Marrons. Les Nègres Marrons qui annoncent la sortie d'un single qui s'appelle Diaspora, avant la sortie d'un nouvel album qui paraîtra au mois de juillet, et une tournée qui a déjà commencé en Bretagne. Ils étaient il y a quelques semaines, du côté de Rosporden.

0: 1983, l'année de naissance du tout premier caméscope. Oui, on pouvait filmer le clip de Michel Berger en filmant la télé. Bon, je ne suis pas sûr que c'était la meilleure idée du siècle. Enfin, en tous les cas, c'était une option. Le prince des villes. Et bien, on va parler dans un instant du prince des princes des mers qui vont descendre l'Audet ce dimanche et on sera en compagnie de l'organisatrice. Et avant cela, on vous partagera le dernier titre de Mylène Farmer. Sorti il y a exactement une semaine, Mylène Farmer est déjà dans la playlist Ici Brice Hizel.
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0: Allez, avant de descendre l'Audet, direction Cast, ce samedi pour une soirée qui va sentir bon la guitare chaude et les amplis qui grondent avec le retour du festival Les Vaches Folk. Un programme folk, bien sûr, mais aussi blues et rock avec des talents bretons venus d'un petit peu partout, Plougastel, Morbihan. On a également un groupe de Douarnenez qui s'appelle Mansion Cellar. Ajouter à cela des produits locaux, parce que c'est aussi l'âme du Festival des Vaches Folk. Et la recette est idéale pour votre week-end. Les billets sont à 15 euros. Les Vaches Folk, c'est samedi dès 17h à Cast. Si dans un coin du garage, ça sent la sueur et les rêves bricolés, il y a peut-être une caisse à savon qui ferait tout à fait l'affaire pour le rendez-vous qui vous attend également demain à Ploumoguer. C'est de la course de caisse à savon qui partira dès 13h. Une belle occasion de retomber en enfance. Si vous ne participez pas, sachez que vous pouvez les encourager. C'est totalement gratuit.
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0: Mais avant de retrouver ce grand classique des années 80, on va parler de cet événement qui vous attend dimanche sur Quimper. C'est la descente de l'Audet. On parle de l'événement le plus festif de Bretagne, en tous les cas l'événement nautique le plus festif. 16 km entre Quimper et Bénodet, la plus belle rivière de Bretagne, comme on dit chez nous, c'est ça à peu près. Sophie Calvez, bonjour.
1: Bonjour.
0: Vous faites partie de l'organisation de cette descente de l'Audet, qui est l'événement phare du club de kayak de Quimper, dont c'est la 42e édition hein, cette année, je crois.
1: 43e.
0: 43e ?
1: Oui.
0: Les inscriptions sont closes, je crois, depuis jeudi.
1: Alors, les inscriptions sont closes depuis hier soir. Contre, demain, pour ceux qui ont leur équipement, ils peuvent venir s'inscrire de 10h à midi au club à Crèche-Gouen.
0: On peut encore venir s'inscrire ?
1: Encore.
0: Ah, d'accord. Ouais. Bon, il reste quand même à inviter tout le monde, à encourager les participants. Ils sont combien cette année, sans compter ceux qui peuvent encore s'inscrire ?
1: Là, ce matin, on était à 1023 participants pour 554 embarcations.
0: Alors, embarcation, c'est de tout genre, hein. Kayak, canoë, paddle, pirogue et même dragon boat. C'est quoi le dragon boat?
1: Alors, les dragon boats, en général, ce sont des équipes de sport santé, en fait, qui naviguent toute l'année. Aussi dans différentes régions, donc elles peuvent venir de Vannes, on a les Dragon Ladies, à Quimper, on a la team Sport Santé aussi qui navigue en pirogue.
0: Alors, il y a beaucoup de pirogues dans le circuit, parce qu'autant on voit beaucoup de kayaks, de canoës, mais les pirogues c'est un peu moins commun, non ?
1: Les pirogues, on commence à en voir de plus en plus, ça devient un peu comme le paddle, c'est des activités qui se développent en fait.
0: Alors c'est une randonnée encadrée, sécurisée, on tient absolument à le rappeler, parce que là il y a tout un univers de sécurisation dont vous avez la charge en tant qu'organisateur.
1: Oui, tout à fait, donc sur l'eau pour accompagner les participants, on a quand même une équipe de 35 pilotes de sécu, donc accompagné de la SNSM également, donc et médecin également présent sur l'eau.
0: Bon, on attend un peu de vent hein, pour ce week-end, peut-être un peu moins de dimanche, ça va se calmer. Vous avez regardé un peu la fenêtre météorologique?
1: Oui, on va normalement prendre la fenêtre météo, la bonne fenêtre.
0: La bonne fenêtre. Parce qu'au départ, ils annonçaient jusqu'à 110 km de vent ce week-end. Bon, ça sera plus calme,
1: oui.
0: Mais ça pouvait être inquiétant en tant qu'organisateur. Bon. J'imagine que quand on voyait les prévisions arriver, c'était... Oui. Pas tout à fait rassurant.
1: Oui, tout à fait. On n'aime pas trop ça quand le vent se lève. On l'a subi un peu il y a 2 ans. Donc là, c'est vrai que non, si le vent pouvait rester ou passer plus tard, ça nous irait.
0: Quels sont les meilleurs spots pour admirer cette descente de l'Audet, les encourager, les participants?
1: Alors, on a la cale de Porzmeillou du côté de Gouénard. On a également la cale de Rosulien au niveau de Plomelin. Et puis après, on peut aussi aller sur le pont de Bénodet. Et après, c'est la plage du 13, arrivée à la butte du Fort à Bénodet.
0: Rosulien, dont on parle souvent d'ailleurs dans les petits bonheurs, qui est un endroit idéal pour de nombreux auditeurs, des lieux de balade. Quel est ton plus beau souvenir de descente de l'Audet depuis que vous organisez maintenant 43e édition? J'imagine qu'il y en a des images qui reviennent.
1: Oui, il y en a des images qui reviennent. Moi, ce que j'apprécie le plus, c'est de regarder les photos qui ont été prises le lendemain. Parce que c'est vrai quand on est bénévole, et tous les bénévoles sont à des postes différents. Et en fait, il y a des choses qu'on n'a pas vues. Et en fait, on découvre le sourire des gens qui, finalement, étaient peut-être un peu inquiets avant d'arriver, en se disant « j'ai pas les capacités d'eux », et qui finalement arrivent avec le sourire.
0: Donc de belles photos, de beaux sourires, beaucoup plus méritantes qu'à l'arrivée de Space Mountain, quoi, finalement.
1: Oui, c'est ça.
0: Merci beaucoup Sophie. Alors, on rappelle que la descente de l'Audet, c'est dimanche, que le départ de la course se fait vers...
1: Midi.
0: Midi, ouais. Et 16h pour l'arrivée à Bénodet, exactement. Exactement.
1: Pour les premiers, les plus rapides, ça sera à 14h30, 15h. Ouais. Et puis après, on les accueille en musique. Et puis, cette année, la nouveauté, c'est qu'on fait des crêpes et on aura le bar. Donc, voilà.
0: Merci beaucoup d'avoir accepté notre invitation et rendez-vous le long de l'Audet, dimanche. Merci beaucoup. Bonne
1: Merci.
0: Soirée.
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0: Et si on jouait, tiens, j'ai pour vous 2 passes pour le Westival à la Pointe Saint-Mathieu du côté de Plougonvelin. Au pied du phare Saint-Mathieu, le Pays Liroise va battre au rythme du Westival les 26 et 27 juin prochains. 2 jours de live face à la mer avec quelques bêtes têtes d'affiche, hein. Des découvertes locales, certes, mais aussi des gens comme Celtas Cortos, qui ont une date unique en France à Plougonvelin. On a également les Négresses Vertes cette année à l'affiche de ce Westival. Pour gagner ces deux passes valables pour deux jours au Westival, je vais vous poser une question de qui est-ce. On va jouer au qui est-ce, vous avez tous joué un peu au qui est-ce. On va chercher le nom d'une chanteuse américaine qui a marqué la chanson française. Née un 5 juin 1952, elle aurait eu aujourd'hui 74 ans si elle ne nous avait quittés à l'âge de 49 ans. Elle est née à Springfield, dans le Massachusetts. Elle a beaucoup travaillé en France. Et elle parlait d'ailleurs de ses origines de Springfield, de Massachusetts, dans une chanson qu'elle interprétait avec deux autres comparses. Cette chanson s'appelait 1, 2 et 3. 02 98 53 65 deux fois. Deux passes, deux jours pour le Westival, si vous nous donnez le nom de cette chanteuse.

0: Fils de Lorient, Soldat Louis, dont c'était le dernier concert au stade du Moustoir samedi dernier. Baptiste Membrou qui y était, il a pu avoir la chance d'y assister, peut-être vous aussi. Et d'ailleurs, ils ont eu l'occasion de recevoir un tableau qui annonçait les 10 000 diffusions sur l'antenne d'ici Mireille Dizel. Ça fait donc 10 000 et une diffusion.
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0: Et nous accueillons Stéphanie à Plogastel-Saint-Germain. Bonsoir Stéphanie. Stéphanie ? Allô ? Quelqu'un est là ? Y a-t-il du monde au bout du tuyau ? On a deux passes de jour pour le Westival à la Pointe Saint-Mathieu qui aura lieu à la fin du mois de juin, les 26 et 27, avec Celtas Cortos ou encore les Négresses Vertes et puis plein de groupes locaux et puis la Pegatina. Est-ce qu'on l'a retrouvée Stéphanie ou pas ? Bonjour, bonsoir.
2: Bonsoir.
0: Ça va bien ?
2: Ça va?
0: Ouais. Bah, très, très bien. À la veille du week-end, c'est toujours plus agréable de se dire qu'on est vendredi soir. Même si je serai là demain matin, mais c'est pas grave.
2: Moi aussi, je travaille.
0: Ah, bah voilà. Vous faites quoi?
2: Je travaille dans le tourisme.
0: Ah, bah oui, dans le tourisme. Forcément, le samedi, ça, on est dans le show, quoi. On cherchait le nom d'une chanteuse américaine qui a marqué la chanson française. Une chanteuse américaine qui est née un 5 juin 1952, autrement dit, donc elle aurait eu 74 ans aujourd'hui, si elle ne nous avait quittés à l'âge de 49 ans. Elle est née à Springfield, dans le Massachusetts, et c'est pas facile à dire, hein, Massachusetts. Elle en parlait avec deux autres personnes dans une chanson qui s'appelait 1, 2, 3. Vous l'avez reconnue ?
2: Ouais, je l'ai reconnue, c'est Carole
0: Frédérix. Carole Frédérix, évidemment. 1, 2, 3 avec Goldman et Jones. Et ben bravo, vous repartez avec vos deux passes pour le Westival à la fin du mois de juin. L'occasion d'aller faire un petit tour du côté de la côte nord bretonne et d'en profiter plein pot avec de la musique festive. Les Négresses Vertes, ça va envoyer du lourd.
2: Bon. Eh ben, c'est formidable, merci beaucoup.
0: Eh ben, bon courage pour le boulot demain, Stéphanie.
2: Eh ben écoutez, bon week-end à tout le monde.
0: Merci à vous, bonne soirée.
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0: Aimer plus fort que d'être aimé avec Thomas Biet qui fait déjà les rythmiques de cette chanson de Daniel Balavoine. Voilà, l'info revient dans moins d'une minute. Mais d'abord, on jette un petit coup d'œil sur la route et vous êtes considérablement bloqué du côté de Plougastel sur le pont de l'Iroise avec un accident qui s'est produit sur ce pont. Un accident mettant en cause un véhicule léger et un deux roues. Les pompiers sont sur place, la Diro également. Du coup, vous circulez actuellement sur une voie sur cette portion du pont de l'Iroise. Donc, prenez votre mal en patience car le bouchon va s'agrandir de minute en minute. C'est vendredi soir. Il y a aussi un accident du côté de Lorient à Quévin, exactement, impliquant deux véhicules légers dans le sens Lorient-Quimper. Là aussi, le bouchon est annoncé certainement à cette heure-ci. Ça risque de bloquer, d'autant qu'il y a beaucoup de circulation déjà à la hauteur de Caudan. Bonne soirée, bonne route. N'hésitez pas à partager l'info en temps réel au 02 98 53 65 deux fois. Mais pour le faire, si vous êtes tout seul au volant, n'oubliez pas de vous arrêter avant de téléphoner, c'est beaucoup plus prudent.
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0: Très bonne soirée, bon week-end, merci d'avoir choisi Ici Bray Zizel. Il est 18h. Le point sur l'actualité en Bretagne avec vous, Thomas Biet, bonsoir.
2: Bonsoir Laurent, bonsoir à tous.
0: Des rassemblements prévus devant les tribunaux de Quimper et de Brest lundi soir.
2: Comme un peu partout en France, notamment à l'appel de collectifs de victimes suite à l'affaire Liana, une marche blanche en hommage à la jeune fille. Il y aura lieu par ailleurs à Florange dimanche après-midi, Florange dans le Gers, cette jeune collégienne dont le corps a très vraisemblablement été retrouvé hier dans un silo agricole. On apprend que le principal suspect a travaillé pendant 6 ans dans l'entreprise qui détient ce silo, suspect qui avait fait l'objet de plaintes mais qui n'a jamais été entendu. L'exécutif pointe des dysfonctionnements accablants. Une source gouvernementale déplore que la procureure d'Auch n'ait pas appliqué la circulaire pénale qui priorise les enfants victimes. Les procureurs de France ont réagi dans la foulée, soulignant que des responsabilités ne peuvent pas être mentionnées et encore moins sanctionnées à ce stade. Le ministère de la Justice qui annonce par ailleurs porter plainte après des menaces de mort contre la procureure de la République d'Auch. La ville de Quimper veut mettre fin à un paradoxe, cette impression de ne jamais trouver de place de stationnement sur la voirie dans la ville lorsqu'on s'y rend, par exemple pour manger un bout sur les quais ou faire du shopping. Et pourtant, la ville regorge de places, 5600 sur ses parkings payants ou gratuits. 700 places sont disponibles à toute heure. Le problème, c'est qu'ils sont sous-utilisés. Alors, après les 30 panneaux lumineux d'information en temps réel il y a quelques mois, ce sont les offres qui évoluent à partir du 1er septembre. 30 minutes gratuites sur la voirie contre 15 aujourd'hui, une heure offerte sur les parkings avec barrière, et ce n'est pas le seul changement. Explication Corentin Dévé.
3: Le plus gros changement concerne le parking de l'âtre de Tassigny et ses 160 places rue des Douves, tout proche du centre-ville.
4: Ce parking sera, à partir du 1er septembre, ouvert 24 heures sur 24.
3: Jacques Leroux est adjoint à l'urbanisme et à la voirie.
4: Ça aidera en soirée, en particulier les vendredis, samedis, dimanches, quand on recherche de la place pour aller au restaurant, pour profiter de ces temps de soirée, être sûr d'avoir de la place et dans de bonnes conditions.
3: Un parking accessible 24 heures sur 24 et gratuit de 19h30 à 7h30 du matin, gratuit aussi une heure par jour. Comme tous les autres parkings à barrière du centre-ville, celui du Ster devant le cinéma garde, lui, ses 2 heures gratuites, car la ville remarque que ces parkings sont sous-utilisés. Avec ces changements, elle veut libérer davantage la voirie. Marc-Henri Duvernay est conseiller municipal délégué à la voirie au stationnement.
5: L'idée, c'est vraiment de créer une rotation. Petites emplettes, voirie, on reste un peu plus longtemps, on veut profiter de notre beau cadre de ville et du centre-ville. On a les parkings qui sont disponibles, dont une heure gratuite. C'est la mesure star, c'est une heure gratuite, ça n'existe pas ailleurs en Bretagne.
3: Passé l'heure gratuite, les tarifs de ces parkings seront aussi plus avantageux. Mise en service prévue le 1er septembre.
2: Corentin Dévé, le détail des offres à retrouver sur ici.fr. 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À Brest, une élue de la majorité victime d'une tentative de vol de voiture hier après-midi. Ça s'est passé dans le quartier Saint-Marc. Elle a été menacée par un homme qui exigeait qu'elle lui remette ses clés. Il prétendait avoir une arme à feu dans la poche. La conseillère municipale ne s'est pas débinée, elle lui a tenu tête, déclinant sa qualité d'élu, et le voleur a appris la fuite. La victime n'a pas été blessée, elle a déposé plainte. Les préfectures du Finistère et des Côtes d'Armor ne veulent pas de rave party ce week-end. Des arrêtés ont été pris en ce sens, c'est habituel. Et pour le Finistère, ça va même plus loin, puisque le texte interdit tout rassemblement festif à caractère musical non déclaré ou tout transport de matériel sonore. heures pour toute la période estivale d'aujourd'hui jusqu'au lundi 31 août. Le montant des timbres fiscaux exigés pour les titres de séjour augmente fortement. Depuis le 1er mai, il est de 350 euros pour une première délivrance contre 225 euros auparavant. L'association Droit d'asile Quimper-Cornouailles qui finance ces timbres pour les personnes qu'elle accompagne lance un appel aux dons. Elle indique aussi avoir accueilli et accompagné 172 personnes l'an dernier. Il faut souvent financer les déplacements à Brest, à Rennes ou en région parisienne dans le cadre des démarches et parfois des hébergements très coûteux. Imaginez la scène, vous êtes dans un manège à sensation et il s'arrête à 15 mètres de hauteur dans une position inconfortable. Mésaventure vécue par 4 personnes hier après-midi à la récré des Trois Curés à Milizac-Guipronvel près de Brest. Une coupure de courant a immobilisé la nacelle du Vertica, c'est l'une des attractions à sensation qui monte à 31 mètres de haut. Il n'y a pas eu de blessés mais les pompiers sont intervenus pour évacuer les passagers qui ont quand même dû patienter pendant près d'une heure. Le parc accueillait un événement d'entreprise. Il sera ouvert 7 jours sur 7 à partir du 17 juin.
0: Des sensations pour les Brestoises, en tous les cas c'est ce qu'on espère ce week-end.
2: Mais elles viendront de Budapest en Hongrie. Cela sera peut-être un week-end historique pour le handball français. Le Brest-Bretagne Handball et Metz sont engagés dans le dernier carré de la Ligue des Championnes. Le BBH retrouve les sommets européens 5 ans après sa première épopée. Bonsoir Nicolas Blanza.
6: Bonsoir à tous.
2: Vous êtes au Dôme, dans la capitale hongroise, où vont se jouer toutes les rencontres de ce week-end. Il y a déjà un peu d'ambiance, on l'entend derrière vous, parce que les équipes vont pouvoir en fait rencontrer leurs fans dès ce soir.
6: Oui, ça commence en ce moment dans ce dôme tout rond à sa base en forme de trophée qui s'évase du sol vers le ciel vu de l'extérieur. Une véritable cathédrale de 20 000 places. À l'intérieur, des centaines de supporters en effet donc sont déjà là pour animer ce qui sera un véritable chaudron pour deux jours. Il y a les maillots bleus du CSM Bucarest, premier club qui est en train de partager un moment avec ses fans. Les maillots jaunes de Metz, car oui, pour la première fois, il y a deux clubs français au rendez-vous. Les maillots verts de Győr, le club hongrois, hyper favori de cette compétition, quasiment à domicile, puisqu'établi à 2h d'ici. Et pas encore les maillots blancs de Brest, dernier club attendu entre 19h30 et 20h. Les supporters du bout du monde espèrent être là, rien n'est moins sûr. Il y a du retard dans les transports qui pourrait peut-être leur faire manquer le rendez-vous tout à l'heure.
2: Alors justement, parlons de cet aspect sportif, Nicolas, avec les Brestoises qui vont affronter ces Hongroises de Győr. Ce sera demain à 18h, vous en parliez, favorite de la compétition. Et nos Brestoises qui ont déjà pu prendre leur marque pour tenter de les faire tomber.
6: Oui, avec un camp de base, un luxueux hôtel où logent d'ailleurs les quatre équipes sur Margitziget, la petite île où se divise momentanément le Danube en plein cœur de Budapest. C'est de là que le BBH ce matin a pris le bus pour aller effectuer son dernier entraînement dans un complexe sportif des environs. C'est encore là à la mi-journée que cinq joueuses et l'entraîneur de chaque équipe ont défilé pour les interviews dans ma match et notamment les Brestoises, pas favorites et très loin de là donc contre Győr, double tenant du titre. Club européen le plus titré, mais le BBH est en mission. Honnêtement, on se voit créer l'exploit, a redit tout à l'heure la capitaine Oriane Onodo. Un BBH sans pression, car l'objectif est d'être là. C'est le cas, un BBH sûr de ses forces pour essayer demain de faire taire cette salle de 20 000 places, presque toute acquise à la cause hongroise, pour rééditer l'exploit de 2021 quand Brest avait sorti Győr au bout d'une insensée séance de tirs au but en demi-finale.
2: Nicolas Blanza depuis Budapest, et quoi qu'il arrive, les Brestoises auront un match à jouer dimanche pour la troisième place ou pour le titre, et toujours quoi qu'il arrive, elles seront reçues et fêtées à l'hôtel de ville de Brest lundi soir, et ça pourrait être leur cadeau en cas de titre. Manger à la butte de Plouidère, doublement primé cette semaine, le restaurant étoilé dirigé par Nicolas Conro a reçu le prix de l'hôtel le plus engagé de France dans le palmarès Ecotable 2026, et il reçoit aussi le prix de l'accueil. Ça, c'est pour le Go Emilio Tour Bretagne.
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2: On est peut-être mieux en Hongrie pour la météo en ce moment, j'ai pas regardé, mais c'est pas terrible.
0: J'ai pas vu, mais à mon avis on doit être à peu près au même taux d'humidité, peut-être un peu plus de fraîcheur en Hongrie. Les averses sont là, présentes tout au long de la nuit, au moins jusqu'à la moitié de la nuit, avec des rafales jusqu'à 85 km/h. Des averses qui pourront apporter un fort cumul, notamment dans les montagnes noires et les monts d'Arrée. Demain et ce week-end en général, ce sera un ciel variable qui va nous attendre, avec des éclaircies qui seront souvent plus belles l'après-midi, que ce soit demain ou dimanche. De belles éclaircies devraient se dessiner. Demain, on aura un vent jusqu'à 75 km/h. Des températures encore un peu fraîches, en deçà des normales de saison, de 15 à 17. Dimanche, ça ira un peu mieux. On va gagner un petit peu en valeur. 18 à 20 degrés pour dimanche après-midi. Ce qui va faire la différence, c'est le vent qui va rester faible. Ce sera un vent de sud-ouest pour dimanche, pour votre petite balade dominicale.
2: Et les Brestois qui sont partis supporter le BBH, 29 degrés, ils annoncent dimanche à Budapest. Ah oui, 26 demain.
0: Là, effectivement, il n'y a pas photo.
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0: Merci Thomas. Bon, de toute façon, on n'est jamais content. Hein.
2: Non, jamais.
0: Ouais. C'est soit il fait trop chaud,
2: soit il fait trop froid.
0: Soit il fait trop froid.
2: Ça va jamais.
0: Il pleut tout le temps, il y a trop de vent. On n'est jamais content, comme dirait Souchon. Mais c'est pas Souchon qui arrive, c'est téléphone.

d'en connaître plus sur Olivier Leroy et ses souvenirs des vieilles charrues. Ses premières vieilles charrues, il va nous les raconter dans quelques instants au cœur du staff du festival, au micro de Baptiste Maybrook. On ira également se balader avec RL. Dernière étape ce soir sur la commune de Brasparts. Brasparts, ses cours d'eau et les balades de Charles Andréo. Le petit cours de breton nous parlera de l'étalon breton et dans la question Passidroche, cela concernera l'île Tudy. La question Passidroche, c'est dans 40 minutes et ce sera avec Louis Gildas. En attendant, voici Florent Pagny, la dernière chanson du monde. Bonne soirée et très bon week-end à vous.

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1: Ce sera pas la dernière, puisque c'est la première d'un nouvel album pour Florent Pagny. 18h17, on parle de l'actualité musicale bretonne tous les soirs dans le Braise Music Actu. Et cette semaine, on fait la part belle à Olivier Leroy, le fameux Olivier du Holly Bollywood que vous avez peut-être entendu il y a quelques années de cela, qui revient avec un nouvel album, avec le Holly and the London Radio Pop Orchestra. Olivier Leroy qui nous raconte aujourd'hui son premier festival des vieilles charrues. Au micro de Baptiste Maybrook.
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4: Les vieilles charrues, justement, c'est arrivé comment ces vieilles? C'est Jean-Jacques Thou qui vous a appelé, qui vous a contacté.
5: Alors, c'est vrai qu'avec.
4: Au tout début, en
5: 2004.
4: Ouais, alors, les premières charrues.
5: Alors, en fait, en 2004, il faut juste savoir quand. C'est vrai que j'ai un parcours très, très intimiste avec ce festival-là. Les gens se demandent pourquoi je suis

0: revient assez souvent. Bon, à la fois parce que les projets plaisent au public et ça correspond souvent à des moments où les gens ont envie d'entendre ces parenthèses peut-être un peu plus culturelles dans le festival, mais ils ont un grand mérite de le faire encore. Et effectivement, en 2003, suite à la grève des intermittents, en fait, j'avais lu un article dans Ouest France où on disait, où Jean-Jacques Toux, Jean-Philippe Quignon disaient oui, on aimerait bien aider la création régionale. Et moi, à l'époque, en 2004, quand j'ai voulu faire ce projet Alliance des Beaux Orchestras, j'avais été voir Les Tombées de la Nuit qui m'ont dit que c'était un projet beaucoup trop lourd pour moi. Et enfin, beaucoup trop lourd pour eux financièrement et qu'il fallait que je trouve un autre partenaire. Et ce que j'ai fait, j'ai pris mon téléphone, j'ai réussi à avoir le contact de Jean-Philippe Quignon, qui est décédé aujourd'hui. Ouais. Et je l'ai rencontré. Et en fait, quand on s'est vu, on a parlé beaucoup de voyage.
1: Ouais.
0: On peut parler de musique. Le feeling est passé. Et en fait, il m'a dit, t'inquiète pas, je vais en parler à Jean-Jacques, à Yann Rivoil à l'époque. Et ça a démarré comme ça. Et ensuite, il y a eu vraiment une complicité parce que pour eux, c'était la première création en 2004. On avait eu joué deux soirs, je m'en rappelle, on s'entendait pas, il y avait M, il y avait Muse qui jouait en même temps, on était sur le haut, sur la, où il y a actuellement maintenant Xavier Graal et c'était vraiment un bordel pas possible et on avait du mal à s'entendre, on n'était pas au hire à l'époque, tellement ils jouaient fort à 20h30, mais c'est grâce à eux vraiment que le projet c'est, ils m'ont aussi aidé pour finir l'album à l'époque, c'était vraiment une aventure et c'est vrai que progressivement après ils m'ont fait confiance sur
1: assez régulièrement
0: sur des projets. Quand j'ai voulu faire chanter la première fois en voix de tête Haute Contre, on a monté le projet Contréo avec l'Orchestre de Bretagne qui était une création. Ensuite Secrétaire de Chancassa, ils m'ont poursuivi avec une artiste nigérienne, Zara Moussa, à l'époque en 2012, qui militait contre les violences faites aux femmes. Moi j'étais peut-être un petit peu trop précurseur à l'époque, c'est eux qui m'ont aussi donné la possibilité de faire une création. Je suis retourné en 2018 avec le Bollywood, là je suis retourné avec Olly and the London Radio Pop Orchestra. En fait, Jean-Jacques et Jeanne, et à l'époque Jean-Philippe, c'est vraiment, on se connaît très très bien. En fait, je vais pas aller voir si je considère que le projet n'a pas une vision pour le festival, genre en début d'après-midi, où ça ne correspond pas. Et maintenant, le public me connaît bien, donc en fait, ils savent que je vais proposer quelque chose d'un peu différent, mais le public des Vieilles Charrues est très très ouvert.
1: Ça, c'est le 18 juillet, on va pouvoir s'attendre à cet album, mais pas que, sur scène aussi.
0: On est 25 sur scène.
1: Ah ouais.
0: Oui, voilà. Donc c'est aussi, je pense que à l'heure actuelle où finalement on voit des fois une ou deux personnes sur scène, ça fait du bien aux gens de voir. Ils vont voir tout l'album. En fait, ils vont voir. Il y a les guitaristes, les pianistes, quatuor à cordes, chœur de la Maîtrise de Bretagne avec 15 chanteurs moins. On est 25 sur scène, donc on a vraiment toute l'orchestration sur scène. Donc c'est vraiment. Voilà, c'est chouette aussi de pouvoir donner la possibilité à des projets comme ça un peu ambitieux de pouvoir être sur scène.

0: chanteur breton lyrique, comme ça ne s'entend pas du tout hein, dans ce morceau de Holly on the London Radio Pop Orchestra, qui est en fait l'orchestre de la BBC. Ils ont même enregistré cet album sorti au mois d'avril du côté de Londres. Holly et the London Radio Pop Orchestra, que vous retrouverez cet été du côté du Festival des Vieilles Charrues. On retrouve Holly au micro de Baptiste Maybrook.
1: On écoute des fois, je sais pas moi, du Boudabar.
2: J'ai écouté,
1: ouais,
2: mais c'est ça pas... fait longtemps.
1: Ouais, c'était ça. On peut parler un petit peu de ce que c'est Boudabar. C'est une chaîne de, enfin c'est une chaîne, c'est un grand truc avec plutôt dans l'esprit indien aussi. Ils ont sorti plein d'albums. C'est des DJ en fait, et on en voit encore aujourd'hui dans les boutiques quoi.
2: Oui, ça, je me souviens ouais, de ça à l'époque avec Holly and the Bollywood Orchestra où c'était vraiment très à la mode.
1: Alors d'autres dates peut-être, on sait qu'il y a le 18 juillet aux Vieilles Charrues, il y aura les Chants Libres à Rennes.
2: Non, il y aura le 4 juillet à Rennes pendant les tombées de la nuit à l'Opéra de Rennes.
1: D'accord.
2: Voilà, c'est une date à l'Opéra de Rennes, c'est la première voilà, quand j'ai pensé faire l'album Life on Rennes, je me suis dit mais il faut que je joue à la première date à Rennes et que ça soit à l'Opéra, parce que c'est vraiment là que ça peut vraiment fonctionner. Ouais. C'est un lieu où j'y ai joué en 2010, mais donc voilà, donc il y a première date en fait avec cette forme là. Ensuite il y aura les Vieilles Charrues, ensuite il y aura d'autres concerts à la rentrée à Liffré en version duo, à passer à la Gacilly en février, et puis il y aura certainement date en Finistère qui sont en cours pour la saison prochaine, mais bon, c'est pas encore acté, mais voilà, il y a des choses en cours.
1: C'est peut-être qui sait, dans plusieurs mois on pourra peut-être venir vous voir dans le coin, que ce soit Brest ou Quimper et les alentours. On s'adapte aussi quand on est en festival, et quand on est en salle ça n'a rien à voir, c'est-à-dire qu'on s'adapte avec les musiciens, on propose un set différent par exemple aux Vieilles Charrues ou à l'Opéra de Rennes, ça va pas être pareil.
2: C'est le même concert. C'est le même concert, sauf qu'effectivement le contexte technique est beaucoup plus complexe au Vieilles Charrues. C'est pour ça qu'on chez des techniciens, que le matériel est exactement le même. On fait une résidence en amont, on va utiliser le même matériel, les mêmes consoles, les mêmes retours, les mêmes micros, pour qu'il n'y ait aucune surprise. Pour ces deux concerts-là, non, c'est vraiment très calibré et très chirurgical.
1: Bon, et ben voilà, on y sera, Vieilles Charrues, le 18 juillet, on n'oublie pas. Merci beaucoup, Olivier, d'avoir été avec nous.
2: Merci beaucoup.
1: C'était un grand plaisir de vous accueillir dans les studios ici de Quimper.
2: Moi aussi.
1: Et puis, je rappelle ce bel album, Holly and the London Radio Pop Orchestra. Il va nous promettre un beau voyage, en tous les cas, n'hésitez pas. Merci beaucoup, en tous les cas. Kenavo.
2: Kenavo.
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0: Et dans quelques instants, votre balade avec RL Belloni. Et avant, quelques petits messages, une certaine Louane.

0: Louane, ça s'appelle Conduire. Ça n'est pas une leçon de bonne conduite pour son nouveau compagnon, mais plutôt une chanson sur ce qu'elle a vécu avec son ex, une sorte d'apprentissage amoureux qu'elle reprendrait, un peu comme si Louane avait inventé un A sentimental.
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0: Les leçons sentimentales de Louane, c'était conduire.
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0: Quelques idées de sortie pour votre week-end, même s'il s'annonce perturbé pour demain. Bien, vous serez au sec à l'Opérac pour fêter l'anniversaire du groupe breton Dreamwell. 40 piges déjà. Les festivités vont démarrer à l'Opérac à 18h demain soir avec un bal piano-guitare. Ce sera suivi d'un gigafarce gourmand et à 21h, le concert anniversaire tant attendu pour célébrer 4 décennies de musique. Le rendez-vous est donné à l'église de l'Opérec avec une participation solidaire de 5 euros. Ce week-end à Lanester, on va remonter le fil du temps et parfois même jusqu'aux arrière-grands-parents. Le parc des expositions accueille ce week-end le salon Généalogie pour tous. Un rendez-vous passionnant pour les amateurs d'histoire, pour ceux qui veulent en savoir plus sur leurs origines, avec 70 exposants, 20 conférenciers, 4 expos qui vous attendent demain et dimanche du côté du Parc des Expos à Lanester. L'entrée est gratuite.
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0: Dans quelques instants, Santa avec Recommence-moi. On aura également la petite balade d'RL Belloni qui nous emmènera dans les sentiers de Brasspar. Mais voici d'abord George Benson, incontournable Give Me the Night pour vous accompagner sur les pistes.

0: Recommence-moi, Santa, sur ici, Braise-Izel. On jette un nouveau coup d'œil sur la route et visiblement, eh bien, l'accident qui a eu lieu sur le pont de l'Iroise est toujours d'actualité. La dépanneuse est toujours sur place, les pompiers également. Et vous roulez sur une voie, l'arrivée sur Brest, donc ça s'annonce compliqué hein, si vous empruntez le pont de l'Iroise à cette heure-ci. Et ça ralentit également dans le secteur de Lorient, que ce soit dans le sens Quimper-Caudan ou dans le sens Caudan-Quimper, enfin Caudan-Quévin. Voilà, si vous êtes sur Lorient, là aussi, mais c'est habituel, hein, on est vendredi soir, je vous le rappelle. Allez, on va crapahuter.
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0: Ah oui, c'est que ça monte hein, pour aller faire un petit tour du côté de la commune de Brasparts. Mais aujourd'hui, pour le dernier épisode, on vous propose pas de crapahuter jusqu'au Mont-Saint-Michel. On vous propose simplement de profiter d'un cours d'eau. C'est Terelle Belloni qui nous propose ça.
2: Dernière étape de notre balade avec Charles et Sandréau à Brasparts. Alors, on est redescendu du Tuchène Michel, hein, le Mont-Saint-Michel. On est sur une rivière, on est sur la rivière puisqu'on est sur un petit pont.
3: C'est ça.
2: Pourquoi tu nous as amené ici pour terminer notre balade?
3: Parce qu'en fait, on est sur le pont et la rivière, le milieu de la rivière, c'est la frontière entre Brasparts, de ce côté-là, à droite pour nous là actuellement, et à gauche ici, c'est l'Opérec. Donc on est descendu en fait dans la vallée, et la rivière s'appelle le Rivoil, qui va retrouver après la Dauphine, qui est notre rivière qui délimite Brasparts par l'autre côté. Et donc, on a de ce côté-là à Brasparts avec des pentes qui sont très boisées, qui s'appellent les pentes du Skiriou, côté d'une ferme qui s'appelle Kéréol. Donc, parce qu'elle était très ensoleillée, en fait, dans la vallée.
2: Éol, c'est le soleil.
3: Éol, c'est le soleil. Donc, Kéréol, c'est le village du soleil, quoi. Et Skiriou, donc, c'était en fait des éclisses de bois. Donc, il est possible qu'il y a des gens qui travaillaient ça. Et donc, ici, le long de cette rivière, on peut se balader. Alors, surtout de ce côté-ci, mais parfois de l'autre côté aussi. Et en fait, on peut suivre la rivière comme ça, on va remonter là-bas jusqu'à un endroit qui se trouve à 2 km d'ici, donc entre Brasparts et l'Opérec, qui est en fait une vallée alors, qui s'appelle peut-être en Diou Haut, parce qu'en fait, c'est une vallée qui se referme très fortement avec des falaises de chaque côté. Et d'un côté, il y a Saint-Rivoil, ici c'est un peu plat, mais là-bas c'est vraiment très, très escarpé des deux côtés. Et c'est très agréable de se balader, en fait, à un moment, il y a des prairies d'un côté, et de l'autre côté des bois, et on est toujours dans ce paysage-là qui est à la fois boisé, mais également de pâturage, de prairies. C'est très, très calme pour se balader, il y a des chants d'oiseaux, il n'y a pas de voiture, il n'y a rien. S'il y a des gens qui ont envie de se dépayser, y compris dans le temps, on ne sait pas si on est au Moyen-Âge, si on est au XVIIIe siècle. Il n'y a pas de trace de civilisation, entre guillemets.
2: Oui.
3: Et même, parfois, je ne suis pas sûr que le téléphone marche toujours très bien à quelques zones blanches, mais on a toujours ce bruit d'eau. Et c'est très agréable, y compris quand il fait très chaud l'été, d'aller se balader là-dessous, sous les ombrages.
2: Là, on a des noisetiers tout du long.
3: Et donc là, on se retrouve dans une des parties les plus basses de Brasparts aussi. Donc avec un autre paysage, un autre concept. Et on peut comme ça suivre cette rivière pratiquement tout du long. Et
2: donc on retient, c'est le Rivoil comme Saint-Rivoil.
3: Voilà, c'est exactement ça. Il vient d'ailleurs, bon, ça vient de là-bas, ça limite Saint-Rivoil d'un côté. Il monte là-haut, il redescend là. Et voilà, donc s'il y a des gens qui veulent des balades là-dessus, voilà, ça a un côté campagnard, tranquille, balade, dépaysement.
2: Et tu viens régulièrement t'y promener?
3: Oui. Ouais, je reviens, puisqu'en fait, j'ai enseigné ici, pas loin, dans un lycée qui s'appelle le lycée du Niveau, lycée agricole. Et là, les terres de chaque côté ici appartiennent. C'est-à-dire qu'il est une partie sur l'Opérec, une partie sur Brasparts. Et donc, j'ai eu l'occasion de me balader là-dedans, découvrir ça, et d'y venir également avec les élèves, pour leur faire découvrir un peu ce qu'était le paysage, et découvrir aussi le territoire sur les quelques centaines d'hectares que fait le territoire. Et ça fait 400 et quelques que fait le lycée. Et à un moment, avec un autre professeur, tout début d'année, la première chose qu'on faisait, on prenait une journée, une demi-journée pour faire la partie l'Opérec du lycée, et une demi-journée pour faire la partie Brasparts, que les gens se retrouvent géographiquement en expliquant après le nom des champs, pourquoi on avait ceci, pourquoi un endroit qui s'appelait l'Enzu, avec un lac qui servait à irriguer les pâtures, etc. Donc on découvrait en fait comme ça le luxe de pouvoir faire ça dans une campagne, 400 hectares pour les élèves, pour 400 élèves, un hectare par élève. Et je trouvais que c'était intéressant, au lieu de rester enfermé, justement, de découvrir ce paysage-là et qu'on puisse l'habiter, quoi. C'est-à-dire que les gens, après, puissent y revenir se balader. C'est ce que faisaient certains élèves en marchant ou en courant, enfin, en faisant du sport ou pêchant. Il y en a qui venaient aussi pêcher au bord ou se baigner, certains même dans cette rivière. Voilà.
2: Et comment on atteint un des bouts de cette balade pour longer la rivière ?
3: Soit on vient ici, ce qui s'appelle le pont de fer, soit on va par le lycée du Nivot. À la limite, on signale au secrétariat qu'on peut se balader. Et il y a des routes qui permettent de descendre après vers ce qu'on appelle la piscine, parce qu'il y a eu une ancienne piscine qui est plus utilisée. On peut descendre par là, on arrive au bord de la rivière, et tout du long, il y a des chemins comme ça qui serpentent.
2: Bon, voilà. Bah super. Merci beaucoup pour cette balade sur Brasparts, un tout petit peu sur Saint-Rivoil, et puis également sur Plébin.
3: Exactement, c'est pour ça que les frontières, c'est d'abord quelque chose de poreux pour les gens. Hein, qu'on puisse passer de l'un à l'autre. C'est surtout pas pour les séparer.
2: Ouais, oui. Merci Charles.
3: Mais non, c'est moi qui te remercie.
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0: La musique de Solas dans la playlist ici, Bray Zizel. Solas, c'est un peu un Irlandais qui prendrait la poudre d'escampette pour rejoindre les cow-boys. C'est de la musique traditionnelle irlando-américaine.
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0: Justement, on va garder l'image du cow-boy pour parler des talons. Et sur le cheval, on va retrouver Clémence Obigou pour votre petit cours.
2: Si vous êtes né un samedi soir, surtout n'écoutez pas cette chronique. Si vous vous appelez Kélek, eh bien aujourd'hui ce sera votre heure de gloire.
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2: Mais pour les autres, j'explique. Vous allez voir. On a en breton une petite phrase bien étrange. Si vous souhaitez parler d'une personne que vous ne prenez pas quand même pour la lame la plus affûtée du tiroir, eh bien vous pouvez dire de lui en breton « Hema, zo grand et des finers une, goudé hofat krampus ». C'est assez long à distriper, je sais, mais tellement efficace. Hemos o gannet, celui-ci est né. Et finar sizun, à la fin de la semaine, goudé e hofad krampus, après une ventrée de crêpes. Et croyez-moi, si vous dites ça d'une personne, c'est que c'est pas la crêpe la plus crasse de la douzaine. C'est imagé aujourd'hui, je sais, mais c'est ça, la richesse de la langue bretonne. Et cette expression est à utiliser avec modération, évidemment. Donc à retenir aujourd'hui, hemos o gannet. Et finers une, goudé hofat krampus.
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2: Et maintenant, honneur aux Kélek, les hommes qui nous écoutent aujourd'hui. Voilà un nom de famille qui va flatter votre ego. Si vous ne connaissiez pas encore la signification, ça va vous faire votre journée, croyez-moi. Quant aux autres, je vous laisserai interpréter ou jouer au jeu de voir si ça se vérifie auprès de ceux que vous connaissez. Alors, Kélek, c'est un adjectif qui nous vient de Kel. K-E-2-L, Kel. Kellou au pluriel, eh ben, je vous le donne en mille, ce sont les testicules. Alors, désolé pour la traduction, mais c'est comme ça, il faut appeler un chat un chat. Donc, Kel, transformé en Kélek, laisse à penser que ceux qui étaient à l'origine de votre nom de famille avaient des attributs assez remarquables. Kélek, c'est un homme vraiment très viril, en se basant sur cette particularité physique. Alors, je vous avais prévenu avant, hein. Et pour Kalor, bah c'est un patronyme commun aussi, bah c'est à peu près identique, c'est voire encore plus gros, car Kalor, bah ça s'utilise pour les étalons. Donc les Kélek et les Kalor vont pouvoir s'en vanter maintenant. Moi je vous dis à demain. Meumeur, Ken Warhoas, ma peu se rendre juste.
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0: On en apprend des choses, hein. Maintenant on sait dire testicule en breton. Aucun rapport, mais la semaine prochaine, dans le Braise Musique Actu, c'est Yvan Le Bolloc que vous allez retrouver. Yvan Le Bolloc qui également participera au petit bonheur de lundi matin.

0: puisse dire, c'est que Benjamin Biolay, pour son retour, n'a rien perdu de sa superbe. C'était Écran total à l'instant, parfait hein, pour votre été sur la plage, un petit Benjamin Biolay, ça va vraiment avec le rythme. Dans quelques instants, vous allez retrouver RL Belloni pour votre émission en langue bretonne. RL Belloni qui est avec des élèves de l'école Diwan de Plaisidy. Et puis, on retrouvera également à 20h Émilie Mazoyer qui sera avec les Neg Marrons pour la sortie de Diaspora, leur single avant la sortie d'un album au mois de juillet. Les Neg Marrons qui sont actuellement en tournée pour les festivals de l'été. On s'intéresse à la Bretagne dans la question Passy de Roche avec Louis Gildas. Et aujourd'hui, on va s'arrêter à l'île Tudy.
1: Pourquoi l'île Tudy s'appelle ainsi alors qu'elle n'est pas une île ?
2: N'est plus une île, devrais-tu dire ?
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2: L'île Tudy, en pays bigoudin, doit son nom à Tudy, un saint qui fréquenta les grands noms de l'église de l'époque, Guénolé, Corentin, Modez. L'île Tudy est une longue langue de terre qui s'enfonce dans la mer. Il faut savoir qu'avant les années 1850, elle était une île au sens plein du terme. Avant la construction de la digue de Kermore, l'île était coupée de la terre à marée haute et surtout lors des grandes marées et des tempêtes. Les tempêtes sont ici redoutables. Longue de 2,5 km, et de 150 mètres de large, l'île Tudy était loin d'emporter tous les suffrages. Les habitants parlaient de leur île comme d'un endroit abandonné, presque inhabitable et menacé par la mer. Au bout du compte, c'était une île de pêcheurs, difficile d'accès, certes, et quasi uniquement en bateau. Mais pour rejoindre Combrite et le continent, on pouvait, à marée basse, passer par un gué dangereux, où les noyades n'étaient pas rares. La question de l'eau potable était un autre problème. Elle était rare et difficile d'accès. Il y avait bien des sources, mais leur eau était saumâtre. Il fallut attendre la moitié du 19e pour que la municipalité fasse des travaux et installe une pompe communale. Comme tu le vois, la vie à l'île Tudy n'était pas toujours facile.
1: Il n'y avait pas de touristes alors ?
2: Le tourisme et l'île Tudy a commencé à la fin du 19e siècle avec de riches Quimpérois qui se sont fait construire de belles villas pour leurs vacances. Certaines sont construites en zone submersible, mais à l'époque, qui s'en inquiétait ? À la même époque, des hôtels ouvrent leurs portes, des citadins aisés, en s'associant avec les marins-pêcheurs, créent en 1884 le comité des régates qui vivra 20 ans, mais ne résistera pas à la séparation de l'Église et de l'État. Quant au tourisme aujourd'hui, nous n'en dirons mot.
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0: Vous écoutez Ici Bray Zizel, je vous souhaite une bonne soirée, un bon week-end. Je vous retrouve demain à 7h. Ah oui, la gousquette comme on dit. Il est 19h. 19h, votre émission en langue bretonne avec RL Belloni.
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1: 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Ici, toute l'actualité musicale jusqu'à 21h avec ce soir, Jackie, Benji, les Nègres Marrons, oh oui!
2: Le temps passé, passé, beaucoup de choses ont changé. Qui aurait pu s'imaginer que le temps serait si vite écoulé? On fait le bilan, calmement.
1: Non, on fait le bilan en se réjouissant. 30 ans de carrière, 1 million d'albums vendus, un nouveau dans les starting blocks. Et des concerts à venir, un nouveau single aussi, tout va bien.
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1: Salut à toutes, salut à tous et bienvenue dans Décibel. C'est parti pour une heure autour de l'actualité musicale. Ce soir, on célébrera Astrud Gilberto, une des plus belles voix de la bossa nova, cette musique brésilienne. Astrud qui nous a quittés il y a 3 ans, jour pour jour. Alors voilà, la chanson anniversaire, c'est pas toujours pour souffler des bougies, c'est parfois pour se souvenir. Et c'est ce qu'on fera à la fin de l'émission. Le coup de cœur du jour, c'est un jeune homme que nos invités connaissent bien, c'est Tommy Bugsy, qui vient de sortir une nouvelle chanson, Revolver Lover. Vous allez la découvrir tout à l'heure. Et puis un blind test consacré aux métiers en chanson. 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Jackie, Benji, les Nègres Marrons, bonsoir.
4: Bonsoir. Bonsoir.
1: Ah, je suis contente de votre actualité parce que ça me permet à chaque fois de vous inviter à nouveau.
4: C'est vrai.
1: Dans Décibel.
4: C'est toujours un plaisir pour nous de te revoir, Émilie.
1: Merci.
4: C'est cool.
1: 30 ans d'amour. Vous êtes ma relation la plus longue depuis ça.

0: Nègre, premier album de Nègre Marron. Et donc, je le disais tout à l'heure en intro, avec ses quasi 30 ans de carrière, arrive ce chiffre canon de 1 million de disques vendus. Félicitations.
1: Merci.
0: Bravo, messieurs. Et bravo pour la longévité aussi, parce que on sait que c'est pas forcément évident. Alors, dans la chanson, on dit, on fait le bilan calmement. Mais si vous faites le bilan posément, est-ce que vous vous dites qu'effectivement, c'était pas un long fleuve tranquille ces 30 dernières années?
1: Ouais, c'est vrai qu'on peut dire que c'est pas un long fleuve tranquille, mais c'est aussi ça, le charme et la magie de la musique. Et c'est, il y a des périodes où tout va se passer très bien, il y a d'autres périodes où ça va être un petit peu plus compliqué. Comme on dit, il y a les hauts, il y a les bas. Mais l'essentiel, c'est de garder toujours cette envie. L'envie de retrouver le public, l'envie d'aller en studio, l'envie de créer. Tant qu'on aura toujours cette envie en nous, on pourra dire que tout va bien malgré tout.
0: Et entre vous, alors, parce que moi je le dis, c'est une histoire d'amour sans nuages entre vous et moi depuis 30 ans, mais c'est normal, vous ne m'avez pas sur le dos tous les jours. Vous, en revanche, vous avez passé énormément de temps ensemble. Vous êtes sans doute la personne qui connaît le mieux l'autre sur Terre. Est-ce que ça, c'est une relation qui s'entretient d'une manière particulière?
2: Il y a de fortes chances, effectivement.
0: Ouais, hein. Que...
2: Ben écoute, franchement, c'est assez naturel. Ce qui est intéressant aussi, c'est qu'au-delà de la musique, on a surtout des liens d'amitié qui sont très forts.
0: Ça a commencé par ça.
2: Tout ouais. à fait, ça a commencé par l'amitié d'abord, et puis la passion est venue consolider tout ça. Et aujourd'hui, on a des vies de famille, on est des darons, donc pour le coup, les enfants aussi sont proches, et donc toutes sortes d'occasions et de célébrations sont bonnes pour qu'on se retrouve ensemble, bien au-delà de la musique en fait. Et donc, oui.
0: Vous diriez que ça ressemble à une relation de frère ou c'est encore autre chose?
1: Ben oui, c'est une relation familiale, une relation frère, une relation de couple. D'une certaine manière.
0: Ah ouais, parce qu'il faut se mettre d'accord.
2: On était au bord du divorce il n'y a pas longtemps. Là.
1: Donc il faut des concessions, des consensus.
0: Ouais, c'est ça, ouais.
1: Mais après, voilà, tout ça ne tient pas s'il n'y a pas une réelle fraternité entre nous, une réelle amitié. Et c'est vrai que, Benji, je le vois plus que ma femme, carrément, quasiment, parce que entre les studios, les concerts, le travail, il y a tout plein de choses qu'on fait ensemble. Mais en fait, je pense que ce qui continue de nourrir cette amitié, cette fraternité, c'est justement le fait qu'on se voit pas uniquement pour le boulot, quoi. On va s'appeler pour aller voir un match de foot, on va s'appeler pour aller manger au resto ensemble, on va s'appeler pour aller dans une soirée, on va s'appeler comme il disait Benji, quand il y a des événements familiaux, mariage, baptême. Donc tout ça fait que ça va au-delà de juste de gars qui travaillent ensemble. Non, on est des frères pour de vrai, quoi.
0: C'est beau. Alors, il y a un nouveau single qui s'appelle Diaspora avec un clip qui vient de sortir. On va l'écouter et en parler tout à l'heure, le décortiquer, mais juste pour vous mettre l'eau à la bouche, enfin aux oreilles exactement.

avec le petit clin d'œil à Exodus de Bob Marley. On en parlera tout à l'heure. Pour le moment, il faut qu'on parle de cet énorme tube qu'on passe régulièrement ici dans cette émission. Dès qu'on a envie de se réconforter avec un petit peu de nostalgie, mais de la nostalgie douce et lumineuse.

0: Le bilan, c'est une chanson que tout le monde a dans ses playlists, que plein de gens qui n'iraient pas au même concert ont quand même en commun. C'est des chansons comme ça qui font un peu ciment pour pas qu'une génération, d'ailleurs pour plusieurs. Quand elle est née, cette chanson, est-ce que vous vous êtes rendu compte que vous étiez en train de créer un truc à part qui allait durer vraiment?
1: En fait, je me rappelle bien du jour de l'enregistrement de ce titre. Dans le studio, il planait une atmosphère assez particulière, une forme de mélancolie, quelque chose de très touchant et d'assez sincère. Mais on était loin de s'imaginer quand même que ce morceau traverserait le temps, les années, les générations à ce point-là. Ouais. Par contre, ce qui est intéressant, c'est que à chaque fois que des gens nous rendaient visite en studio et que les gens l'écoutaient, il y avait toujours des réactions de surprise. Les gens étaient vraiment touchés par le propos, par l'histoire, par le côté authentique en fait aussi de cette chanson et de notre histoire. Donc ouais. Donc on sentait qu'on tenait quelque chose d'intéressant, mais de là à prédire ouais. que ça allait voyager, traverser le temps à ce point-là, franchement, on n'y était pas vraiment.
0: Et c'est fou quand même d'avoir, parce qu'à l'époque, c'est que le deuxième album de Negmaron, on est en l'an 2000, vous êtes encore très jeune, et pourtant déjà, donc très, oui, tu parlais de mélancolie, très nostalgique, et en fait, j'ai l'impression que c'est un truc qui est vraiment partagé par tout un tas d'artistes. Je sais pas si vous écoutez de temps en temps, par exemple, les albums de Big Flo et Oli, dès qu'ils ont eu 22 ans, ils commençaient à faire des chansons sur la nostalgie de leur adolescence, etc. Comment vous l'analysez, ça? De chérir des moments qui viennent à peine de se passer?
2: Parce que déjà, on vient... Faut rappeler le parcours des Negmaron. Nous, on a grandi à Gare Charcel, banlieue parisienne, dans le 95. Et on n'était pas prédestinés à faire cette carrière. Nous, la musique, on a toujours fait de la musique, mais c'est vrai que ça, pour nous, ça a été très vite.
0: Oui, il fallait les défoncer, les portes. En tout cas, elles n'étaient pas ouvertes pour vous.
2: Justement, nous, non.
0: Ah ouais?
2: On n'a pas trop eu à les défoncer parce que c'est... voilà, il y a eu un film qui a été tourné à Garges, le film de Thomas Gilou, le film Rail. Ouais. Et donc, il y a eu...
0: Il y avait la monnaie. Dedans.
2: La monnaie, ouais. Voilà, qui est sortie dans la BO du film. Et c'est vrai que tout s'est accéléré, tout s'est enchaîné très vite. Sortie du single, ensuite on sort un album assez rapidement. Ensuite il y a un projet Bisson à Bisson, on crée le label Première Classe. En 4-5 ans, il y a un énorme changement dans notre vie. De rien, de amateur, on passe au statut de professionnel, il y a tout plein de choses qui se passent. Et c'est vrai que... Et c'est à ce moment-là qu'on a l'idée de faire ce titre, le bilan, pour raconter tout ce qui se passe en 4-5 ans. On vit peut-être ce que d'autres personnes peuvent vivre en 20 ans. Quoi.
0: C'est ça. Et en écrivant justement cette chanson, les paroles, et en se rappelant de tout ça, en le remettant dans l'ordre, est-ce que vous avez réalisé que vous en aviez profité, ou bien est-ce que c'était tellement rapide que vous n'avez peut-être pas tout kiffé au maximum?
1: Non, quand même, je pense qu'on était quand même conscient d'avoir vécu des moments extraordinaires, d'avoir bien profité. J'ai même envie de dire d'être un peu des privilégiés quelque part. Parce que on a signé nos contrats en maison de disque, on avait 18 ans, on sortait du lycée, on était, comme le disait Jackie, on était super jeunes. Et on était encore à l'époque où, je dis bien entre guillemets, le show business, il se passait beaucoup de choses, tout ce qui est vraiment des moyens dans la musique, des budgets. Donc on a mis tout ça à notre disposition pour qu'on enregistre dans des super bonnes conditions, pour qu'on ait un environnement assez sain. Donc on se rendait bien compte qu'on vivait des choses assez magiques pour notre jeune âge. Tu vois.
0: Ah, c'est beau. Allez, on va la réécouter cette chanson, et puis ensuite on va se plonger dans Diaspora, puis on va essayer surtout... de récupérer des informations essentielles, à savoir à quand le prochain album des Negmaron. Pour le moment, si vous vous demandez à quand la tournée des Negmaron, ça, je peux vous le dire, après quelques festivals d'été, attaque une tournée belle comme tout, le 2 octobre au Zénith de Paris, rendez-vous le 6 novembre au Havre, Lons-le-Saunier le 27 novembre, Auxerre le 5 décembre et Grenoble le 11 décembre. J'ai fait le bilan des concerts, on écoute la chanson.

0: va l'écouter en entier tout à l'heure, ne m'engueulez pas, mais je voudrais qu'on en parle avant avec Jackie et Benji des Negmarons qui sont avec nous. Le mot diaspora, ouais, qui peut rappeler évidemment plein de thématiques de l'album Exodus de Bob Marley. Et puis le petit clin d'œil aussi à Alpha Blondie, Brigadier Savali. Voilà, donc il y a vraiment plein de trucs qui se passent dans cette chanson. Racontez-moi comment elle est née.
1: Alors Jackie, je te...
2: comment elle est née? Elle est née lors d'une création, une séance de création au studio.
0: Ça ressemble à quoi, vos séances de création?
2: En fait, on est là, on écoute différentes musiques. Et c'est vrai qu'on avait dans un petit coin de la tête de reprendre ce morceau d'Alpha Blondie. Donc. Et ce jour-là, on était en studio et on s'est dit, on n'avait pas l'idée de reprendre le Alpha. Vas-y, on va se l'écouter maintenant. Et du coup, on a joué quelques accords du morceau et puis on s'est mis à faire un buff autour de ce titre-là et c'est comme ça. En fait, ce morceau, il n'a pas vraiment été trop pensé. Il est vraiment venu de manière assez naturelle,
1: spontané, ouais.
2: très spontané. C'est vraiment la musique qui nous a inspiré la thématique. Des fois, c'est en sens inverse. On a une thématique et on va chercher la musique qui va avec. Là, c'est le morceau qui nous a inspiré cette thématique et puis on est parti sur le mot diaspora. Enfin. On avait cette idée de parler de la communauté, de parler du pays, etc. Et c'est comme ça qu'est né ce titre.
0: Alors, c'est sûr que il faut voir le clip qui va avec cette chanson. Moi, je viens de le découvrir là, juste avant le début de l'émission. Il est magnifique. Il vient de sortir, tourné en Côte d'Ivoire.
2: Exactement. Abidjan, oui.
0: Racontez-moi pourquoi là-bas, d'ailleurs, et ensuite comment ça s'est passé.
1: On a fait le choix de tourner à Abidjan parce qu'on voulait tout simplement retourner à la source. Comme tu l'as si bien indiqué, c'est une reprise d'Alpha Blondie, Brigadier Savary, et donc ce titre Brigadier Savary est né à Abidjan, et on s'est dit qu'il serait intéressant d'aller tourner là-bas. Et donc on a travaillé avec un jeune réalisateur qui s'appelle Mindsef, qui s'est bien approprié la chanson et a fait une très belle retranscription en images. Donc on est super content. L'idée c'était aussi de dire que aujourd'hui quand on parle de la diaspora, on parle de toutes ces personnes qui comme nous ont la double culture. Moi je suis né à Sarcelles, Jackie est né à Paris et c'est vrai qu'à la maison on a reçu aussi une éducation avec des valeurs africaines et aujourd'hui voyant le continent africain, l'Afrique émergent, on a envie aussi d'apporter notre contribution à l'émergence du continent et voir comment on peut apporter notre pierre à l'édifice et donc c'est aussi de ça dont on parle dans ce titre quoi.
0: La double culture, alors arrêtez-moi si je me trompe, mais pour toi Benji, Congo et pour toi Cap Vert,
1: exactement.
0: Jackie, est-ce que c'est quelque chose qui est à géométrie variable dans votre vie, par moments hyper important, hyper devant, par moments un peu plus en retrait? Maintenant, comme tu l'as dit tout à l'heure, vous êtes des darons, et surtout, comment vous transmettez ça à vos enfants?
2: Pour moi, c'est une chance d'avoir cette double culture, et surtout d'en être conscient et d'épouser les deux cultures, aussi bien la culture française que, pour ma part, la culture capverdienne. J'ai eu cette chance d'aller très très jeune au Cap-Vert, la première fois que j'ai mis les pieds au Cap-Vert, j'avais 2 ans. Donc mes parents, c'est vrai qu'ils m'ont toujours transmis les valeurs du pays. À la maison, ça parle capverdien, ça mange capverdien. J'ai grandi aussi dans le quartier avec plusieurs communautés. Et c'est aussi ça le message qu'on veut passer à travers Diaspora. Nous, on a eu cette chance, tu vois, pendant un certain temps. Je l'entends un petit peu moins maintenant, mais on a beaucoup parlé de diversité, etc.
0: Oui.
2: Et nous, en fait, tu vois, nous, la diversité, pour nous, ça a toujours été quelque chose de normal, parce qu'on a grandi avec plein de communautés autour de nous, plein d'origines différentes. Donc, et aujourd'hui, c'est vraiment une force. C'est une force de pouvoir, tu vois, nous, on sait dire quelques petits mots en créole, on sait dire des petits mots dans l'ingala, là, tu vois, il y a plein de trucs. Le fait d'avoir grandi avec plein de cultures différentes, moi, je trouve que c'est vraiment une force, quoi.
0: Ouais. Mais alors, grande force, grande responsabilité. La génération suivante, comment vous transmettez ça?
1: C'est une vraie

0: question parce que effectivement, on a pu recevoir de la part de nos parents certains codes, parfois la langue, mais pas forcément pour tout le monde. Ouais. Et aujourd'hui, on a vraiment envie aussi que nos enfants connaissent une partie de leurs racines et puissent découvrir qu'ils ont aussi l'éducation française. Mais il y a aussi historiquement d'autres choses auxquelles et d'autres endroits auxquels ils sont liés. Donc, je pense qu'il faut faire le travail, les emmener là-bas de temps en temps en vacances, leur en parler, leur lire pourquoi pas des BD adaptés aussi aux jeunes enfants avec l'histoire des pays d'origine et puis voilà, faire le travail comme on peut. Mais c'est important quand même. Et nous, ça nous impacte aujourd'hui. Ce côté diaspora nous impacte tout simplement parce qu'on a vu nos parents arriver, venir d'ailleurs, et mener certains combats pour s'intégrer, pour exister, pour élever les enfants dans de bonnes conditions. Et forcément, ça nous a impacté dans notre manière d'aborder la vie, tout simplement, ouais. Face à des obstacles, des difficultés, des choses à régler, voilà. Donc, même d'une manière inconsciente, finalement, c'est toujours là. Ce côté-là est forcément sous-jacent.
1: Si nous, des fois, on l'oublie, il y a les grands-parents qui sont là pour continuer à faire le travail.
0: Exactement.
2: Ça, c'est vrai. Non, mais du coup, des chansons comme Diaspora, ça fait aussi partie, finalement, enfin, c'est une manière douce et dansante, mais ne serait-ce que ce mot disparaisse pas.
1: Exactement, mais tu sais, nous, Diaspora, c'est la version 2026, mais en fait, on a toujours parlé de notre culture, toujours parlé de nos origines, toujours parlé de nos valeurs à travers nos albums, à travers différents morceaux, et puis aujourd'hui, en fait, on le retranscrit différemment. Mais c'est quelque chose qui a toujours été ancré en nous, ou même via différents projets, des projets comme le Bissona Bisso, des projets comme la MC Malcriado. Donc ça, c'est vraiment quelque chose qui est propre à nous, cette double culture, parler du quartier là d'où l'on vient, là où on a grandi, mais également parler de nos origines et de nos racines.
2: Alors il y a des doubles cultures évidemment qui sont beaucoup plus dures à porter que d'autres, difficiles et douloureuses. On en parlait il y a quelques semaines ici avec Abdel Malik et Matteo Falcone à propos des descendants d'esclaves, donc des africaines et des africains qui ont été arrachés à leur continent pour ce commerce de l'esclavage, le code noir, c'est fou, que la France avait mis en place à l'époque pour formaliser un petit peu tout ça, a enfin été abrogé, et c'est dingue parce que le code noir, c'était le cœur du film de Abdelmalik Fursi, Né Libre. Il y a un album qui est sorti de chansons inspirées par l'histoire de Fursi, et vous êtes dessus avec cette chanson qui s'appelle Justice.

comme moi, hein, vous lisez les journaux et vous avez entendu la nouvelle, l'abrogation du code noir. Je vous pose la question parce que vous étiez à l'Olympia le 22 mai 98 pour célébrer les 150 ans de l'abolition de l'esclavage.

0: est-ce que c'est comme dans la chanson « Lève-toi, bats-toi » sur ces thématiques-là, encore aujourd'hui ?
1: Ben, c'est bien sûr des thématiques qui sont très très importantes pour nous, déjà parce qu'on s'appelle Nègre Marron et que c'est pas un nom anodin, c'est un nom qui est quand même lourd et chargé d'histoire.
0: Tu peux expliquer ?
1: Ben, les Nègres Marrons, en fait, c'était les esclaves insoumis qui refusaient tout le système colonial, qui s'organisaient pour s'évader, pour reconstituer des communautés loin du colonisateur, loin de l'oppresseur. Et ce sont des esclaves, en fait, rebelles. Et donc, nous, on a choisi de s'appeler comme ça, étant très jeune, avec un certain nombre d'informations, parce qu'on était quand même assez renseigné aussi sur toute cette histoire, l'histoire de l'esclavage. Et là, en l'occurrence, de voir aujourd'hui que les choses avancent, ben, ça fait plaisir. C'est le fruit du travail de plusieurs personnes. On voit des députés aussi qui ont porté ce dossier à bras-le-corps, ouais. qui n'est pas évident. Il y a effectivement le film aussi d'Abdel Malik qui a fait bouger un petit peu les lignes. Donc ça, c'est très important de poser des sujets comme ça sur la table. Et voilà, mais il faut pas que la France ait peur de regarder son histoire dans les yeux, en fait. Parce que tant qu'on fera pas ce travail de mémoire, il y aura toujours un gap entre certaines communautés, les gens qui nous dirigent. Il faut qu'on crève les abcès et puis ensuite qu'on aille de l'avant. Mais tant que tout ça, ça ne sera pas finalement réglé, posé, inscrit dans les livres d'histoire avec tout le récit qui comment dirais-je, dans son intégralité, en fait.
0: Oui, parce qu'il y a ça, un vrai début, un vrai milieu, une vraie fin, des lois.
1: Exactement, il ne faut pas avoir peur d'en parler.
2: Sans modifier l'histoire, surtout.
1: Exactement.
2: La raconter telle qu'elle est.
1: Voilà. Et je mets le doigt sur quelque chose, mais c'est vrai qu'il y a de cela un ou deux mois, quand il y a eu le Conseil de sécurité de l'ONU et que la France n'a pas reconnu l'esclavage comme étant un crime contre l'humanité, eh ben, voilà, il y a une partie de la population, en tout cas, qui a été vraiment heurté par ce manque de reconnaissance
0: et de réalisme
1: des faits historiques qui sont avérés, documentés, etc. Et donc là, de voir que le code noir est abrogé, c'est déjà un pas en avant, mais on a encore beaucoup de travail à faire.
0: Mais avant de se mettre au boulot, on danse, ça vous dit? Diaspora, le Nègre Marron, c'est tout nouveau, ça vient de sortir et c'est déjà sur votre radio ici.
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0: Oh là là, le coup de maître. Sérieusement, incroyable cette chanson. Diaspora, Negmaron. Allez, dites-moi, pas forcément une date exacte, mais donnez-moi une tranche, un semestre, comme à la fac, pour la sortie de l'album.
1: Bah écoute, c'est incessamment sous peu. Hein.
0: C'est vrai ?
1: Ouais, il y a déjà une date qui est le 3 juillet.
0: Mais non !
1: Ah oui !
0: Mais c'est bientôt !
1: Ah bah c'est très bientôt.
0: Mais c'est génial !
1: Bah c'est super. Et tu sais, je voulais, Émilie, revenir sur Diaspora, là,
0: en la réécoutant.
1: Et en fait, j'ai eu des flashs, parce que la première fois qu'on l'a chanté en concert, c'était ce week-end, on a fait deux concerts à Bordeaux, et j'ai l'image des gens qui me reviennent, en fait, et en le découvrant sur scène, les gens étaient vraiment très joyeux, tu vois, beaucoup, en fait, c'est un morceau qui transmet beaucoup d'amour, il y a un message derrière ce morceau, mais il donne...
0: Ah, mais il est lumineux
1: extrêmement lumineux, c'est un très beau mot pour le définir, et voilà, j'avais ces images de personnes avec beaucoup de lumière dans leurs yeux, quand ils l'ont découvert, et voilà, je suis très fier de ce morceau. Et pour revenir à l'album, très fier également de ce nouvel album. On a mis du temps à trouver la direction, parce que ouais, quand on va en studio, bah faut trouver la magie, faut trouver la bonne DA, faut trouver la bonne couleur, et surtout quand t'as une longue carrière comme nous, faut essayer d'éviter de se répéter, tu vois, d'essayer d'être novateur. Et à travers cet album, je pense que vraiment les supporters de Negmaron vont être contents. On a déjà pu faire découvrir un premier titre qui était un peu de temps, que les gens ont très bien accueilli. Ouais. Diaspora qui reçoit également un très bel accueil. Et je pense que l'album aussi va faire son effet.
0: Oh, et c'est un secret le titre ou pas de l'album ?
1: Pour l'instant, oui.
0: Okay. Oh. Attendez, il y a une minute de pub. Je vais essayer de trouver l'info.
1: Tu vas sonder.
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0: Décibel, deuxième partie. On est ce soir avec les Negmaron qui sont nos invités. Et puis d'ici à 21h, on écoutera Astrud Gilberto, la nouvelle chanson de Stomy Bugsy, dites donc, qui fait son retour. 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C'est Sadika qui est au standard. Le grand bilan, c'est le nom du concert des Negmaron le 2 octobre prochain aux Zénith de Paris.
6: Le temps passé, beaucoup de choses ont changé. Qui aurait pu s'imaginer que le temps serait si vite écoulé ? On fait le bilan, calmement.
0: Il n'y a pas que Paris hein, dans les dates, attention, après les festivals d'été, il y a aussi Le Havre, Lons-le-Saunier, Auxerre ou encore Grenoble. Le grand bilan, ça veut dire concert avec tous les hits.
1: Ouais, c'est 30 ans de carrière, hein. Ouais. Donc effectivement, tous les hits, des invités surprises, et puis ouais, ça va être, je pense, une très belle fête, sachant que nous, on aime prendre notre pied sur scène, quoi. On aime vraiment envoyer, mouiller le maillot, et ce qui est intéressant, c'est que depuis toutes ces années, ben, c'est vrai qu'on a réussi à conquérir un nouveau public, donc il y a les anciens qui nous suivent, qui sont là, mais il y a aussi toute une nouvelle génération là qui a pris le train qui a pris le train en route. Donc ça fait un beau panel dans le public et c'est intéressant de voir ce mélange de générations qui et chacun a ses chansons préférées parce que ça leur évoque des souvenirs à différents moments, aux différentes époques. Mais en tout cas, tout le monde est dans la même ambiance et dans la même fréquence.
0: Et bonne nouvelle, ils seront sur scène pour le grand bilan et pour défendre un nouvel album au nom de code Fréquence. Mais on ne sait pas encore comment il va s'appeler cet album, en tout cas, de Sylvia Diaspora.

3 juillet, le nouvel album des Negmarons. Les gars, je vous ai entendu deux fois depuis le début de cette émission parler de Bissau Nabissau. Alors, même si on pleure tous ensemble, un bon coup, hommage à Calbo.

0: Calvo qui nous a quittés au mois de janvier. Tout jeune, il avait 53 ans. C'était un rappeur incroyable, notamment dans Arsenic. Un parolier aussi de génie pour plein d'autres gens, même des tubes de Asia. Elle est à toi. Bah, c'est Calvo quand même.
1: Qui avait écrit.
0: Exact. Voilà. Et pour vous, c'était aussi vraiment un ami, un proche. Est-ce que vous avez envie, je ne vais pas vous forcer parce que c'est triste et il est mort il y a vraiment peu de temps, mais de dire quelques mots sur lui?
1: Bah oui, Calvo, de toute façon, voilà, il sera toujours avec nous, on l'oubliera jamais, on lui rend hommage à chacun de nos concerts, c'est un frère qui nous a quittés trop tôt, malheureusement, mais son image, sa voix résonnera à tout jamais dans nos cœurs, à tout jamais dans le cœur des gens, parce que il a énormément apporté pour la musique avec son frère Lino, voilà, Arsenic, ce sont des légendes de la musique, et c'est ça aussi la chance qu'on a de pouvoir faire ce métier, c'est que on fait des choses qui resteront.
0: Et même après vous.
1: Donc même après nous, et aujourd'hui, Calbo est parti, mais son œuvre restera toujours là, et quelque part, son âme sera toujours avec nous, à travers ses morceaux, à travers sa musique, donc il sera toujours là avec nous, quoi qu'il arrive.
0: Merci beaucoup, Jackie. Merci, Benji. Longue vie et belle vie au Negmaron et à leur nouvel album qui sort le 3 juillet. On va écouter, une voix qui vient nous parler de l'au-delà avec la vôtre. Petites îles avec Césaria Evora pour se dire au revoir. Les Negmaron, merci les gars.
1: Merci,
0: à bientôt.
1: Vraiment, merci beaucoup.

0: Voilà, les Negmarron, petites îles. Negmarron, nouvel album le 3 juillet, youpi.
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0: Parfois, on est petit peu en avance sur le planning, ce qu'on vient de vivre avec les Negmarron. Et parfois, eh bien, je suis en retard. Mais genre 6 mois de retard, je viens à peine de découvrir une version de Mauvais Garçon d'Elena. Voilà, comme ça, version orchestrale. Je savais pas qu'elle existait, je l'ai écoutée, je l'ai trouvée vraiment canon, vraiment réussie. Et puisque cette chanson a été couronnée chanson de l'année aux dernières victoires de la musique, je me suis dit qu'il était grand temps aussi pour vous de la découvrir. Mauvais Garçon, Elena, version orchestrale dans Décibel.

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0: franchement, je sais pas si on l'écoutera tous les jours, mais cette version, elle, il fallait qu'elle soit connue, voilà, de tout le monde. Je la découvre 6 mois trop tard, peut-être que pour vous c'est de l'histoire ancienne, ou peut-être que comme moi, vous la découvrez un peu ébahie en vous disant, eh waouh, la petite Elena, après une grande tournée de festival d'été, elle attaquera une tournée des Zéniths le 3 novembre au Zénith de Nantes.
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0: Le cahier de vacances pour adultes, 100% musique. Je sais, sur le papier, ça peut paraître étrange, mais croyez-moi, je l'ai reçu. Et vraiment, on s'amuse à remplir des quiz, des QCM, des tests, des textes à trous. Ou alors, vous savez, comme quand on était à l'école, on a 2 colonnes et il faut relier, par exemple, le bon papa avec la bonne fille dans une chanson. Vous voyez, genre Nougaro qui chante Cécile, ma fille, ce genre de truc. Bref, que de la culture générale que normalement, nous, les fans de musique, on a. Et enfin, un cahier de vacances pour lequel vous ne vous sentirez pas cancre. C'est ce qui est à gagner ce soir. Et c'est ce qu'on offre à Elisabeth et Stéphane. Salut à tous les deux.
2: Bonsoir.
0: Ah, je suis contente de vous avoir tous les deux pour jouer ce soir, Elisabeth et Stéphane. Le thème du blind test de ce soir, ce sont les chansons qui parlent des métiers. Est-ce que c'est un thème qui vous inspire? Tiens, je demande à Elisabeth d'abord.
2: Alors, je vais noter un petit, mais on va voir.
0: On va voir.
2: Noter le poissonneur des lilas.
0: Ah bah, c'est celui qu'on écoutera à la fin. Donc déjà, tu peux te dire, Elisabeth, il sera pas dans le... Celui-là, il sera pas dans le blind test parce que c'est la chanson qu'on écoutera à la fin du blind test, le poissonneur. Ça faisait longtemps qu'on n'avait pas écouté Gainsbourg.
2: Je suis bonne.
0: Ah,
2: je
0: très
2: suis
0: forte. Bonne.
3: Si ah, moi j'écoute la Marine Nationale, alors je pense à In the Navy.
0: Ah, oui, c'est drôle ça. In the Navy. Des gars qui font YMCA. Comment ça s'appelle déjà? Village People, mais oui, c'est ça.
2: Village People, oui.
0: J'ai pas pensé à mettre Village People dans le blind test. Allez, Stéphane et Elisabeth, ce sont des métiers en chanson et on cherche le nom des interprètes de ces fameuses chansons. Un point par bonne réponse et à la fin, tout le monde gagne. N'oubliez pas de donner votre prénom avant de donner la réponse, hein. Vous le savez, c'est comme ça que ça marche ici. Une première chanson, un premier métier, dites-moi, qui chante ça?
2: Elisabeth.
3: Ah, c'est Dutronc.
0: Oui.

0: incroyable chanson de Jacques Dutronc. L'hôtesse de l'air. C'est Stéphane qui a trouvé en premier. Bravo Stéphane. Bravo, premier point qui va chez Stéphane. On continue, là c'est une chanson multimétier, mais un seul interprète.
1: Ah ouais, c'est Goldman.
0: Oui, bravo Stéphane.
1: Cordonnier.
0: Le cordonnier, le professeur aussi.
1: Ouais.
0: Changer la vie. L'hôtesse de l'air, le cordonnier, le professeur. On n'a pas encore fait le tour de tous les métiers ni de toutes les chansons qui parlent de métiers. Stéphane et Elisabeth, êtes-vous prêts pour la troisième chanson?
2: Et Stéphane est plus fort que moi pour l'instant.
0: Ah, c'est pas grave, Elisabeth, c'est normal, c'est la fin de semaine. C'est parce que tu. Elisabeth, tu te relâches au troisième trimestre. C'est tout, c'est normal.
2: Oh non, jusqu'à maintenant, je suis bonne. Je tiens elle-même.
0: Allez, on continue.
2: Oui.
1: Ah, sur le taxi.
2: Alors, le taxi, Elisabeth.
1: Vanessa Paradise.

0: Émilie, j'ai un pote à Rennes.
1: Ouais.
0: Il est chauffeur de taxi VSL. Et son surnom, c'est Joe le Taxi.
1: Donc il y a un vrai Joe le Taxi.
0: Son vrai prénom, c'est Jean-Baptiste.
1: Ah, ben on l'embrasse, peut-être qu'il nous écoute.
0: Ah ben ouais, peut-être, ouais.
1: Bisous au vrai Joe le Taxi. Et surtout plein de bisous à Stéphane et Elisabeth. Merci infiniment d'être venus jouer avec nous autour des métiers en chanson. Je suis ravie de vous offrir le cahier de vacances pour adultes en avant la musique. Et puisque ces métiers en chanson ont été complètement décodés dès le début du jeu par Elisabeth, ce n'est pas une surprise. On va écouter une chanson de 1958. Et oui, dès les années 50, Serge Gainsbourg, avec son album Du chant à la une, écrivait, composait et interprétait le poinçonneur des Lilas. Voilà un métier qui n'existe plus, hein. On ne poinçonne plus les tickets à la main dans le métro parisien. Il ne faut même plus maintenant poinçonner les tickets nulle part, enfin quasiment nulle part. Mais ce n'est pas grave, la chanson est toujours là. Et s'il y a des enfants à côté de vous qui veulent que vous leur expliquiez le métier de poinçonneur, je pense qu'on a tous le droit de mimer.
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1: Serge Gainsbourg, le poinçonneur des Lilas, c'est marrant, il a une voix tellement jeune sur ce titre qui date de son premier vrai album en 1958. Il avait 30 ans, Serge Gainsbourg, et seulement 62 quand il nous a quittés, beaucoup trop jeune, c'était en 1991.
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1: Allez, tant qu'on est dans les anniversaires, vous vous souvenez, la semaine dernière, on a célébré les 54 ans de Stomy Bugsy. 30 ans après son premier tube, mon papa à moi est un gangster.
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1: Eh bien, Stomy Bugsy, qui a aussi été décoré, hein, il est désormais chevalier de l'ordre des arts et des lettres, a fait son retour discographique et il s'en sort super bien, hein, parce que les rappeurs des années 90 en 2026, ils sont parfois en territoire un peu dangereux. Bah là, c'est pas le cas. Vous allez entendre sa toute nouvelle chanson qui s'appelle Revolver Lover. Y a les codes du rap moderne de 2026, mais il y a les fondamentaux qui font que, bah voilà, hein, si vous aimiez Stomy Bugsy dans les années 90, vous allez toujours l'aimer aujourd'hui. C'est tout nouveau, ça vient de sortir. Stomy Bugsy est de retour.

0: Le retour de Stomy Bugsy.
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0: C'est déjà l'heure de la dernière chanson de l'émission, la chanson anniversaire. Alors aujourd'hui c'est l'anniversaire de la mort de quelqu'un, donc c'est pas très joyeux, mais je pense que vous allez adorer la musique qu'on va écouter ensemble. Ce 5 juin marque les 3 ans de la mort d'Astrud Gilberto, une des voix les plus inoubliables de la musique brésilienne. Elle chantait la bossa nova, mais alors d'une manière incroyable. Et puis si vous regardez un peu, vous pouvez trouver ça sur YouTube ou sur les réseaux, les vidéos en plus, une attitude, un truc dans le regard. Elle était absolument incroyable. Et puis, elle était grande chanteuse, mais aussi autrice et compositrice. Alors, elle a chanté notamment The Girl from Ipanema. Mais c'est pas ça qu'on va écouter ce soir. On va écouter Agua de Beber parce que c'est trop beau. Elle a des fans en France plein et un illustre, Étienne Dao, qui avait enregistré un duo avec elle en 1996. Une très jolie chanson qui s'appelle Les Bords de Seine, que vous écouterez plus tard, peut-être. Pour le moment, un classique, Astrud Gilberto.

0: Aguadji Bébert, c'est la merveilleuse voix d'Astrud Gilberto avec le compositeur de la chanson Antonio Carlos Jobim, et leur version date de 1965. Allez, Décibel, qui tire sa révérence juste pour ce soir. Hein. Demain, on revient à 20h avec les chansons préférées de Tété, monsieur, à la faveur de l'automne. Ce sera superbe. Merci à l'équipe de l'émission, tout aussi superbe. Il y avait Iris Guitoni, Fred Vigneault, Christophe Hulins, Elodie Bianca Maria, Sadika Raou et Franck Moilier. Je vous souhaite une belle soirée, les amis.
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5: On a commencé ensemble, vous savez, dans les disques RCA. Et le grand président, c'était François Dacla, qui Je dois tout. Il y avait Mylène Farmer qui débutait, il y avait Laurent Voulzy.

0: Il m'a dit, vous avez tous des baskets, allez, je vous emmène tous à l'usine. 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

0: Mai 1990, Vanessa Paradis a 17 ans et pour son titre Tandem, elle doit travailler avec Renaud et Souchon, mais le destin s'appelle Serge Gainsbourg.
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0: En découvrant les musiques, le grand Serge flash. Il veut écrire tout l'album. Entre le vieux lion et la jeune louve, le studio devient un ring. Vanessa ne se laisse pas faire, elle recadre le maître rue de Verneuil dès qu'une rime est trop facile. Gainsbourg en sortira une phrase mythique. Paradis, c'est l'enfer.

De ces étincelles naît le titre Tandem, place à une femme qui s'affirme. Jean-Baptiste Mondino sublime le tout avec un clip en noir et blanc, électrique et ultra sexy.

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0: Saviez-vous que le titre Gabriel de Johnny Hallyday est en fait une reprise?
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2: Gabriel.
1: Johan Guérin.
0: Johnny est allé chercher l'inspiration du côté de l'Australie en adaptant une chanson de Tony Cole intitulée The King is Dead.
3: Gabriel.
0: Si le thème de départ évoquait la mort d'un roi, le premier mot hurlé par le chanteur australien dans le refrain était déjà ce fameux prénom, Gabriel. Johnny flaire le potentiel rock de ce patronyme. Il en fait un cri de ralliement, une explosion d'énergie.
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0: Ce qui n'était qu'une simple piste sur un album se transforme en un hymne de stade, le symbole ultime du rock à la française. 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

Voici les clés pour le cas où tu changerais d'avis. Hein? À ta santé, à tes amours, à

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0: avec On jettera nos montres.
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3: Arnaud Fromage, bonjour, bonjour.
4: Bonjour, bonjour.
3: Oh, ça fait beaucoup de bonjour, dites-moi. Bon Arnaud, aujourd'hui, quand le général de Gaulle vient en Franche-Comté?
4: Eh bien, il se passe toujours quelque chose. D'autant qu'il y est venu plusieurs fois dans la région. Trois fois déjà à l'automne 1944 pour préparer la libération de Belfort lors d'une réunion secrète avec le général de Lattre de Tassigny et Churchill au château de Montalembert à Mèche. Après la libération, ensuite quand de Gaulle est venu saluer les villes libérées, Besançon, Morteau, Grandcombe, Châteleux, mais ce n'est pas la dernière fois que de Gaulle va venir dans la région. En 1959, sur la route qui le mène en Alsace, il en profite pour aller faire quelques petites pauses dans le territoire de Belfort. À chaque fois, le grand homme descend de sa déesse noire et passe quelques minutes à discuter avec les habitants, stupéfaits de voir le général en vrai dans leur commune. À Rope, Saint-Germain, Felon, La Chapelle-sous-Rougemont, La Rivière, Fontaine, Foussemagne et à Angeau. Angeau, 206 habitants, où de Gaulle est accueilli par la foule dans l'unique rue ornée de drapeaux et de bandeaux bleu, blanc, rouge. Anecdote amusante, le village d'ailleurs, qui ne possédait pas autant de décorations, est allé les piquer chez les voisins de Dell.
3: Ah, bon, mais Arnaud, la grande tournée de Gaulle en Franche-Comté, c'était en 1962.
4: Oui, la tournée des Grands-Ducs même. Le 14 juin, il atterrit à la base aérienne militaire de Luxeuil, avant de se rendre à Vesoul, puis de filer vers Dole, à bord cette fois d'une Simca présidentielle. Ensuite, direction Arbois, puis Poligny, Lons-le-Saunier, où à chaque fois, il est accueilli en héros. Le lendemain, il continue sa tournée par le Haut-Jura, Saint-Claude, Morée, Morbier, Saint-Laurent, Grandvaux, Cise, un petit quart d'heure à Champagnole, et ensuite direction Équevillon, Onglières, Plénise et Sanzeau, avant de remonter dans le Doubs, un discours à Pontarlier, à Besançon. Bref, le marathon présidentiel se termine le 17 juin dans le territoire de Belfort.
3: Et bah dis donc, et pendant toute la durée de ce périple, il a eu un problème majeur.
4: Oui, pendant ces 4 jours en Franche-Comté, le général de Gaulle ne s'est pas contenté de prononcer des discours et de serrer des louches. Non, il a bien fallu qu'il dorme aussi. Or, Charles de Gaulle est grand, très grand même, 1m96 au garrot. Donc les préfectures vont galérer à chacune de ces étapes pour lui trouver un paddock à ses dimensions. D'ailleurs, l'Élysée a fait réaliser en avance des lits sur mesure. Alors, pour la première nuit de sa visite à Vesoul, l'on apporte donc à la préfecture le lit spécial du général. Sauf que l'année 1962 est très tendue. C'est la fin de la guerre d'Algérie, une partie des accords d'Évian est d'ailleurs négociée en secret au Fort des Rousses pendant ce voyage présidentiel. De Gaulle a échappé de peu à l'attentat du Petit Clamart, alors son service de sécurité est sur les dents. Ainsi, il lui déconseille de dormir à Vesoul même et préfère l'envoyer à la base aérienne de Saint-Sauveur, jugée plus sûre. Mais si les hommes et les véhicules ont pu faire le transfert, le lit, lui, eh bien, il est resté à Vesoul, dans les appartements du préfet. Et il y est toujours, d'ailleurs, parce que l'Élysée ne l'a jamais réclamé. Alors, l'histoire ne dit pas si De Gaulle a bien dormi ce soir-là, mais en tout cas, c'était pas dans un lit à sa taille.
3: Non, c'est certain, ça. Merci beaucoup, Arnaud Fromage, et puis à demain.
4: À demain.
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5: On sait qu'on est lorrain parce que...
6: Parce qu'on prend des obus pour des cèpes.
5: C'est une histoire qu'on m'a raconté.
6: Ça va aller dans les Vosges.
5: Non, du côté d'Amnéville. Non, j'ai croisé Frédéric, le Fred Kuntz. Vous le connaissez?
6: Non.
5: Il est maître d'école à Amnéville.
6: Je ne connais pas.
5: Il m'a raconté ses aventures. Ça va rappeler des souvenirs à tout le monde.
6: Allez-y.
5: Lorsque, adolescent, il partait en vacances en mobylette.
6: Mmh.
5: Trajet à Gondange, Niederbronn-les-Bains, 150 bornes en cyclo. Largement de quoi faire cuire le steak sous la selle, comme Attila
6: le
5: Hun.
6: Mon père faisait Paris, le Jura, en vélo.
5: En vélo?
6: En mobylette?
5: En mobylette. Ah bah oui, on essaye. Qu'est-ce qu'il avait comme mobylette?
6: Ça devait être un 103 à l'époque, ça devait être ces mobylettes-là.
5: S'ils étaient déjà là, ouais. Ou un Solex. Le Fred.
6: Non, mobylette. Non.
5: Ok, le Fred, il partait avec Bernard, dit Bébert. Le Mac. Le Bled. Le Bled, c'était son nom, pas la destination de ses vacances. Et Mounir, qui aurait dû être
6: au Bled.
5: Et Mounir, le passager de dernière minute, qui s'était dégoté une cacahuète improbable pour se joindre à l'équipage. Une mini-moto, vous savez? Il fallait laisser refroidir toutes les 10 bornes, l'enfer. Le Fred m'a dit, il avait l'air d'un singe sur un paquet de tabac. Mais une vraie équipée sauvage que ceux-là. Et puis ces bandes-là, ça roule en triangle, comme les oies sauvages. Pour ceux qui ont une meule moins puissante, profite de l'aspiration. Comme mon Fred, il avait une 103 SP à refroidissement liquide et carbure 17.
7: Ah, la vache.
5: Autant dire qu'il roulait en tête. Sourire béat, les dents éclatées de moustiques. En route pour le camping, la gloire et les grandes découvertes. Parce que ces types-là étaient des chercheurs de trésors, des fanades de la Seconde Guerre mondiale, le genre qui arpente les champs et les forêts, poil à frire entre les pognes, à la recherche de vestiges. Résumé des vacances par le principal intéressé, je cite le Fred, deux points ouvrez les guillemets, on allait chercher des bricoles qu'on ne trouvait jamais. Des chercheurs du trésor au pied de l'arc-en-ciel, en somme.
7: C'est joli, ça.
5: Tente plantée à Sturzelbrunn. Oh la vache, c'est pas facile,
7: c'est pas facile,
5: le matin. Le Beecherland comme terrain de jeu. Les gars vivent la grande vie. Pique-nique tous les jours, et peu importe les guêpes qui les taquinent, ils découvriront que le dernier jour que le nid était précisément sous la table du déjeuner. Les gars, ils s'en foutaient. Les grands soirs, ils sortent au casino de Niederbrunn. 15 kilomètres en brêle à travers les bois. La 103 devant, Mounir loin derrière. 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
8: Dans la rue Poncillon, il y a un atelier de gravure, Philippe Estrade. À mon avis, ça fait belle lurette qu'il est là, cet homme. On va essayer d'aller faire connaissance. Allez, on va aller dans l'arrière-boutique, discuter avec Philippe Estrade himself. Vous êtes là depuis combien de temps ?
9: 1987.
8: Le métier de graveur, c'est quoi en fait ?
9: Alors, je fais des plaques de toubib pour les bancs et des plaques de cercueil quand les toubib sont mauvais.
8: Et vous faites aussi les clés pour ouvrir certains cœurs ?
9: Non, malheureusement, non. Je fais des clés pour ouvrir les chambres des jeunes filles.
8: Vous avez des souvenirs de gravures un petit peu spéciales qu'on vous a eu demandé, parce que vous gravez un peu de tout, des plaques, j'imagine.
9: Alors, j'ai un souvenir, alors ça reste un peu dans le même secteur. Un jour, un monsieur m'a amené une jolie médaille, un bijou, quoi, où il m'a demandé de graver salope. Je lui ai dit que le bijou était beau, que c'était qu'il fallait pas le faire, quoi. Et il a insisté, je l'ai fait.
8: Et alors, c'est la fin, là ? Vous arrêtez votre activité ?
9: Oui, à la fin de l'année.
8: Content ou finalement, quand même, ça fait un petit pincement au cœur ? Parce que moi, je la vois, votre enseigne, depuis longtemps. Hein.
9: Alors, ça date des années 50. Mon prédécesseur, à qui j'ai racheté le magasin, on s'en départ à la retraite, et je passe la main, et mon successeur est là, c'est mon fils.
8: Histoire de transmission, encore une fois. Votre fils qui, du coup, allez hop, reprend le flambeau.
9: Voilà, il me pousse au trou.
8: C'est difficile d'arrêter du jour au lendemain.
9: Ouais, faut se réinventer et j'ai encore pas eu l'idée. Je sais pas ce que je vais faire, je vais m'ennuyer.
8: C'est pas dit.
9: Je sais pas. C'est compliqué, hein.
8: Ah, il y a une inquiétude, hein, c'est clair. Oui. Mais rien ne vous empêcherait de continuer.
9: Si, lui.
8: On va aller lui dire deux mots.
9: J'aurais pas travaillé avec mon père, hein, donc il est pareil, hein.
8: Bah pourquoi pas ?
9: C'est infaisable.
8: Mais si, j'en connais plein, moi, qui travaillent avec leur père.
9: C'est toujours un vieux con. Là, la pièce tournée, c'était l'endroit où on cassait la croûte avec les copains. Il y avait donc les photos de mes copains, des quelques bringouilles qui se sont fait là. Il a tout viré.
8: Ils font plus la bringue, les jeunes ?
9: Ben, il a mis des trucs comme ça. Là, c'est plus pareil. Mais mes copains étaient désespérés quand ils ont vu.
8: Bah, il y a de quoi ?
9: Ben oui.
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1: Nous partons à la découverte des Maranges, ce petit territoire partagé entre trois villages. Chéilly-les-Maranges, Sampigny-les-Maranges et Dezize-les-Maranges, au lieu de la prochaine Saint-Vincent tournante 2026. Alors, avec Plus belle la vigne, on zoome sur ce territoire viticole caché dans une petite vallée. Ici, les coteaux font partie de la côte de Beaune, mais en Saône-et-Loire. Explication avec Élodie Roy, viticultrice et vice-présidente du comité d'organisation de la Saint-Vincent.
2: La côte de Beaune s'étale d'une même exposition, mais il y a une faille géologique à Santenay et les Maranges, on est une vallée un petit peu à part, je dirais.
1: Alors là, Santenay, c'est dans quelle direction ?
2: Santenay, c'est juste en face. Voilà,
1: là-bas. C'est dans le petit creux là-bas.
2: Là, vous voyez des bâtiments en face. Oui. Là, c'est tout le début de Santenay.
1: D'accord. Voilà. Et donc après, il y a les hauteurs, en fait, il y a les collines.
2: Les coteaux, voilà. Les coteaux. C'est une vallée, en fait. Les Maranges, vous avez la vallée de la Causanne et la vallée de la Deune. Donc la Causanne, c'est une petite rivière qui circule sur Chéilly, sur Sampigny, qui prend sa source en fait à Vauchignon, au bout du monde. Donc c'est un nom qui ça s'invente pas.
1: C'est joli.
2: C'est une petite rivière qui fait 14 km et qui se jette dans la Deune juste à la sortie de Chéilly. Donc cette rivière, elle passe au milieu là. Le petit village de Sampigny qui est ici, très étriqué, très enclavé, et sur les hauteurs, vous avez Dezize et tout en haut le petit hameau de Borgie. Et la montagne des Trois Croix qui est en face de nous, connue aussi sous le nom de Mont de Seine. Alors, bon, moi je les vois les croix, mais je connais. C'est vraiment juste en face de moi. Je sais pas si vous voyez.
1: Non, mais je
2: le petit point culminant.
1: D'accord.
2: Là, on est à 521 mètres d'altitude, je crois. Et le vignoble des Maranges est vraiment devant nous.
1: Alors, qu'est-ce qui fait que ça reste tout de même la côte de Beaune? Alors qu'on décroche quand même de cette côte de Beaune.
2: On décroche de cette côte de Beaune, légèrement. Hein, c'est quand même pas... Parce qu'après, une fois passé la côte de Beaune, on est sur la côte chalonnaise. Mais la côte chalonnaise, on est sur la plaine de Saône. Nous, on est quand même très éloignés. La côte chalonnaise, elle est vraiment derrière cette colline-là.
1: D'accord.
2: Avec le village de Bouzeron qui commence la côte chalonnaise, Ruilly, Mercurey, etc. On a des terroirs distincts. Là, on a une carte géologique. Vous voyez qu'il y a beaucoup de couleurs différentes en fonction du type de sol.
1: Ah oui, je vois, jurassique, plutonique.
2: Donc ça, ce sont des niveaux géologiques. Donc là, on parle de millions et de millions d'années. Pour faire simple, c'est argilo-calcaire, mais pas que. On est un vignoble assez tardif. On vendange souvent plus tard que les autres appellations de la côte de Beaune.
1: Vous êtes entre la côte de Beaune et les hautes côtes, finalement.
2: Oui, exactement.
1: C'est ça.
2: Les Maranges, ils sont exposés sud-sud-est, on va dire. Les hautes côtes, moi, personnellement, j'ai des parcelles, elles sont exposées vraiment plein sud.
1: Nouvelle confirmation de la définition hyper millimétrée des terroirs bourguignons.
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4: Et dans le 7-9 France Bleu Paris, tous les week-ends, Thierry Boeuf vous donne ses bons conseils de bistrot parisien. Il vous présente aujourd'hui un établissement qui a fait des émules un peu partout en France avec ses fameux bouillons, direction Chartier ce matin.
5: Quel cocktail américain, c'est quoi ?
6: C'est un cocktail grillé avec une sauce américaine, tomate, échalote, une pointe de cognac, du vin blanc. C'est un peu relevé.
7: Un déca,
8: pâté, jambon, c'est une oreillette, gruyère, cantal, rôti, jambon de pays.
9: Eh bien, tout ça, ça va aller dans la blanquette.
10: Bon appétit.
11: Chartier, le temple vénéré de la gastronomie populaire à Paris, appelé Bouillon, a fait des émules ces dernières années. Pas moins de 12 bouillons se sont créés depuis 2019. Des indépendants, des groupes, Pigalle et République, Julien, Faramond et autres. Mais c'est bel et bien Chartier qui tire son épingle du jeu en ajoutant deux bouillons à la maison.

0: Du navire amiral, le Chartier des Grands Boulevards. 325 places, 6 à 800 repas servis chaque jour dans un décor 1900. Rien n'a bougé sauf l'ajout du chauffage central. Imaginez il y a 100 ans dans la salle de 25 mètres de long et 6 mètres de hauteur sous plafond, un énorme poêle à charbon au centre brûlait les clients qui en étaient proches et laissait geler tous ceux qui en étaient éloignés. Pour le reste, c'est de l'authentique et dès la porte à tambour franchi, la magie opère.
1: Alors nous approchons, vous voyez, pour entrer, on va être obligé de pousser cette porte à tambour qui était posée en 1912 et qui a vu tous les clients depuis. Poussez fort, allez-y, nous allons entrer.
0: Et si l'on est bien dans ce premier quart 21e siècle, grâce à Chartier, on entre chez Balzac ou Maupassant. Et on doit ce privilège à Camille Chartier. Il suffit de se balader rue Racine, admirer la devanture du grand bouillon Camille Chartier, un joyau de l'art nouveau.
2: Vous êtes au premier étage du bouillon Chartier, au 3 rue Racine. C'est historiquement un bouillon Camille Chartier ouvert en 1906. On est allé jusqu'à environ 200 bouillons sur Paris à une époque. Ils ont été à l'origine très populaires et puis après sont devenus un petit peu plus bourgeois. Il y a eu différentes variantes qui ont été créées. Toujours avec un souci du décor et un soin amené à l'esthétique. Hein. Le début du siècle, c'était l'apogée de l'art nouveau.
0: La devise de la maison Chartier, souvent copiée, jamais égalée. Pour preuve, cette altercation en 1900 entre Camille Chartier et Alexandre Duval, un autre grand patron de bouillon parisien. Chartier un jour va déjeuner chez son concurrent. Duval, le voyant rentrer chez lui, l'apostrophe d'un ton ironique. « Alors Chartier, vous venez manger chez moi parce que c'est meilleur que chez vous ?» Et Camille Chartier de répondre « Eh non, parce que chez moi, c'est complet. »
3: Merci beaucoup Thierry Boeuf. 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
5: 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J'espère que vous allez bien. Aujourd'hui, on va parler d'amour ou alors de célibat. Enfin, je sais pas, parce que on voit tellement de choses sur les réseaux sociaux. Oui, les hommes ceci, les femmes ceci. Il y a une femme, elle m'a fait du mal au cœur. Mon mec m'a fait du mal au cœur. Il m'a trompé. Il est parti. Mais en fait, pourquoi vous vous mettez en couple? Vous savez qui vous mettez en couple? Vous vous mettez en couple avec un être humain. Alors un être humain, je vous rappelle quand même ce que c'est capable de faire. Un être humain, ils ont créé la guerre, l'esclavage, la torture, le viol, le génocide et la télé-réalité. Et après, vous êtes surpris quand votre partenaire, qui est un être humain, il vous a mal parlé ou alors il vous a trompé, machin et tout. C'est vous qui choisissez de sortir. Pourquoi vous sortez avec un être humain? Et après, vous êtes surpris quand ça se passe mal. Vous avez l'arrogance de croire qu'un être humain, il va bien vous traiter pendant 30 ans. Il y a des êtres humains, ils trichent au Scrabble. C'est quoi l'intérêt de tricher au Scrabble? Et vous leur confiez vos émotions, vous leur confiez votre cœur à un être humain et vous êtes surpris quand l'être humain il vous fait un coup de Trafalgar, mais vous n'êtes pas bien. Arrêtez de vous mettre en couple. Mettez-vous en couple avec un esprit. Voilà. Tu mets en couple avec un esprit. Voilà. L'esprit, au moins, il va pas t'emmerder. Enfin, en même temps, un esprit, c'est un ancien être humain, donc si, ça peut être emmerdant. Non, mais pas les esprits. Arrêtez de faire confiance aux êtres humains. T'as cru que ton partenaire, c'était qui? C'était Jésus. D'ailleurs, même Jésus, ils l'ont tué, les êtres humains. Même lui, s'est fait avoir. Et vous exigez une loyauté pendant 30 ans. Arrêtez ça. Arrêtez de vous mettre en couple avec des humains. Mettez-vous avec un arbre. Voilà. L'arbre, c'est solide, calme, silencieux, stable. Et en plus, il est enraciné, il peut pas partir. Voilà. Ton ex, il aurait dû essayer. L'arbre, tu peux lui faire des câlins. Il parle pas, il t'engueule pas. Tu peux oublier les sacs poubelles, il dit rien. Tu peux lui raconter ta journée, il te juge pas. C'est mieux qu'un mec, c'est mieux qu'une meuf, c'est mieux qu'un psy. Alors après, niveau sexe, bah écoute, c'est du bois. Il est toujours dur. Alors après ça dépend de ce qu'on aime, hein, ça dépend de ce que t'aimes, tu vois. En même temps, si c'est pas très fun, au moins il te ghoste pas, l'arbre, tu vois. Il a pas d'insta, il pose pas de story ambiguë en mode « je suis dans une forêt chelou ». Et le pire, c'est que des fois, tu parles à un arbre dans la vie, tu vois. T'as plus de réponses que quand tu parles à une copine. Parce qu'un arbre, lui, il te fait pas rien, non, rien. Non, c'est pas ça, mais laisse tomber. Alors, moralité, si vous vous mettez en couple avec un être humain, n'oubliez jamais qu'en face de vous, bah, vous avez un être humain. 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
1: Si vous portez le nom de famille Salin, restez à l'écoute. Mais avant cela, je vais vous parler d'un bretonisme bien connu qui est le lagen.
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1: Moi, je suis dans le lagen. Bon, voilà une expression typique dans le français local. C'est inspiré par notre belle langue bretonne. On l'entend souvent aujourd'hui, en particulier les lendemains de fête. Quand on est un peu dans le brouillard, on a tendance à dire « ouais, je suis dans le lagen ». Alors ce mot a pourtant une signification un petit peu différente en breton. En breton, arlagen, c'est en général de la boue bien collante, impossible à cultiver, dans laquelle on a difficulté à marcher, voire on s'enfonce un peu. Mais pas que ça, ça désigne donc les fondrières, les mares d'eau boueuse. Donc Béa et lagen, être dans le lagen, c'est devenu une expression permettant de dire que l'on est dans un état qui n'est pas des plus sympathiques. Vous saurez maintenant que lagen, c'est pas la gueule de bois, mais c'est de la boue en langue bretonne, à lagen.
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1: Et j'en arrive maintenant à un nom de famille très commun. Vous en connaissez peut-être, hein, peut-être qu'il y en a dans votre entourage, ou peut-être le portez vous-même. C'est Salin. Alors, déjà en breton, on prononce Salahun. Pas Salin, mais Salahun. Comme le célèbre ermite de la forêt de Landévennec, ou encore du Folgoat, près de l'Esnevin, Salahun ar Fol, Salin dit le fou. Salin est donc un nom ou un prénom, et son origine remonte à loin, très loin, et vient aussi de très loin. C'est avec l'évangélisation de l'Armorique que ce nom est sûrement arrivé, car Salin, ou Salahun, n'est rien d'autre que l'adaptation bretonne du prénom Salomon, Salomon, fils de David, roi d'Israël. Donc, un nom de famille biblique aujourd'hui, Salomon, devenu Salahun en breton, mais aussi Salou ou encore Salik. C'est la même origine pour ces noms de famille. Salin ou Salomon, si vous voulez, fut d'ailleurs le nom d'un autre roi, mais de Bretagne, cette fois-ci au 9e siècle. Donc, un nom de famille plus que royal. Les Salins pourront à l'avenir se vanter d'avoir un nom de famille prestigieux. Je vous dis à demain, même heure, même radio, en Mans. Ici Evel Just, Canemarquois.
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4: Un curé en soutane et en charentaise. Un curé farfelu, hein, mais aussi romancier et brocanteur, est capable de faire venir Jacques Brel ou Pierre Dac à Tusson, ce village situé dans le Nord-Charente. Bienvenue dans la vie trépidante de l'abbé du curé. Roger Ducouré, il est ordonné prêtre en 1937. Il arrive à Tusson en 1942, il a alors 30 ans, et il restera près de 40 ans dans le village charentais. Très vite, il devient une figure incontournable de Tusson. Alors, bon, il faut dire que l'abbé Ducouré, c'est un sacré personnage. Alors, c'est un homme cultivé qui vit avec ses chats et ses livres au milieu d'un énorme bric-à-brac installé dans le presbytère. Alors, il s'est aussi distingué par les échanges réguliers et parfois musclés, avouons-le, qu'il avait avec le maire, qui était un instituteur athée. Évidemment, difficile de ne pas faire le parallèle avec le célèbre duo Don Camillo et Pépone. Et c'est d'ailleurs ce parallèle que faisaient les habitants de Tusson à ce moment-là. Et cette relation, va inspirer un premier roman policier à notre curé en 1954. Le titre de ce roman, écoutez bien, on a assassiné Monsieur le maire, tout un programme. Mais l'abbé Ducouré ne se contente pas d'écrire. Pour financer l'école privée qu'il a fondée, il organise des spectacles. Et il arrive à faire venir à Tusson des vedettes de l'époque. Pierre Dac, Fernand Reynaud ou encore Sacha Distel. Ce qui est quand même incroyable pour un village de cette taille dans les années 1950-1960. L'abbé Ducouré publie des contes pour enfants, des ouvrages historiques et même un livre intitulé « L'humour en soutane », salué à l'époque jusqu'au Vatican et le pape en personne. En 1970, il est élu membre de l'Académie d'Angoumois, en reconnaissance de son travail littéraire et surtout de la place accordée à la Charente dans ses écrits. À côté de ça, c'est aussi un rêveur. On raconte qu'un jour, il a oublié d'aller célébrer un mariage dans une commune voisine. Pourquoi ? Parce qu'il regardait un match de foot à la télé. À la fin de sa vie, l'abbé Ducouré entreprend une vaste monographie consacrée à l'histoire de Tusson. Deux volumes sont parus, le troisième n'a pas pu être édité en raison de son décès le 3 mars 1990. 36 ans après sa mort, l'abbé Ducouré demeure une figure singulière du paysage de Tusson, mais du paysage charentais, un prêtre écrivain profondément attaché à son village et dont l'empreinte dépasse largement les murs du presbytère de Tusson.
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5: Là, on est sous la tribune.
6: Sous la tribune gouache, oui, exactement. Donc, la tribune historique du stade Gilbert Brutus. Et on va aller réveiller la mascotte qui sommeille ici depuis le dernier match.
5: Et vous, Nicolas, vous faites quoi ici ?
6: Alors moi, je suis donc président de la Peigne de Canoës. Et depuis la saison dernière, j'endosse aussi le rôle de mascotte lors des matchs.
5: D'accord, c'est-à-dire on ne vous voit pas.
6: On ne me voit pas.
5: Voilà, et vous enfilez le costume.
6: Le costume là, qui se trouve juste ici. Donc les différents éléments, donc la tête et le reste du corps qui sort du pressing.
5: Donc là, on est un peu dans votre loge.
6: Voilà, dans ma loge à moi, donc avec mon coéquipier qui fait Drago, moi je fais Drax et on fait l'animation, l'entrée des joueurs, on salue les supporters et donc les photos avant le match.
5: Voilà, les mascottes, l'une est jaune, l'autre rouge.
6: C'est ça, aux couleurs des dragons, donc avec le nouveau maillot qui va être porté par la mascotte aussi. On fait toutes les animations liées avec les dragons, donc tous les événements qu'il peut y avoir et les différents matchs tout au cours de la saison.
5: Et alors, comment vous avez eu cette opportunité de devenir mascotte ? Il y a eu un appel d'offres ? Comment ça s'est passé ?
6: Alors non, je connaissais l'ancienne mascotte. Je lui ai demandé si jamais il y avait quelqu'un intéressé pour faire la mascotte, comment ça se passait. Et j'ai testé et ça m'a plu. Et du coup, je continue depuis l'an dernier.
5: D'accord, là on ressort donc.
6: On ressort de la tribune et généralement quand je ressors ici, c'est habillé avec le costume de la mascotte et on va saluer les supporters anglais lors des matchs et on va faire quelques photos près de la boutique et après on revient ici pour aller sur le terrain sortir avec les joueurs.
5: Mais dites-moi, vous aviez une âme d'artiste parce que c'est un petit peu spectacle là ce que vous faites.
6: Non, pas vraiment, mais bon, je suis un peu dans les associations, tout ça, donc ça me plaisait bien. Et une fois qu'on a la tête, ça, on change de rôle et ça permet de faire des gestes, aller serrer les mains avec les supporters, aller prendre les gens dans les bras quand ils nous tendent les bras, aller faire les photos avec des petits, voir les petits aussi contents de nous voir arriver en mascotte, de voir la mascotte, ça réjouit les petits. Les photos, les Anglais, beaucoup de supporters anglais aussi veulent leurs photos avec la mascotte.
5: Donc finalement, les gens ne savent pas que c'est vous à l'intérieur ?
6: Non, ils ne savent pas. Maintenant, certains vont savoir, mais dans mes proches et dans les membres de la peigne, il y en a qui savent que c'est moi à l'intérieur. Oui. Beaucoup ignorent et après j'aime bien leur dire je t'ai vu au match. Et eux, ils m'ont pas vu, mais je leur dis moi je t'ai vu. Moi j'aime bien, ça me fait voir autre chose du match.
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1: Dans Toujours à la page, je vous emmène dans une forêt extraordinaire. Extraordinaire et inquiétante à la fois. Celle de Chimère tropicale, un dernier livre de Corinne Morel d'Arleux, paru chez Dalva. Femme politique repentie, écologiste convaincue, Corinne Morel d'Arleux a d'abord écrit des essais pour transmettre ses convictions, mais depuis quelques années, c'est aussi à travers le roman que cette drômoise a choisi d'exprimer sa fascination pour la nature. Et c'est en Inde du Sud, lors d'une résidence d'écriture, que l'autrice a imaginé cette histoire, l'histoire d'Ariane, infirmière en psychiatrie qui n'a jamais quitté ses montagnes, mais rêve de jungle. Alors le jour où un double accident d'avion improbable se produit dans une forêt tropicale éloignée, Ariane trouve l'occasion de rejoindre cet univers fantasmé. Un univers de moiteurs, de crocs, de mystères, de magie, où elle croisera un homme jaguar, des chamans, des morts inaccomplis et l'inquiétant Cadillac qui la poursuit comme une ombre. Vous l'aurez compris, la place de l'imaginaire dans le livre de Corinne Morel d'Arleux est centrale. Alors je lui ai demandé quelle était pour elle la place de l'imaginaire, son importance dans la vie.
2: Ouais, j'ai l'impression que c'est un sujet d'une actualité brûlante, cette question de la place de l'imaginaire. D'abord parce que j'ai l'impression qu'on est nombreuses et nombreux à avoir de plus en plus besoin de se réfugier dans l'imaginaire pour de temps en temps échapper au réel qui semble de plus en plus dystopique et difficile à affronter. Et ensuite, parce que l'imaginaire, c'est aussi ce qui nous permet éventuellement d'imaginer autre chose. Comment le monde pourrait être de manière différente, de cultiver une forme d'empathie aussi, de pouvoir se mettre à la place de l'autre, d'envisager qu'il puisse y avoir des réalités multiples et pas une seule manière d'aborder la vie, d'aborder les événements, les faits. Toute ma question, moi, c'est de savoir comment on nourrit nos imaginaires, qu'est-ce que ça nous permet de produire qui n'est pas encore là, qu'est-ce que ça peut faire advenir dans nos vies.
1: Alors dans ce que vous nous racontez, il y a de l'extraordinaire, il y a du magique, il y a cette jungle qui est presque hantée.
2: Oui, cette forêt tropicale, elle est à l'image de la symbolique de la forêt qui est à la fois dans l'imaginaire collectif, un endroit, un milieu qui attire et en même temps qui a souvent provoqué aussi la peur, la crainte, parce que c'est un lieu mystérieux, étrange, sombre. Parce que finalement, je trouve que c'est beaucoup à l'image de notre époque, de nos vies, d'apprendre à cheminer sur cette ligne de crête entre émerveillement et inquiétude. Et donc, c'est finalement assez logique que ça se soit retrouvé dans mon écriture et dans l'histoire de Chimère tropicale.
1: Chimère tropicale, c'est un objet littéraire étrange, un roman organique qui nous enlace, nous emporte, sans laisser voir ce qui relève de la réalité ou de l'illusion. C'est sûrement pour cela qu'il est présélectionné pour le prix Ouest France Étonnant Voyageur, verdict attendu le 24 mai 2026. En attendant, à vous de vous plonger dans ces Chimères tropicales parues chez Dalva.
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3: On raconte, on vous rappelle aussi les mille raisons d'aimer la Côte d'Azur. Tout ne se passe pas que sur le plancher des vaches. Salut Tom Aubry.
4: Salut Quentin, bonjour à tous.
3: C'est un bon moyen justement d'ouvrir la page du jour.
4: Allez, c'est parti.
3: Allez hop.
4: Raison numéro 5, journée spéciale. Aujourd'hui, ce 28 novembre, on célèbre une vieille dame. Une vieille dame que l'on connaît tous. C'est la mère de centaines de millions de personnes, car elle borde notre littoral. Je parle bien sûr de la Méditerranée. Méditerranéum, la mer au milieu des terres en latin. Ou Mare Nostrum, notre mer. Et il faut bien dire, ici dans les Alpes-Maritimes, on est tous méditerranéens.
3: Alors, ça veut dire que la Méditerranée fait aussi partie de notre patrimoine.
4: Bien évidemment, un patrimoine que l'on partage avec des millions de personnes. C'est un carrefour de culture, un pont entre trois continents. La Méditerranée a vu naître des civilisations, des philosophes, des poètes et les plus anciennes routes commerciales. Et aujourd'hui encore, elle abrite l'une des plus fortes biodiversités du monde. Des herbiers, des coraux, des tortues, des mérous. Un patrimoine naturel incroyable, juste sous nos yeux.
3: Alors, qu'il y ait une journée mondiale de la Méditerranée, pourquoi pas? Mais pourquoi le 28 novembre? Pourquoi aujourd'hui précisément?
4: Car il y a 30 ans, jour pour jour, une décision historique a été prise. À Barcelone, le 28 novembre 1995, l'Union européenne et 12 autres pays bordant la Méditerranée se sont réunis pour signer un accord fondateur. C'est le lancement du processus de Barcelone, dont l'un des piliers stipule qu'il faut renforcer les échanges entre les peuples, promouvoir l'éducation, la culture, les droits humains et développer une identité méditerranéenne partagée. En bref, il faut faire de cette mer un lieu de dialogue plutôt qu'un lieu de fracture. Alors aujourd'hui, que l'on vive à Nice, à Menton, à Barcelone, à Tunis ou à Alexandrie, on partage tous un bout de cette mer, de cette histoire et de cette culture commune.
3: Mais on le sait, Tom, hein, la Méditerranée est aussi en danger.
4: Le changement climatique détruit cet écosystème hors norme. Des cachalots aux phoques moines, en passant par le corail rouge et le mérou brun. Car oui, il y a du monde qui vit sous la surface. 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
5: Dès la création de son entreprise, Thomas Giuntini s'est fixé un cap précis.
6: La première étape, c'était de vouloir apporter à la Corse un savoir-faire supplémentaire par le métier de siropier. La deuxième, c'était de proposer une alternative au sirop industriel en proposant des sirops naturel, à base de fruits, de plantes, sucre.
5: Le jeune Bourguignon, qui travaille avec sa mère et sa sœur, a appris le métier de siropier sur le tas.
6: Alors, il n'existe pas de formation de siropier, donc on s'est auto-formé, on a contacté des siropiers sur le continent pour nous transmettre aussi un peu leur savoir. On a fait beaucoup de recherche et de développement, beaucoup d'essais, pour pouvoir réussir à avoir une recette qui nous convient.
5: Et pour créer un sirop, il faut passer par différentes étapes.
6: Ça va être d'abord une base d'eau. Nous, on utilise l'eau de Dille. Un bon produit, donc ça peut être du fruit, ça peut être de la plante. En l'occurrence, aujourd'hui, on est sur une production de sirop de menthe avec des feuilles de menthe fraîches. Alors la première étape, ça va être déjà de laver les produits, de les découper. Par exemple, la menthe, on va l'équeuter. Ensuite, on va venir faire une infusion du produit pour libérer tous les arômes. Alors en fonction du produit, on peut aussi faire une macération ou une extraction, comme aujourd'hui une infusion. Ensuite, on va venir faire un sirop neutre, donc une base d'eau et de sucre. On va ajouter cette infusion ou notre jus directement dans ce sirop neutre, qu'on va monter en température, à une certaine température, qu'on va redescendre puis remonter. Et ensuite, on passe à la mise en bouteille, après stérilisation des bouteilles bouchons. On embouteille, voilà, à chaud. Et ensuite, on va laisser refroidir, on va passer à l'étape de nettoyage des bouteilles, étiquetage et numérotage.
5: Thomas travaille avec des produits locaux.
6: La myrte, la clémentine, la figue. Quand on a des fraises, on travaille avec de la fraise de Corse. Après, sinon, on se limite pas qu'à ça. On aime bien travailler plein de produits différents, mais on privilégie énormément les produits corses comme l'eau et le reste.
5: Développer sa gamme, être implanté sur toute la Corse, conquérir un jour le continent, telles sont les perspectives pour Thomas Giuntini, le jeune siropier de bord.
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7: Tous les jeudis, vous partagez avec nous un lieu de Provence. Et ce matin, vous allez nous faire découvrir une source.
8: Eh ben non.
7: Ah bon?
8: Non.
7: Et qu'est-ce que vous m'avez écrit alors? C'est faux ce que
8: non,
7: vous...
8: mais sur le coup, je voulais, puis après, je me suis dit non, une source, ça se dit pas.
7: Vous faites un peu comme vous voulez.
8: Exactement. Non, ça se dit pas une source. Alors, c'est pas moi qui le dis, c'est Lily Desbellon dans le château de ma mère.
7: Oui.
8: Voilà. Mais je vais quand même vous parler de source à travers.
7: C'est gentil, Manon. Oui.
8: Hier, vous vous rappelez, je vous ai parlé d'expression patin couffin.
7: Oui.
8: Hein, qu'on emploie dans le sens de etc. Et j'ai mentionné l'expression et le con de Manon. Et pour n'offenser personne, j'ai dit ne le prenez pas pour vous, les Manon, c'est juste une expression. Et j'ai ajouté on vous aime d'amour. Ok. Problème, c'est qu'à peine ma chronique finie, ma chérie m'a demandé c'est qui cette Manon que tu aimes d'amour? Alors, c'est vrai. Alors je lui ai dit mais personne, c'est une expression. Et elle me dit mais pourquoi tu me dis que tu l'aimes d'amour? J'ai dit mais non, mais t'as pas la ref, c'est Pagnol, c'est Manon des Sources, c'est Hugolin. Hein. Vous savez, Manon, je t'aime d'amour. Vous le faites, non, Eric?
7: Manon, je t'aime d'amour.
8: Je t'aime, Manon. Voilà, on est d'accord. Voilà. Mais désolé, on va quitter la poésie bucolique et romantique de Manon des Sources et les collines pour que je vous explique cette expression, le conte de Manon. Alors pour tout vous dire, on ne sait pas trop d'où elle vient, elle ne semble pas typiquement provençale, en tout cas on la connaît dans le sud-ouest, chez Francis Cabrel, même si elle est très attachée à la Provence, notamment à travers l'œuvre de Pagnol, bien sûr. Comme je vous l'ai dit, on l'emploie pour exprimer là aussi une suite que l'on n'énumérera pas, comme pour dire etc. Exemple dans un roman de Jean-Paul Delfino, et tout le conte de Manon et tout le tremblement. Ou encore chez Maurice Gouirand, il regrettait la prospérité de Marseille, mais aussi le respect de la religion, de la morale, de la discipline, du patin couffin et du conte de Manon. Oui, le conte de Manon, c'est l'équivalent de patin couffin et tutti quanti. Autre subtilité décrite par Rivo Nora dans son dictionnaire des parlers régionaux, l'expression serait utilisée pour couper court aux exigences de son interlocuteur. Exemple, et le conte de Manon, non, pendant que tu es, leur dire, allez, c'est bon, hein, arrête-toi, tu m'as gonflé. Dans la lignée des fatueux de, fan de chichoulo, fan de pute, ou même, autre expression avec d'autres prénoms, je suis désolé, la putain d'Adèle ou la putain de la Caroline, c'est, on va avoir des problèmes.
7: Je pense, oui.
8: Cette interjection est aussi utilisée pour marquer la surprise. En voici un exemple sous la plume de Maurice Gouirand, cette fois dans le théorème de Langambi, le conte de Manon, mais c'est mon riri. Et on la trouve aussi chez Gilles Del Papas sous la variante la conne de Manon. Selon Robert Bouvier dans le Parler Marseillais, l'expression exprime aussi le dépit ou l'irritation, hein, et il donnait cet exemple, le conne de Manon, ça a encore foiré. On trouve aussi des variantes avec le conne de Madon, et on vous aime aussi d'amour, les Madons. Non, je vais rien dire parce que je vais avoir des problèmes avec Magaté. Magaté, c'est toi que j'aime d'amour. En tout cas, tous les auteurs s'accordent à dire que Manon est sûrement là juste pour la rime, sans aucun lien avec une quelconque Manon qui aurait existé.
7: Bien sûr.
8: Et je vous le confirme parce que j'ai vérifié toutes mes sources.
7: Parfait. Un petit bonjour à votre gâté qui nous écoute ce matin.
9: Manon des Sources.
7: Oui, non, mais c'est pardon.
9: Il a bien Manon des Sources.
8: Non, j'ai vérifié mes sources maintenant. Je ne sais pas s'il l'a vérifié.
7: Oui, non, mais bien sûr. Bien sûr. Mais vous me prenez.
8: On vérifie.
7: Possible, ça.
8: C'est comme ça.
7: Non, mais si vous voulez, je vous laisse.
8: Mais non, t'as pas d'amour, Eric.
7: Bon. Donc, un petit bonjour à votre gâté. Oui. Je le confirme. Mais Eric est sage comme une image.
8: Mais exactement.
7: Enfin, chérie, je t'aime.
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10: Et nous sommes à Châteldon, un charmant village du Puy-de-Dôme, connu pour son eau minérale et ses ruelles pittoresques. Et désormais également pour une illustratrice, Christine qui est avec nous, Christine Flamand. Qu'est-ce qui a été le plus rude, Christine? Racontez-nous sincèrement, plutôt le climat ou les Auvergnats?
11: Ni l'un ni l'autre. Le climat, ça m'a beaucoup plu parce que de nouveau, on trouve vraiment les saisons, l'automne, l'été, l'hiver, et l'hiver vraiment, quoi, avec de la neige. Donc ça m'a beaucoup plu. Les Auvergnats, j'ai été très bien accueillie dans ce village, donc ça m'a pas pesé. Ce qui a été plus dur, c'est, en fait, pour moi, ça a été de l'éloignement de Paris, c'est-à-dire plus voir mes amis, ma famille, pas pouvoir aller au cinéma en sortant de la maison. Il faut prendre la voiture pour tout faire, faut prendre la voiture. Alors qu'avant, je prenais mon vélo. Bon, bah, ici, c'est pas possible. C'est plutôt une vie complètement différente de la vie parisienne. Cela dit, je m'y attendais. Et en fait, j'ai aimé Châteldon et l'Auvergne pour des choses différentes. Hein. Pour la nature, pour les balades.
10: Et est-ce que le changement d'environnement a influencé votre travail?
11: J'ai pas eu cette impression-là, quoique. C'est-à-dire que quand j'arrêtais de travailler, je pouvais aller marcher dans la montagne, dans la campagne alentour. Et ça, c'était très agréable. Beaucoup plus agréable. Avant, je veux dire, fallait que je prenne mon vélo, que j'aille soit dans Paris, soit au bois de Vincennes, c'est pas pareil, quoi. Donc peut-être une espèce de quiétude.
10: Moi, j'aimerais savoir, Christine, comment vous êtes devenue illustratrice? Qu'est-ce qui s'est passé? Qu'il y a eu un déclic à un moment ou à un autre? Ou alors dans la famille, il y avait déjà des gens qui avaient ce genre de talent?
11: Non, alors, mais on lisait beaucoup, on a eu des livres pour la jeunesse. Moi, j'admirais énormément les livres qu'on nous offrait ou qu'on pouvait lire quand j'étais enfant. Ce qui me plaisait pas, c'est que les princesses, elles étaient toujours blondes aux yeux bleus, ce qui n'est pas mon cas. Donc, je pensais que moi, si j'avais dû faire l'illustration, je l'aurais fait autrement, évidemment. Et puis, donc, j'ai suivi des études de lettres. Je n'ai pas vraiment écrit le livre pour la jeunesse. Par contre, j'ai commencé à prendre des cours de dessin. Et j'ai commencé, donc...
10: C'était en vous. C'était vraiment une certitude.
11: Oui, oui, mais sans savoir si ça allait marcher.
10: Oui, mais c'est ce que vous vouliez faire.
11: Exactement, voilà. Donc, j'ai travaillé en autodidacte à illustrer des contes, des comptines, des petites histoires que j'inventais, que j'allais présenter régulièrement aux éditeurs, qui me refusaient parce que c'était quand même très, très maladroit ce que je faisais. Mais à l'époque, c'était quand même assez facile.
10: Donc, maladroit, c'est-à-dire ?
11: C'était mal dessiné, quoi. Vraiment,
10: ah oui.
11: Oui, oui. Mais
10: c'est avec du recul que vous dites ça.
11: Oui, bien sûr. Ah oui, à l'époque, je trouvais que c'était pas mal.
10: Vous étiez très fière de vous, à l'époque.
11: Non, quand même, non. Non, non, quand même, je voyais bien par rapport à d'autres. Mais je trouvais que, malgré tout, ça allait.
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9: On doit faire un reportage avec les R3, Moggio Carnon, mais je ne sais pas sur quel terrain ils sont.
12: Ils vont venir là ou là-bas?
13: Là, le terrain ici est allumé
9: 24 sur 24.
0: Virginie et vous.
14: Il y a quelques jours, le monde du football héraultais a vécu un moment historique. Quatre clubs étaient en effet en 7e tour de la Coupe de France.
15: Le numéro que vous demandez n'est pas attribué.
14: Point P foot pour ceux qui n'y voient pas très clair. En gros, on part des professionnels de la Ligue 1, 2, 3, ensuite les semi-pros avec les nationales 1, 2, 3, et les amateurs avec les régionales et départementales 1, 2, 3. La Coupe de France a cette particularité qui permet aux équipes de toutes les divisions de s'inscrire et de se rencontrer entre elles. Avoir quatre clubs à ce niveau de la compétition est donc dingue. Quelques jours avant leur élimination, je suis allée à l'entraînement des R3 de l'Union Sportive Moggio Carnon. Rendez-vous à la Plaine des Sports de Moggio, un mercredi soir, 19h. Il fait déjà bien nuit. Tous les terrains sont allumés, ça joue dans tous les sens. Arrivé sur le bord du terrain avec Mathis, le technicien du son, on tombe sur Mehdi, le directeur sportif du club. Posté juste à la sortie du vestiaire, il voit tous les joueurs arriver.
16: Sors.
17: Bonsoir.
16: Bonsoir, vous allez bien?
17: Bonsoir, vous aussi, merci.
16: Ça va, ça va.
17: Ils sont super bien, le jeune, ils disposent de bonsoir.
16: Moi, ils le savent. Ce que je leur dis souvent, c'est... Il y a des gens qui préparent la buvette, qui préparent celui. Quand vous finissez le match, première chose que vous faites, vous allez leur dire bonjour, vous mangez un morceau, vous dites bonjour à tout le monde. Là, c'est le respect, c'est...
14: Tout en regardant les joueurs faire des jongles et des passes en attendant le coach, je demande à Mehdi depuis combien de temps il est au club.
16: Moi, je suis resté pendant 30 ans à Van Dargues. Après, je suis parti dans un gros club à Palavas, R1, tout ça, là. J'ai fait 2 ans, puis après, ceux qui sont venus me chercher ici. Après, la politique d'ici ne m'a pas plu, je suis reparti. Après, ils sont revenus me rechercher.
17: La politique a changé ou quoi?
16: Ouais.
17: Ah oui, d'accord.
14: Mais c'est quoi le boulot d'un directeur sportif?
16: Toute la coordination des éducateurs, des joueurs. Quand il y a un problème, au lieu de se prendre le chou avec l'entraîneur, de venir me rencontrer, discuter.
14: D'accord.
16: Faire les planifications des matchs à l'extérieur quand on se déplace, tout gérer, tout.
14: Ah oui, c'est un sacré boulot.
16: Ah oui.
14: Et ça, c'est du bénévolat?
16: On me paye mes frais d'essence.
14: Oui, d'accord. Oui,
16: mais après, je j'attends pas ça pour vivre.
14: Oui, d'accord.
16: Moi, j'ai un boulot. Hein.
14: Vous faites quoi dans la vie?
16: Je suis responsable de maintenance dans une grosse société, Van Dargues.
14: Et donc, le foot, ça a toujours été votre truc?
16: Ah, toujours. Toujours.
14: Vous avez toujours fait deux métiers tout le temps?
16: Ah oui, moi, le foot, c'était... J'y jouais, j'entraînais.
14: Il n'y a jamais eu de truc de... Quand je serai grand, je serai Zidane?
16: Les Zidane, il y en a... On croit tout le monde des Zidane, mais il n'y en a pas beaucoup. Hein. Oui. Après, il y a des regrets, bien sûr, parce que nous, quand à notre époque, on avait les copains, et quand tu avais tes copains, tu restais avec tes copains, j'aurais pu partir ailleurs, hein. Je dis la vérité, j'aurais pu partir ailleurs. Mais quand les copains du village et tout, bon, après, c'est des choix qu'on a fait de la vie. Hein. Bon.
14: Et les copains, ils sont toujours là?
16: Oui, oui, je les vois toujours.
14: Ah bah alors, ça valait la peine peut-être.
16: Non, non. Mon collègue, c'est...
18: Non, mais j'ai...
14: On ne sait pas si Mehdi aurait été un grand joueur pro, mais comme directeur sportif du club amateur de Moggio Carnon, il fait l'unanimité.
16: Comment
14: ça?

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2: Un sacré gang formé autour de Pascal Obispo pour son nouvel album. Un album de chansons originales, interprété en duo avec Julien Clerc, Francis Cabrel, Zazie, Renaud, Axel Bauer, Michel Jonas, Benabar.
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2: Le nouvel album de Pascal Obispo, c'est Héritage, volume 2. Mais j'ai raté le volume 1, vous demandez-vous, incrédule, car normalement la carrière de Pascal Obispo n'a aucun secret pour vous. Eh bien non, les amis, Jurisprudence Star Wars, le volume 2 de ce nouvel album de Pascal Obispo vient de sortir avant le volume 1, qui arrivera à la rentrée. Mais vous en faites pas, il va tout vous expliquer. Il est pas loin, il est assis à côté de moi. Bonsoir Pascal.
4: Bonsoir, ça va bien.
2: Comment ça va?
4: Oui, ben ça va. L'album est sorti, c'est...
2: Oui.
4: C'est toujours, une joie, parce qu'avec depuis 2 ans et demi, c'est vrai que...
2: C'est un boulot, hein.
4: De travail, ouais, c'est beaucoup de travail. Je pense que les gens qui écoutent de la musique et qui adorent écouter des chansons, je suis pas sûr qu'ils se rendent compte à quel point on passe énormément de temps à s'écouter. C'est d'ailleurs pour